0: L'effort diplomatique a semblé rassurer les marchés. Les cours du pétrole sont repartis à la baisse. De nouvelles images saisissantes issues des caméras de vidéosurveillance du bar Le Constellation à Crans-Montana en Suisse. Cet établissement qui avait été ravagé, vous en souvenez, par un incendie mortel lors de la nuit du Nouvel An. Ces nouvelles images laissent penser que non seulement Jessica Moretti, la gérante de l'établissement, pourrait avoir une responsabilité dans le déclenchement de l'incendie, mais en plus la quadragénaire semble avoir quitté les lieux avant même de s'enquérir de la sécurité de ses clients. Comme tous les 1er mai, des centaines de manifestations étaient organisées un peu partout en France à l'appel des syndicats. Plus de 300 000 participants au total, selon la CGT, 158 000 d'après les chiffres du ministère de l'Intérieur, 15 interpellations au niveau national. Un incident a signalé le premier secrétaire du Parti Socialiste, Olivier Faure, enfariné par des militants d'ultra-gauche dans le cortège à Amiens. Le sport sur la scène internationale et la Formule 1 avec Lando Norris qui signe la pole position en vue de la course sprint du Grand Prix des États-Unis. Le champion du monde en titre s'élancera demain en tête de l'épreuve devant la Mercedes de Kimi Antonelli et son coéquipier chez McLaren, Oscar Piastri, 3e. Charles Leclerc sur Ferrari s'élancera, lui, de la 4e place, après avoir réalisé le meilleur temps de l'unique séance d'essais libres. Côté français, Isaac Hadjar a signé le 9e temps, Pierre Gasly le 10e, Esteban Ocon partira, lui, de la 18e position. Voilà pour l'info, on va se retrouver aux alentours de midi pour le journal complet. Tout de suite, c'est la rediffusion du Club Politique Radio Rythme Bleu. On retrouve Elisabeth Noir et ses consultants.
1: Bonsoir, bienvenue dans le Club Politique de Radio Rythme Bleu en compagnie de Bernard Deladrière, Luxane Metz, Ismet Kurtovic, Pierre Bretagnier et Nicolas Vignol. Bonsoir à tous les cinq et merci d'être présents en ce 1er mai.
2: Bonsoir Elisabeth.
1: Il faut dire que l'actualité politique, elle ne s'arrête jamais et la semaine a commencé avec une réunion que certains avaient présentée comme décisive entre le Premier ministre et les partenaires politiques calédoniens. L'ensemble des groupes politiques y a participé, les échanges ont duré 3 heures, mais ils se sont soldés par un échec. Aujourd'hui, tout le monde fait le constat qu'il n'y aura pas d'accord dans les prochaines semaines, pas en tout cas avant des élections provinciales, dont on ne connaît toujours pas la date. On ne sait pas non plus avec quel corps électoral. Alors, dans ce contexte, comment voyez-vous l'avenir? Quelles seront les prochaines étapes? Nous attendons vos réponses et votre analyse. Nous parlerons également de la réunion du comité interministériel et de la réunion des maires au commissariat. L'occasion de revenir sur le pacte de relance et de refondation. Et puis, dans le même domaine de l'économie, nous reviendrons sur la tribune de Marine Le Pen sur le nickel, publiée dans le Figaro cette semaine. Et nous terminerons ce club politique avec vos coups de cœur, vos coups de griffes ou vos coups de colère. L'actualité politique, c'était donc cette semaine cette réunion au commissariat, une nouvelle réunion. Elles avaient débuté à l'initiative du Premier ministre au début du mois d'avril, après le rejet de la réforme constitutionnelle par l'Assemblée nationale, pour essayer de sortir de l'impasse institutionnelle dans laquelle se trouve le territoire. Et maintenant, qu'est-ce que vous en pensez après cette... ce nouvel échec, a-t-on envie de dire, quelle est la situation, Ismet?
3: Oui, mais moi je ne crois pas que c'est un échec. Qui a dit que c'était un échec? La question qu'on doit se poser, c'est plutôt de se dire, est-ce que la poursuite des négociations permet un accord? Parce qu'il y a 3 partenaires. Il y a l'État, il y a les indépendantistes qui sont 2, et il y a les non-indépendantistes, les VCN, etc. Mais qui a dit... officiellement, on a échoué, voilà. Ce message-là n'a pas été dit. Donc, tant que... bon, on peut faire des pronostics, etc., ça c'est autre chose. Mais on est obligé de dire que les négociations continuent, ou en tout cas, les partenaires, ou un des partenaires, ou le gouvernement de Paris... n'a pas dit, bon, voilà ce qu'on va faire. Donc, pour l'instant, on n'a pas de réponse. Donc, on ne peut pas dire que, à mon avis, que c'est un échec. Donc, par contre, tout ce qu'on sait, c'est qu'il y aura des élections avant le 28 juin. Donc ça, c'est très important. C'est un élément d'éclaircissement. On sait qu'on va voter, mais on ne sait pas. Alors évidemment, on ne va pas... Enfin, moi, je ne vais pas encore répéter tout ce qu'on a dit depuis je ne sais pas combien de semaines sur les différents scénarios qui ont des enjeux qui sont devenus existentiels. C'est vital pour le pays, sa population et son économie. C'est sûr que si rien ne se passe en termes de compromis, la Calédonie, elle peut devenir autre chose, etc. Mais Moi, aujourd'hui, je dirais que je ne sais pas s'il y a un échec. Je ne sais pas ce qu'il y a, puisque personne ne l'a dit.
1: C'est vrai que personne ne sait vraiment où on en est. Bernard, échec ou pas échec?
3: Non, ça continue si on n'y a pas de réponse.
4: Ça dépend à l'aune de quoi on se prononce. Si effectivement on se prononce à l'aune de savoir si définitivement il n'y aura pas d'accord politique, effectivement, alors on n'en sait rien. Mais je crois que les ambitions n'étaient pas si élevées. Il s'agissait de se mettre d'accord sur la date des élections et sur le dégel partiel du corps électoral. De ce point de vue-là, et pour autant qu'on puisse le savoir, puisque seul le député Metzdorf s'est exprimé après cette réunion. Donc, ce que l'on sait, c'est qu'il n'y aura pas d'élection fin mai, puisque c'était une des hypothèses qui avait été émise, notamment en arguant du fait qu'il y avait un G7 qui allait se dérouler en métropole, qu'il fallait rapatrier les forces de l'ordre, etc. Pour que des élections aient pu se tenir éventuellement fin mai, il eût fallu que le décret de convocation des électeurs soit pris le mercredi il y a deux jours. Donc ça n'a pas été le cas. Ensuite, sur le dégel partiel du corps électoral, puisqu'on sait très bien qu'un dégel éventuellement total, la mise en vigueur de l'accord de Bougival, ça passait par une loi constitutionnelle. Ça, c'est fini, en tout cas pour le moment. Donc, il pouvait y avoir un dégel partiel, une ouverture partielle, par une simple loi organique. Or, là encore, on n'est plus dans les délais, parce que le délai minimum, même avec une procédure accélérée, pour l'examen d'une loi organique à partir du moment où elle est déposée sur le bureau d'une des deux assemblées, c'est 15 jours. Et je rappelle que le décret de convocation des électeurs pour le 28 juin, au plus tard, ce décret de convocation doit être pris au plus tard le 27 mai. Donc, on ne peut pas prendre un décret de convocation des électeurs si on ne sait pas qui sont les électeurs. Donc, ça n'engage que moi. Je crois qu'il faut arrêter de faire semblant de croire qu'il pourrait y avoir une ouverture partielle du corps électoral pour les provinciales avant les prochaines élections du 28 juin.
1: Luc.
5: Alors, la question est de savoir s'il y a eu échec ou pas.
1: C'est Smet qui a lancé le débat.
5: On est non, depuis. Non, mais.
3: J'avais dit que c'était un échec.
1: Oui, moi j'ai dit que c'en était un, vous avez dit que c'en était pas un.
5: Non, voilà. Mais je vais essayer de mettre tout le monde d'accord, vous allez voir. C'est vrai que depuis tout de même le référendum, le troisième référendum, qui normalement aurait dû d'une manière claire et nette nous faire sortir par la situation ainsi créée, c'est-à-dire 3 ans à l'indépendance, nous faire sortir des incertitudes, eh bien, on est depuis ce temps-là dans l'incertitude la plus complète. Et à la suite de la série de contacts par visioconférence qu'avait décidé le Premier ministre Sébastien Lecornu avec les partenaires calédoniens, on espérait, au bout de la première, de la deuxième, de la troisième visioconférence, qu'on finirait par sortir de l'incertitude. Et beaucoup avaient beaucoup misé sur celle de mardi dernier, dont on espérait qu'elle serait la dernière qui allait nous sortir de cette incertitude sur deux points. D'une part, la date de ces élections au Congrès et aux assemblées de province, et puis le corps électoral qui serait amené à y participer.
1: Et notamment, si je veux pas vous interrompre, parce que c'est la première fois où tous les groupes politiques participaient.
5: Oui, c'était en plus la première fois, donc ça nous donnait l'espoir de sortir de l'incertitude. Et de ce point de vue-là, la réunion de mardi a échoué à nous sortir de l'incertitude. Maintenant, c'est vrai qu'on n'est pas encore, avec les dates que vient de nous donner Bernard, eh bien, on n'est pas encore vraiment tout à fait au bout de la possibilité de trouver une solution, mais on sait que cette solution doit être un compromis. Or, compte tenu des positions qui ont été prises mardi, en particulier par le FNLKS, qui, au dire de certains, a annoncé qu'il acceptait à la rigueur un élargissement du corps électoral aux natifs seulement, et à condition que ce soit assorti dans un accord d'un nouveau référendum d'autodétermination.
1: Il le conteste, pas officiellement puisqu'il ne s'est pas exprimé, mais on entend dire ici ou là qu'il n'a pas dit les choses de façon aussi claire.
5: Mais à ce sujet, je fais remarquer que le lendemain même, c'est-à-dire mercredi, il devait y avoir aux quatre cocotiers à Saint-Louis, c'est-à-dire chez Christian Théin, il devait y avoir une commission exécutive ou quelque chose comme
1: ça. Un bureau politique élargi
5: du FNLKS. On n'en a pas entendu parler. Je ne sais pas si vous y aviez des représentants, mais j'imagine que ça s'est déroulé dans le plus grand secret. Et on ne sait pas exactement. Alors, on est toujours dans l'incertitude. Et de ce point de vue-là, eh bien, on n'a pas réussi. Et quand on ne réussit pas, ben on échoue. Hein.
1: Pierre, échec ou pas échec ?
6: Mais ça dépend pour qui. Pour le FLNKS, c'est une réussite. Ils sont arrivés au bout de ce qu'ils souhaitaient, c'est-à-dire retarder au maximum les choses, prendre des positions radicales, disant nous, on ne veut discuter que sur l'indépendance kanak, point. Et on a un projet qui est le pacte kanak, l'accord de Kanaky. Donc c'est l'accord de Kanaky ou rien, on discute de rien, et donc ça se prolonge jusqu'au bout. Et nous, ce qu'on veut, disent-ils, c'est le corps électoral gelé et des élections qui ont lieu sur ce corps. Donc pour eux, pour l'instant, sauf si les choses changeaient, mais je ne le crois pas, pour l'instant, c'est une réussite. Alors, pour nous, c'est un échec. C'est-à-dire pour le camp loyaliste. Puisqu'on va arriver, effectivement, à être obligé, entre guillemets, de voter avec un corps électoral gelé. Et c'est d'autant plus vrai que, à raison, Nicolas Metzdorf a dit maintenant stop, on va pas continuer à proposer des compromis et on était parti sur 3 ans comme tout le monde de résidence, puis on a dit d'accord pour 7 ans, puis après c'était 10 ans, et puis après Bougival dans un premier temps c'était 15 ans, etc. À chaque fois compromis, et la réponse est non, nous c'est l'accord de Kanaky, point. Donc, je ne vois pas comment on peut dire que c'est une réussite jusqu'à présent. Je ne vois pas comment, d'un seul coup, Nicolas et Bichou vont s'entendre.
1: Surtout qu'ils ne veulent pas se parler, apparemment. Nicolas Vignol.
7: D'abord, des réunions décisives, je pense qu'on en a connu beaucoup depuis 2021. On a même cru, d'ailleurs, le 12 juillet 2025, que la réunion décisive était véritablement décisive. Et puis, finalement, ça ne l'a pas été. Donc, des réunions décisives, non. Échec ou pas échec, ben, c'est un peu le « en même temps », en fait. C'est un échec, parce que, comme l'ont dit Bernard et Pierre, non, il n'y aura pas d'accord. Mais ça, je crois que tout le monde en était persuadé, mais il n'y aura pas d'accord, surtout sur le corps électoral, et que l'on va à des élections provinciales avec un corps électoral gelé tel qu'il est depuis 2007. Et pas échec parce que, apparemment, on continue à discuter. Parce que, d'après ce qu'on entend dire, il y a des bilatérales. Il y aurait des bilatérales entre Sébastien Lecornu et le FNKS, des bilatérales entre Sébastien Lecornu et le Rassemblement, et des bilatérales avec l'UNI. En tous les cas, ces trois mouvements ont demandé à ce que les discussions se poursuivent. Alors, sur quoi ? On n'en sait rien. Les loyalistes, en revanche, ont dit non, il y a plus, c'est fini. On a dit tout ce qu'on avait à dire. Et...
1: Le Rassemblement dément avoir souhaité des bilatérales.
7: D'accord. Alors...
1: Il y a une telle incertitude, oui. Personne ne parle, mais état de bruit, mais
7: voilà.
1: On s'est renseigné.
7: Dont acte. Néanmoins, bon, donc il y a encore des discussions sur quoi on ne sait pas et qui vont déboucher sur quoi on ne sait pas. Donc on pourrait penser que pour Matignon, ça n'est pas un échec. On y reviendra dans un instant. La question qu'il faut se poser, c'est effectivement, et c'est d'ailleurs la question que posent les loyalistes, c'est que fait l'État ? Parce que le responsable des échecs répétés de réunion en réunion, qui sont une succession d'échecs, c'est quand même l'État. Et donc, il faut se poser la question, et ce serait bien que Sébastien Lecornu y réponde, c'est qu'est-ce que vous voulez ?
1: Et nous parlons de la réunion qui s'est tenue mardi en visioconférence avec le Premier ministre. Échec ou pas échec, chacun son avis. Mais Nicolas Vignol posait une question. Que fait l'État et que veut l'État ? Est-ce que vous êtes à même de répondre à cette question ?
4: Moi, Bernard. Je dirais très, très cyniquement, l'État gagne du temps. On le sait depuis des mois que l'État cherche à gagner du temps. Et s'il va arriver au résultat que j'annonçais tout à l'heure, mais c'est pas un scoop, c'est-à-dire que les élections vont se tenir à la date prévue. Et ça, c'est quelque chose à quoi Sébastien Lecornu tient beaucoup depuis ses fonctions antérieures. Donc les élections auront lieu à la date convenue, prévue, et puis avec un corps électoral gelé. Ce que j'ajouterai simplement très brièvement, c'est que ces élections ne vont pas se dérouler, et c'est un euphémisme, dans la sérénité absolue. Parce que dès que le décret de convocation des électeurs sera publié, il va faire l'objet probablement de centaines, voire de milliers de recours. Alors, je ne préjuge pas, donc c'est un décret qui sera soumis en premier et dernier ressort au Conseil d'État, qui devra se prononcer bien évidemment rapidement. Je ne préjuge pas quelle sera la décision du Conseil d'État, mais ce qui est clair, c'est qu'effectivement, ces élections vont se dérouler dans un climat d'incertitude juridique et d'absolu manque de sérénité.
5: Oui, ça veut dire qu'on ne sortira pas d'incertitude, peut-être. Hein. Mais qu'est-ce que doit faire l'État ? Eh bien, il faut qu'il constate que, pour l'instant, à moins que ça change avec les discussions bilatérales, hein, mais que pour l'instant, il n'y a pas de compromis possible et que c'est à lui de prendre ses responsabilités. Après tout, en 2007, l'État seul a pris la responsabilité de geler le corps électoral en contradiction avec l'accord de Nouméa. Eh bien, c'est à l'État maintenant de prendre ses responsabilités pour essayer soit de rester dans la position du gel du corps électoral, et à ce moment-là, eh bien, on n'en parle plus, ou alors il considère en effet que c'est une anomalie démocratique qui est énorme et qu'il faut au moins, je ne dis pas, retourner à la signature et à ce qui était inscrit dans l'accord de Nouméa en 1998, mais au moins l'adapter aux réalités, disons, de la démographie d'aujourd'hui, sans oublier le cas des natifs, ou même des petits-enfants qui sont exclus, parce que dans l'accord de Nouméa, on n'avait parlé que les descendants d'enfants.
4: Mais Luc, comment fait-il pour s'inscrire s'il prend cette responsabilité ? C'est-à-dire, concrètement, il faut être très concret, c'est-à-dire déposer un projet.
5: Il faut qu'il fasse vite.
4: Ah, mais
5: très vite.
4: C'est impossible. Il faut d'abord que le projet soit arrêté au Conseil des ministres. Enfin, j'enfonce des portes ouvertes. Hein. Ensuite, il sera déposé sur le bureau d'une des deux assemblées, qui ne peut pas en délibérer avant minimum 15 jours. Et donc, comment faire pour s'inscrire dans le délai avec la prise du décret de convocation des électeurs le 27 mai ? Je ne vois pas. Enfin, bon, tout est plus.
1: En revanche, ça m'interpelle quand vous dites qu'il peut décider de geler et puis point, on n'en parle plus.
5: Enfin, il ne décide pas de geler, quoi. Il décide de rien.
1: Oui,
5: et
1: voilà,
5: de ce fait, on reste gelé dans le corps électoral.
1: Ça pourra continuer à être contesté quand même comme décision, même si elle vient de l'État.
5: Mais ça, c'est indépendamment des recours, ça, c'est sûr.
1: Pierre, que doit faire l'État ?
6: On peut constater que depuis le début, si je puis dire, l'État n'a fait que reculer. Voilà. Normalement, l'accord de Nouméa est terminé, les trois référendums sont passés. Conclusion, la Nouvelle-Calédonie doit rester dans la France. Et ça s'est terminé. Comment dirais-je ? Ça ne s'est pas terminé, mais malheureusement, cette avancée-là, c'est terminé. On a commencé à reculer après que le président Emmanuel Macron ait dit « La Nouvelle-Calédonie a choisi de rester française. » Donc, elle le restera, officiellement, publiquement, urbi et orbi, sur la place des Cocotiers. Mais une fois qu'il a dit ça, eh bien, l'État a reculé. Au lieu de prendre le chemin vers la France, on aurait pu chercher, l'État aurait dû chercher un accord, mais dans la France, mais il s'est tout de suite heurté au FLNKS qui a dit non, pas question, nous, c'est la pleine émancipation qui est inscrite dans l'accord Nouméa. Mais l'accord Nouméa, il est terminé. Les Calédoniens ont choisi. Ils ont choisi que c'était, qu'ils ne voulaient pas la pleine émancipation, qu'ils voulaient rester dans la France. Malgré tout, il a envoyé Valls, en quelque sorte, qui nous a proposé un projet d'accord d'association, d'indépendance association. C'est-à-dire le contraire de ce qu'a dit Emmanuel Macron, et je crois que c'est une des raisons pour lesquelles il a été dessaisi du dossier, d'ailleurs. Et puis ensuite, eh bien, l'État a eu peur des émeutes. Il y a eu les émeutes qui se sont passées. Ils ont dit, ben non, il ne faut plus qu'il y ait d'émeutes, il faut qu'un accord, il faut qu'on s'entende. Et la dernière chose, si je puis dire, ça a été Sébastien Lecornu qui pratiquement a dit au FLNKS, pitié, faites un geste, faites quelque chose, essayez de me sortir de là. Mais donc il espérait que un accord minimal sur le dégel du corps électoral aux natifs ou voilà. Ah mais non, sauf s'il y a un scrutin d'autodétermination, il n'y a pas
5: c'est
6: de...
5: C'est le geste que peut-être Lecornu attendait.
6: Ben c'est exactement ça, mais il n'a pas obtenu. À chaque fois qu'il a proposé quelque chose, il n'a pas obtenu. Oui, la oui. réponse était oui, indépendance oui, non, mais... canaque. Oui. Donc il faut que l'État, maintenant, s'arrête de faire des propositions au FLNKS et dise maintenant, il y a une majorité en Calédonie qui s'est prononcée.
5: Oui, bien d'accord.
6: Elle a été très lâche, ça a été confirmé ensuite par les élections municipales. Maintenant, terminé, voilà la proposition de l'État. Et on l'attend.
3: Oui, qu'est-ce qu'on fait? On commente une négociation. Donc, en politique, les négociations, elles ont plusieurs formes. Depuis 2021, on l'a dit, et même avant, il y a des portes qui claquent, etc. Moi, je comprends qu'on puisse être pessimiste, mais quand le Rassemblement dit on fait plus de bilatéral, en disant ça, il négocie. Il dit une parole politique dans le débat actuel. Quand les loyalistes et les Rassemblements, quand les loyalistes font un communiqué, c'est une façon de négocier. C'est des arguments qu'on donne à la population et au Premier ministre. Quand des dirigeants indépendantistes prennent la parole hier ou aujourd'hui, c'est une façon de négocier. Quand le député dit « Ah, c'est un échec », d'ailleurs, je ne sais pas s'il a prononcé le mot « échec », c'est une façon de négocier.
1: Il a dit « ça ne progresse pas, il n'y aura pas d'accord possible avec le FLNKS ».
3: Voilà, mais ça, c'est une façon de négocier. Tant que, officiellement... Mais non, mais rappelez-vous les accords de Nouméa, quand Jacques Lafleur disait se mettait en colère, etc., même M. Krisnard, il arrive à Tantouta, il dit « Bon, ben, si on ne veut pas de moi, je remonte dans l'avion tout de suite ». Donc, voilà, ça fait partie... du jeu des négociations. Moi, je veux bien dire chaque semaine que ça va être un échec, que ceci, cela. Moi, voilà. Je dis seulement que ce jeu de façon de faire, ça appartient à l'art de la négociation, même si ça n'est pas deux personnes face à face en train de discuter d'un texte, c'est une solution. Donc, c'est vrai que la seule chose qu'on sait, là, Bernard l'a bien démontré, c'est que le délai est court. Voilà. Et on sait que c'est le 28. Ça, c'est en somme la bonne nouvelle. Et donc, on attend qu'officiellement, on nous dise qu'est-ce qui sort de tout ça. Des choses bien, des choses graves, des choses qu'on ne comprend pas. Et puis bon, c'est vrai que c'est un peu exaspérant, mais je m'excuse, mais ce n'est pas encore terminé la discussion.
7: Oui, donc on a deux visions. On a une vision pessimiste et une vision optimiste d'une même situation. Une vision optimiste, celle de Dismet, qui dit on négocie toujours.
3: Non, je ne suis pas optimiste.
7: Je ne sais pas, mais en tous les cas...
3: Je décris une situation.
7: Oui.
3: Qui
7: est celle que la négociation se poursuit, visiblement. Et puis, il y a le côté où la négociation, c'est un échec, c'est-à-dire ce qu'ont tiré les loyalistes comme conclusion dans leur communiqué. Je pense qu'il faut arrêter d'appeler l'État à la responsabilité. Je pense que l'État, il a pris sa responsabilité, et depuis longtemps, déjà. Alors, il l'a pris sciemment ou pas, mais on voit bien, quand même, dans le fait que l'État ne se positionne pas, et ça depuis 2021, sur ce qui est ce qui aurait dû être le socle de la négociation, c'est-à-dire le résultat des trois référendums, le fait que l'État n'ait pas pris à ce moment-là sa responsabilité d'État et de gouvernement, en disant la situation, elle a été créée et la voici, et donc je vais m'y conformer, c'est ça la cause de nos soucis et de notre incertitude, comme le dit Luc. Alors maintenant, quelle est sa responsabilité? C'est effectivement de parler. À un moment donné, parler, bon général, hein, était un bel éditorial de je ne sais plus quel journal, mais en 1958, il va bien falloir à un moment donné que Lecornu s'exprime, et ils disent. Et il va falloir d'autant plus vite que, comme le rappelait Ismet, les délais sont courts, puisqu'il va falloir trouver une solution d'ici la fin du mois de juin. Donc, il va bien falloir à un moment donné que Sébastien Lecornu dise... et ils disent quoi? Ils disent on vote le 28 et on vote avec quoi? Et comme le laisse entendre Bernard, je crains qu'effectivement, et là ce sera aussi de la responsabilité de l'État, que ça ne bouge pas et que l'on participe à des provinciales avec un corps électoral gelé.
1: Bernard.
4: Alors, l'État est assez grand pour se défendre lui-même. Ce que je voudrais dire quand même, à la décharge de l'État, c'est qu'il a fait le job tardivement, mais là, les responsabilités sont partagées, après Bougival, en prenant l'initiative de proposer au Parlement un projet de loi constitutionnelle mettant en œuvre l'accord de Bougival. Ça, c'est quand même... Il faut le saluer. Ce qu'il n'attendait peut-être pas forcément, c'est que le Parti socialiste, parce qu'un jour, les historiens établiront les responsabilités des uns et des autres, on pouvait s'attendre effectivement à ce que LFI, d'une part, le Rassemblement national, d'autre part, pour des raisons de politique politicienne nationale, ne vote pas ce projet de loi constitutionnelle, mais c'était plus surprenant et peut-être inattendu de la part du Parti socialiste. Donc, sur la responsabilité de l'échec actuel de la mise en œuvre de Bougival, je parle de ça seulement, hein, il y a quand même la part de responsabilité du Parlement et notamment du groupe socialiste.
5: Juste en complément de ce que vient de dire Bernard, souvent, ici en Nouvelle-Calédonie, quand on parle de l'État, c'est le gouvernement de la République. Mais le Parlement, c'est une des institutions de l'État aussi. Et quand on dit que l'État ne prend pas ses responsabilités, eh bien l'Assemblée nationale, elle l'a prise, mais elle l'a prise dans le sens du refus de Bougival, voyez-vous. Parce que finalement, c'est tout ça l'appareil de l'État. Et quand on dit l'État ici, c'est toujours soit le président de la République ou bien le gouvernement de la République.
1: Nicolas.
7: Oui, Bernard et Luc ont tout à fait raison. Sauf que l'État avait pris aussi sa responsabilité en proposant d'Eva. Alors on dit, c'est Manuel Valls qui est venu avec tout seul, avec l'accord de Deva dans son attaché caisse. Oui, enfin, quand même, il était l'État à ce moment-là. Donc c'est aussi une responsabilité de l'État d'avoir faussé le jeu en proposant l'indépendance d'association à Deva.
1: Je vais poser une question technique, là, pas du tout. Le projet de loi, vous en parliez, le projet de réforme constitutionnelle qui doit mettre en œuvre l'accord de Bougival, il a été rejeté par l'Assemblée nationale, on nous a dit, il est renvoyé au Sénat en seconde lecture. Il en est où ?
4: Eh bien, enfin, on n'entend plus parler, ni son ni image, mais logiquement, quand un texte est renvoyé devant une des 200 assemblées pour une deuxième lecture, eh bien, cette assemblée, en l'occurrence le Sénat, doit être convoquée par son président. Et après avis, je ne sais pas si c'est un avis ou une décision du bureau du Sénat, pour procéder à cette deuxième lecture. Donc j'imagine que si le président du Sénat, pour le moment, ne l'a pas mis à l'ordre du jour, c'est pour des raisons politiques. C'est-à-dire, on a dû lui dire, écoute, essaye de temporiser, c'est pas le moment, attention au passage en force, etc.
1: Donc on a deux réformes constitutionnelles qui sont dans les limbes pour l'instant, puisque... Celle qui réforme le corps, celle qui ouvre le corps électoral.
4: Alors là, celle-là, elle est plus loin. Là, oui. les deux assemblées avaient voté.
1: Mais elle est suspendue, là.
4: Oui, donc, oui.
1: Voilà.
4: Oui,
1: et puis l'autre, elle est entre les deux.
7: Voilà. Oui, mais elle pourrait très bien. Oui, elle est suspendue, d'accord, mais elle pourrait très bien, sur déclenchement d'Emmanuel Macron, qui prendrait là sa responsabilité aussi, il pourrait très bien convoquer le congrès de Versailles sur un texte. Qui est déjà prêt, hein, et qui a été voté, comme le rappelait Bernard, par les deux assemblées.
4: Mais là, on sait qu'il n'aura pas la majorité des 3/5.
1: Et qu'il n'a plus vraiment le temps avant le 28 juin, quand même. Ce sera un peu...
7: C'est pas impossible.
1: Là, il nous surprendrait quand même.
7: Oui, oui, oui. Il faudra avoir un peu de courage.
5: Et le président de la République ne peut pas tout seul le décider. Il peut le faire sur proposition du gouvernement.
1: Pierre.
6: Oui, ce qui est intéressant aussi d'examiner, c'est ce qui va se passer après. C'est-à-dire que... Il va y avoir donc un vote avec le corps électoral gelé. Espérons que le camp loyaliste l'emporte. À mon avis, les choses étant ce qu'elles sont, on n'a pas tellement bougé. Donc le camp loyaliste devrait gagner. Et à ce moment-là, il faut savoir que si on lit les décisions ou avis du Conseil constitutionnel et du Conseil d'État, il ne peut plus y avoir de nouvelles élections avec un corps gelé. C'est terminé. Retour complet. C'est-à-dire que là, pour le coup, s'il n'y a pas d'accord, c'est 3 ans de résidence. Donc, voilà, il faut... Alors, tout le monde sait bien qu'il y aura des propositions encore. On dira, non, mais 3 ans. Normalement, c'est 6 mois, d'ailleurs. Et 3 ans, ça a toujours été quelque chose d'acceptable. dans des cas comme celui de la Nouvelle-Calédonie. Donc c'est, à mon avis, la dernière fois que nous voterons avec un corps électoral gelé.
1: Mais là, on aura 5 ans pour en parler, donc on aura le temps.
5: Puisque tu viens de dire, Pierre, qu'il y a eu un délai acceptable pour éventuellement pouvoir participer à des élections locales, de 2 ans, 3 ans, 5 ans, etc., je signale que le seul délai acceptable et qui ne peut être, lui, susceptible d'aucun recours, c'est 10 ans pour le référendum. Et de quoi je parle ? Je parle du référendum qui s'est déroulé en 1998, au terme de l'accord de Matignon, hein, et celui-là, il fixait un droit de vote aux personnes qui étaient là depuis au moins 1988. Mais il a fallu un référendum national, parce que lui, même s'il était inconstitutionnel, il était susceptible d'aucun recours, eh bien il a fallu ça pour finalement que ça passe.
1: Et se mettre un commentaire sur ces...
4: Un dernier point, parce qu'il faut qu'on passe au sujet suivant. À supposer que par extraordinaire, de manière miraculeuse, soit le projet de loi constitutionnelle déjà voté, celui qui ouvre le corps électoral, serait soumis au Congrès réuni à Versailles, et voté avec une majorité des 3/5, soit qu'une loi organique ouvrant partiellement le corps électoral soit votée. Mais ensuite, il faut établir les listes. C'est-à-dire qu'il faut réunir les commissions, etc.
1: Donc ça n'est... On reportera les élections. Ce ne sera pas, la première fois. Nécessité fait loi, parfois.
4: Voilà, ça devient extrêmement acrobatique, hein, parce que le Conseil constitutionnel, le Conseil d'État, je ne sais plus lequel des deux ou les deux, on dit que c'est fini, hein, c'est la dernière fois qu'on reporte.
1: Eh bien, on leur apportera la contradiction, ils verront. Après la politique, l'économie, le pacte de refondation et de relance de la Nouvelle-Calédonie a été lancé il y a longtemps maintenant, c'était à la fin du mois de mars, mais depuis l'actualité politique nous a beaucoup occupés. Et puis c'est réactualisé puisqu'il y a eu la réunion, le changement à la tête de la mission interministérielle qui s'est réunie cette semaine. Et puis il y a la réunion des maires hier à qui on a présenté également ce pacte en leur demandant de travailler dessus, de proposer des projets. Alors on entend beaucoup de choses, notamment le monde économique dit ce pacte il est insuffisant, il convient pas. Qu'est-ce que vous en pensez vous ? Est-ce qu'il apporte des réponses, Ismet ?
3: Je ne sais pas trop, parce que Mme Durieux, qui présidait ce comité, quand elle est arrivée, elle a dit, elle avait raison, elle a fait la bonne analyse, elle a dit, je ne suis pas venu pour faire des routes et des ponts, mais pour susciter de la création de valeur, et puis vous inciter à faire des réformes. Il n'y a rien de tout ça. C'est-à-dire que là, on voit bien dans la liste des déclarations de son successeur, c'est qu'on a fait le plus facile, les routes et les ponts pour à peu près 7 milliards, que l'État va financer en totalité, alors qu'auparavant, il finançait que 70%. Donc après, il faut attendre les étapes suivantes pour que la partie diversification de l'économie soit mise en œuvre, par exemple le tourisme, etc. Donc de ce point de vue-là, il n'y a rien de nouveau sous le soleil, et c'est les vieilles recettes qui s'appliquent, même si, naturellement, les choses qui sont décidées sont utiles, évidemment. Mais enfin, on a vécu avec ça jusqu'aujourd'hui. Quand on voit, par exemple, à Moindou, le petit pont qui est au milieu du village, et qu'on se dit, toute l'usine du Nord, elle a été construite en passant par ce petit pont avec le virage et le badamier. Donc, il y a des choses qui peuvent rester. Ce qui compte, c'est de créer des entreprises, des emplois, et de créer de la valeur. Mais surtout, on ne le dit pas trop, mais en fait, le pacte, l'argent du pacte, là, en ce moment, il finance nos dépenses sociales. Et parce que, alors les dépenses sociales, ça provoque de la consommation, mais ça n'est pas un développement de la Nouvelle-Calédonie. Donc là, l'État, maintenant, il ne met plus la pression sur les réformes, il dit qu'il faut faire les réformes, bon, c'est à vous de le faire. Là-dessus, la Calédonie, elle a à peu près gagné, on verra ce qui va se passer. Et puis, dernière remarque, sur le principal, et là, c'est important, c'est le nickel. Le responsable de la mission, il ne peut pas dire trop, parce qu'alors là, c'est des dizaines et des centaines de milliards qu'on a besoin pour les usines et qui sont très importantes. Mais alors, le comité interministériel est aussi impliqué dans le nickel. Et pour nous, c'est le principal. C'est pourquoi le patronat dit qu'il est insatisfait. Il est insatisfait pourquoi ? Parce que, évidemment, il faut l'accord politique pour avoir la confiance pour que les gens investissent, ça on le sait par cœur. Mais c'est surtout par rapport au nickel, parce que c'est le nickel, évidemment, qui est le moteur le plus puissant de l'économie calédonienne.
1: Ce pacte, c'est 240 milliards sur 5 ans. Pierre, quelle est l'analyse que vous en faites, vous ?
6: Ah ben, je crois que l'État, là, quand même, a fait un effort, est en train de faire un effort considérable pour sortir la Nouvelle-Calédonie. Et si cet effort n'avait pas été fait ou n'est pas fait, ce serait une catastrophe, véritablement. La Nouvelle-Calédonie ne pourrait pas s'en sortir. Donc c'est là quand même la première chose qu'il faut dire. La deuxième des choses, c'est que l'État se préoccupe aussi de relancer l'économie, en même temps qu'il continue avec difficulté à essayer de faire aboutir un accord politique. Alors c'est une réponse à ceux qui disent « Ah, mais arrêtez de parler politique, ce qui est important, c'est la reconstruction ». Ben voilà, on a la reconstruction. Mais on attend l'accord. Parce qu'effectivement, sans accord, c'est-à-dire sans un avenir éclairé sur ce que va devenir la Nouvelle-Calédonie, il ne peut pas y avoir d'investissement. Sauf, peut-être, j'espère, pour ce qui concerne le nickel. Parce que le nickel est porteur du développement de toute la Calédonie. Le nickel, c'est un emploi privé sur 5, mais c'est un emploi privé, un emploi sur 4, si on inclut le secteur public. Donc c'est gigantesque, le nickel. On va peut-être en reparler tout à l'heure. Mais s'il y a une réussite sur le plan nickel, on est sorti d'affaire. Malheureusement, là encore, le FNKS dit « Ah non, pas question, on ne remet pas en cause la doctrine d'Ang. »
1: Le plan de relance, Bernard ?
4: Oui, alors, je crois qu'il faut distinguer ce qui a été dit pour le sauvetage de nos finances publiques et de nos régimes sociaux. C'est-à-dire que là, sans l'aide de l'État, on serait en cessation de paiement, le RUAM, les retraites, les budgets des collectivités.
1: C'est 7 milliards etc. qui ont été donnés au gouvernement de la Nouvelle-Calédonie.
4: En subvention, et puis il y a 44 milliards de prêts garantis par l'État. Voilà. Bon. Ce qui était en débat, là, c'était l'autre volet, c'est-à-dire la relance de l'investissement public. Et là, Amaury Decleux, j'ai trouvé qu'il avait pris rapidement la mesure des responsabilités qui lui sont confiées. Là, c'est donc 24 milliards qui sont injectés dans les collectivités pour lancer l'investissement public. Et il a dit « il faut aller vite ». Et ce dont il faut être conscient, et ça, aller vite, c'est le souhait des acteurs économiques et sociaux. Mais ce n'est pas l'État qui décide d'aller vite, qui permet d'aller vite. Ce sont les collectivités. C'est-à-dire, il faut avoir des dossiers prêts. Ce n'est pas la peine. Je vois, par exemple, on a remis sur la table le pont, le viaduc, ou je ne sais pas quoi, du Mont d'Or. Mais Amaury Decleux a dit, mais moi, je n'ai pas été saisi d'un dossier permettant de lancer les travaux là-dessus. Donc, on lance ce qui est prêt. Et ce qui est prêt, malheureusement, c'est bien, mais ça ne fait pas beaucoup, c'est 2 milliards 100 millions. 2 milliards 100 millions de travaux. Alors, je n'ai plus en tête les chiffres des besoins du BTP, mais je sais que c'est plus...
1: C'est bien au-dessus.
4: C'est bien au-dessus. Hein, voilà. Donc, c'est mieux que rien, mais là, la balle est vraiment dans le camp des provinces, du gouvernement et des communes, c'est-à-dire transmettre le plus rapidement possible à l'État des dossiers prêts, c'est-à-dire on lance les appels d'offres et on commence les travaux.
1: Les municipalités n'ont pas aidé non plus, parce que souvent il y a des nouvelles équipes, donc il y a des nouveaux dossiers à constituer, etc. Nicolas, sur le plan de relance
7: c'est un petit peu comme sur le plan

0: Je pense qu'il y en a un peu pour tout le monde. Bernard soulignait effectivement, il y a les régimes sociaux qui vont être sauvés, en tous les cas pour cette année. Pour cette année, hein, parce qu'en 2027, c'est pas gagné. Il y a effectivement la commande publique qui reçoit un apport conséquent de la part de l'État, même si, effectivement, les dossiers d'aujourd'hui sont plutôt les routes et les ponts. Mais il y a le monde économique qui dit « Mais moi, j'ai besoin de créer des emplois, je crée d'avoir une activité dans tous les secteurs, pas que les ponts et chaussées, c'est-à-dire dans le tourisme, dans l'agriculture, etc. » Et là, c'est plus flou. On ne sait pas trop quel est le soutien de l'État. Et puis, le monde économique aimerait être, puisque pour ce qui est des investissements publics, ce sont les collectivités qui sont sollicitées, le monde économique aimerait être partie prenante de ce dossier, avec des changements dans les charges sociales, dans les modes de fonctionnement, du droit du travail, etc., etc., alléger la lourdeur des entreprises.
1: C'est le volet réforme. Là,
0: voilà, c'est ça. Donc, c'est assez paradoxal, c'est-à-dire que cette aide est absolument vitale et on a l'impression qu'elle satisfait personne, enfin qu'elle fait des insatisfaits. Et donc c'est un peu, c'est ça ce qui est paradoxal et c'est ça ce qui complexifie le dossier économique et social, parce que le volet social aussi, il doit être pris en compte dans ce pacte de refondation.
1: Luc.
2: Oui, 240 milliards au total, c'est ce qui est prévu comme mobilisation.
1: Pour 5 ans, oui.
2: Oui, c'est ce qui est prévu. Mais voilà, j'allais terminer ma phrase. C'est ce qui est prévu pour la mobilisation de l'État sur les 5 prochaines années. C'est quand même quelque chose qui est énorme. Parce qu'on dit toujours que l'État ne prend pas ses responsabilités, mais ça, c'est quand même une responsabilité énorme. Alors, c'est vrai qu'éventuellement, il y aura toujours des gens qui seront mécontents de l'affectation en priorité à tel ou tel secteur. Mais je signale que dans les 24 milliards de travaux, il y en a quand même tout de même beaucoup qui vont participer à la reconstruction du secteur du BTP, ou des travaux publics en général, et que ça devrait quand même apporter du travail, etc. C'est pas fini. Enfin, quand on dit protection sociale, juste une petite remarque au passage, hein. 7 milliards aussi, pour cette année 2026 seulement, pour sauver les régimes sociaux. Et moi, je les appelle par leur nom, en particulier les retraites. Parce que vous savez, protection sociale, il y en a qui ne voient pas très bien ce que c'est. Alors les retraites, c'est tout ce qui touche à la santé, et vous, hein. Voilà, rien que ces deux-là, ce sont des mots qui doivent frapper les oreilles. Sans cette aide de l'État, tout s'effondrerait.
1: Pierre ?
3: Oui, quels sont les secteurs qui sont les plus créateurs d'emplois ? Donc je parlais du nickel, c'est le secteur le plus créateur d'emplois. Mais pas par rapport au montant d'investissement. Par rapport au montant d'investissement, le secteur le plus créateur d'emplois, c'est le bâtiment. Que souvent dit le BTP, mais il y a une grande différence entre le bâtiment et les travaux publics. Les travaux publics créent peu d'emplois, il en crée, mais peu d'emplois. C'est le bâtiment. C'est pour ça qu'on dit quand le bâtiment va, tout va. C'est aussi bien pour dire que le bâtiment relance l'économie que pour dire que si le bâtiment flanche, eh bien c'est toute l'économie qui flanche. Et on en est dans ce cas-là. Et c'est, à mon avis, très difficile pour l'État de relancer le bâtiment. C'est parce qu'il il peut relancer que le bâtiment public, et il n'y en a pas tant que ça. Mais il peut quand même refaire ce qui a été détruit, c'est ce qu'il a fait en grande partie. Mais le bâtiment, c'est la population. Ce sont les gens qui investissent dans le bâtiment. Or, ils investissent dans le bâtiment s'ils ont les moyens, s'ils ont un emploi, par exemple, et s'ils ont la confiance dans l'avenir. Sinon, ils ne construisent pas de maison, ne construisent pas d'appartement. Et tout est vide, et l'économie continue de s'effondrer.
1: Ismaël ?
4: Oui. Je voudrais dire que les 240 milliards sur 5 ans, là, c'est pas la totalité de l'engagement de l'État. Parce que ça, c'est hors nickel.
2: Oui,
4: hors nickel. Et le nickel, c'est des sommes qui, potentiellement, sont colossales. Colossales. Et qui sont une nouvelle aide de l'État qui a déjà aidé le Sud, le nickel, etc. Donc, c'est bien d'avoir ça en tête. Et ça, c'est en ce moment sur le tapis. Ensuite, pourquoi le chef de la mission, il veut aller vite? Parce que l'argent, il file sur le social. Là. Il file sur le social. Parce que, les dépenses sociales de la Nouvelle-Calédonie, vu qu'on a un système social très avancé, eh bien, il coûte très cher.

0: Et comme là, on ne peut pas, puisque l'activité économique, elle a été cassée par les émeutes, eh bien, évidemment, le gouvernement de la Calédonie, il dit, bon, ben là, au mois de janvier 2027, on sait déjà qu'on a besoin de ça, en décembre, etc. Et donc, le monsieur qui est là pour reconstruire l'économie de la Calédonie, il n'est pas là pour payer des allocations, même s'il va être obligé de le faire. Donc, il dit aux communes, dépêchez-vous. Alors, les communes sortent les dossiers. Et dans les dépenses sociales de l'État, l'État a annoncé qu'il allait créer 100 emplois d'éducateurs spécialisés. C'est très important, 100 emplois. Jusqu'en 2030. Après 2030, on ne sait pas trop. Mais ça, c'est aussi une dépense colossale dans le domaine social, plus les 2 milliards de solidarité républicaine qui sont donnés aux communes. Donc, on s'aperçoit que, évidemment, sans accord politique et sans reprise des projets miniers, ce qui s'appelle le plan de reconstruction de la Nouvelle-Calédonie, je ne sais pas son intitulé exactement, c'est aussi, il ne faudrait pas que ça soit surtout, un plan finalement de financement de nos dépenses sociales, parce que, comme en Nouvelle-Calédonie, c'est nous qui avons la compétence des dépenses sociales, etc., l'argent est obligé de passer par le gouvernement, parce qu'en fait, l'État ne donne pas à la CAFAT, ne donne pas aux caisses de retraite. Il donne au gouvernement qui donne. Enfin, pour les retraites publiques, c'est un peu plus compliqué. Il paye. Voilà. Donc, cette dimension du plan, elle est pas souvent mise en avant. C'est normal, puisque le responsable veut susciter le développement économique et faire sortir des projets. Mais voilà les paramètres, quoi.
1: Un mot quand même sur. On a parlé du nickel déjà, mais donc vous avez lu cette tribune de Marine Le Pen, le nickel calédonien, un atout dans la guerre mondiale économique. Elle souhaite notamment que l'Union européenne s'approvisionne en nickel en Nouvelle-Calédonie. Qu'est-ce que vous en pensez? Rapidement, un tour de table, peut-être, Bernard?
2: Oui, alors je dirais que c'est très bien que Marine Le Pen intervienne sur ce sujet-là. Je pense que ses collaborateurs qui ont écrit sa tribune sont allés regarder le projet de pacte nickel, parce que le projet de pacte nickel prévoyait, dans les obligations des industriels, de prioriser le marché européen de la batterie. Le problème, c'est que c'était il y a 2 ans, et qu'on a perdu 2 ans, et qu'on a perdu ces sommes faramineuses que l'État, avec Bruno Le Maire, c'est Ismaël qui a fait allusion, proposait d'injecter dans le secteur du nickel, notamment pour diminuer le coût de l'énergie. Alors, heureusement, outre la tribune de Madame Le Pen, les choses avancent, quand je dis les choses, c'est-à-dire le fait que l'Union européenne fasse appel au nickel calédonien. Puisque le président du gouvernement, Alcide Ponga, vient de participer à un forum à Aruba, Union européenne PTOM, où ce sujet a été abordé, et on nous annonce, et ça, il me semble que c'est Amaury Declus, il va y avoir un sommet à Bruxelles, réunissant donc l'Union européenne et puis les pays territoires d'outre-mer. Et il va falloir là convaincre l'Union européenne de l'intérêt du nickel calédonien. Mais encore une fois, les indépendantistes et Calédonie ensemble ont fait perdre 2 ans à la Nouvelle-Calédonie sur le secteur du nickel.
1: Les Camo.
3: Oui, je reprends rapidement ce qu'a dit Bernard. En effet, le pacte nickel et puis des partis
1: Ah,
3: politiques
1: si c'est la
3: locaux.
1: Même chose,
3: Avec,
1: on
3: non,
1: va.
3: non,
1: On
3: mais
1: peut
3: j'ai, j'ai un autre point.
4: On peut en parler la semaine prochaine.
3: J'ai un autre point qui, à mon avis, est important, c'est que Marine Le Pen, elle a bien fait de prendre cette position sur le nickel, mais en même temps, peut-être qu'elle essaie de se rattraper après le vote de son parti qui a enterré Bougival à l'Assemblée nationale. Donc, on essaye de se rattraper maintenant.
1: Ismet?
0: C'est-à-dire qu'on n'a pas beaucoup de temps, alors peut-être
1: Vous
0: on pourrait en
1: dire...
0: reparler. Ça
1: D'accord, on peut en reparler. En un mot, Nicolas?
5: Ah ben, c'était une boutade. C'est 162 ans après la découverte de la garnierite par Jules Garnier, Marine Le Pen a découvert le nickel.
1: Pierre?
6: Bon, on peut la critiquer, effectivement.
1: En boutade rapide.
6: Mais sur le fond,
1: oui.
6: Elle a raison.
1: Ah oui?
6: Il faut faire ça. Mais elle a raison, c'est facile.
1: Comme le rappelait on a besoin de tout le monde de dire, en plus, aujourd'hui.
6: Comme le rappelait Bernard, il y a eu le pacte nickel. Et elle a recopié, en quelque sorte, le pacte nickel.
0: Voilà. Marine Le Pen, elle dit ce qui a été dit, que l'État est en train de faire, tout simplement parce que l'État ne veut pas être le seul à financer nos industries minières ici. Donc, l'enjeu, c'est que l'Europe accepte de considérer la Nouvelle-Calédonie dans sa stratégie, mais surtout, qu'on passe avant l'Australie. Parce que l'Australie vient conclure un accord commercial avec l'Union européenne.
2: Et l'Ukraine et le Canada...
0: Non, mais ce n'est pas tellement ça. C'est que l'Australie a mis le nickel dans la liste.
2: Oui, oui, oui.
0: Et l'Europe a accepté que le nickel australien ne paye pas de douane à son arrivée sur le marché européen. Donc, nous, on doit se mettre sur les rangs à Bruxelles pour pouvoir bénéficier des fonds européens.
2: Deux ans perdus.
0: Quand on parle des fonds européens, ce n'est pas juste le milliard des PTOM, puisque cette année... L'Europe a décidé qu'il y avait 47 projets stratégiques qui ont été retenus. Et il y en a deux pour la France pour l'extraction, 5 pour la transformation et 2 pour le recyclage. C'est-à-dire que l'Europe finance déjà de l'activité minière pour la France, mais il faut que nous, on se mette sur les rangs. Parce que depuis 20-30 ans, ben, notre nickel n'est pas... plus commercialisé en Europe. C'est vers la Chine. Bon, enfin, on n'a pas beaucoup de temps.
1: Mais il y a beaucoup de choses à dire. On aura l'occasion d'en parler, évidemment. On va conclure avec beaucoup de cœur, beaucoup de griffes ou beaucoup de colère. Pierre ?
6: Oui, alors, un coup de chapeau à l'entreprise... comment elle s'appelle ? Je ne me rappelle plus. Maison Terra. L'entreprise Maison Terra. Dont les actionnaires...
1: Parlez bien dans le micro,
6: ah oui.
1: Ce sera mieux.
6: Oui, qui a été lancé par Marie et Chloé Lafleur, qui est un projet d'usine de transformation agroalimentaire qui est déjà en cours de construction et qui va permettre de vendre des produits surgelés ou transformés aux consommateurs calédoniens. C'est un très grand progrès. Et je suis étonné d'ailleurs, je vois que la défiscalisation intervient, c'est très bien, mais je ne vois pas le Promosud, alors que c'est vraiment aussi quelque chose à encourager, donc j'espère qu'il y aura quelque chose de fait, mais enfin, s'ils n'en ont pas besoin, tant mieux. Et puis, je crois qu'il faut mettre l'accent sur l'importance de la commande publique. Si la commande publique est là, c'est-à-dire toutes les cantines, etc., eh bien, ça va être une réussite. Si la commande publique n'est pas là, ça sera beaucoup plus difficile.
1: Voilà pour ce coup de chapeau, Ismet.
0: Oui, ben, moi, c'est un coup de gueule contre le gouvernement, précisément, M. Gichès, parce que, comme il veut changer de directeur de l'OPT, il utilise le poste de directeur de la CAFAT pour cela. Donc, il instrumentalise la CAFAT. Mais la CAFAT n'est pas un établissement public. On ne peut pas changer son directeur comme ça. Ça se fait pour les établissements publics. On l'avait pour le port autonome il n'y a pas longtemps. Donc, le gouvernement n'a pas respecté les partenaires sociaux qui ont inventé, géré la CAFAT. Il y a toujours eu une concertation. Et là, il n'y en a pas eu sur le calendrier de publication de l'avis de vacances de pause, sur le contenu, sur l'examen des candidatures, alors qu'il n'y a pas le feu, puisque c'est pour le 1er janvier de l'année prochaine. En plus, le gouvernement, bon, il va s'arrêter en juin, le conseil d'administration de la CAFAT aussi. Alors, mais c'est surtout que engager 8 mois avant la fin du mandat le changement de l'actuel directeur, c'est un peu vexatoire. Alors que pendant le Covid, les émeutes, le gouvernement, il était bien content d'avoir la CAFAT pour négocier avec l'État au franc près ce que nous avons besoin. Et c'est grâce à la bonne tenue des comptes de la CAFAT, à ses dirigeants, ses statisticiens, que l'État a été obligé de donner exactement ce que nous avions besoin sans pouvoir raboter ici ou là ce qu'il aurait voulu faire. Donc moi, j'estime que c'est une forme d'autoritarisme et il faut espérer que le haut-commissaire vérifie bien l'application de la procédure légale dans cette manœuvre qui est un peu déloyale du gouvernement vis-à-vis des partenaires sociaux de la CAFAT.
1: Ça, c'est un coup de gueule. Nicolas.
5: Un petit coup de griffe pour ce que j'appelle une occasion manquée. Le gouvernement, décidément, a lancé l'opération Recréalive, qui est une belle opération qui rentre dans le cadre de l'incitation à la jeunesse de lire des livres. C'est un peu le successeur de Livre Mon Ami, cette belle opération qui a duré pendant des décennies. Et là, c'est là, je parle d'occasion manquée, et je trouve que, sauf erreur de ma part, mais dans la sélection de livres choisis pour les élèves de CM2 et de 6e, il n'y a pas de livres calédoniens, ni d'auteurs calédoniens, alors que même en littérature calédonienne, il y a des livres jeunesse. Voilà, alors, peut-être que pour l'an prochain, on y fera attention.
1: Et rectifieront le tir. Luc, rapidement.
3: Moi, c'est un coup d'œil qui vaut coup de cœur pour la revue juridique, politique et économique de Nouvelle-Calédonie qui vient de sortir son 47e numéro. Alors, pour ceux qui l'ignorent, cette revue existe depuis 2003, puisque c'est en avril 2003 qu'était sorti son premier numéro. Alors, au sommaire de ce 47e numéro, ceux qui sont intéressés pourront bien sûr trouver un gros dossier sur l'évolution institutionnelle de la Nouvelle-Calédonie, mais aussi, comme d'habitude, des actes de doctrine, dont sur les dernières élections municipales en Nouvelle-Calédonie. Et puis, il y aura, comme d'habitude, les rubriques sur les libres opinions ou alors sur l'activité de la Chambre territoriale des comptes ou bien du tribunal administratif de Nouméa.
1: Bernard.
2: Coup de chapeau pour la délégation territoriale de la Croix-Rouge française qui œuvre dans la discrétion. C'était très bien que vous les ayez reçus dans Citoyens, mardi. Donc, ils œuvrent dans plusieurs domaines, l'action sociale, la formation, le secourisme, l'urgence et les établissements sociaux, médico-sociaux. Et il faut rappeler que dès 1955, la Croix-Rouge était vraiment précurseur, elle a ouvert la maison de la petite enfance. Et c'est tout à fait admirable parce qu'à mon avis, en 1955, il n'y avait pas beaucoup de structures qui s'occupaient de la petite enfance.
1: Voilà pour ce coup de chapeau pour terminer ce club poétique. Merci d'y avoir participé. Merci de l'avoir écouté.

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3: Les sorties de la semaine. Cocorico 2, Christian Clavier, Didier Bourdon, Sylvie Testu, Les Bouviers Sauvages et Les Martins aux prises avec de nouvelles révélations génétiques. L'enfant du désert, Sun, 14 ans, raconte le destin extraordinaire d'Adara, un enfant nomade perdu par sa famille à l'âge de 2 ans, recueilli et élevé par un couple d'autruches. La femme d'eux avec Mélanie Thierry. À 40 ans, Marianne, femme de riche industrielle, épouse modèle et mère dévouée, a sans même s'en apercevoir renoncé à elle-même. Une autre vie serait-elle possible? Mais à quel prix? Romeria, pour un document d'état civil, Marina, adoptée enfant, doit renouer avec une partie de sa véritable famille qu'elle ne connaît pas. Cette rencontre va faire ressurgir le passé. Et Wedding Nightmare, deuxième partie. Grace découvre qu'elle vient d'atteindre un nouveau niveau dans ce jeu cauchemardesque. L'événement cinéma, séance unique pour Gisèle, le ballet. Toujours à l'affiche, Super Mario Galaxy le film, Peppa au cinéma, The Drama, Le rêve américain, Compostelle à l'ultime héritier, Walter Lapin, Ce qui compte, Une jeunesse indienne, They Will Kill You, Projet Dernière Chance, David, Jumper, Reminder of Him, Le crime du troisième étage, La femme de ménage, Marsupilami, Avatar de feu et de cendre et Zootopie 2. Cinéma d'ici et d'ailleurs, Le chasseur de baleines, drame russe, polonais, belge, Grand Prix du Festival de Cabourg. Leshka, un adolescent, mène une vie très calme dans un village isolé sur le détroit de Bering. Comme la plupart des hommes, il chasse la baleine. Avec l'arrivée d'Internet, Leshka découvre un site érotique où officie une camgirl qui fait naître en lui un désir d'ailleurs. Attention, dernière chance pour The Mastermind.
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6: Et la fin d'une belle semaine de golf en Calédonie. L'Evian New Caledonia Open 2026 se termine par un tournoi pro-am. Des amateurs jouent aux côtés de professionnels sur le parcours de Dambéa. Un flash mob country géant organisé en Calédonie, mais aussi un peu partout sur la planète. Les danseurs se sont retrouvés à Nouméa, Bouraï et Kumak pour participer à l'événement. L'Iran transmet une nouvelle offre pour le débloquer les négociations avec les États-Unis. Offre qui ne satisfait pas Donald Trump, mais qui semble rassurer les marchés. Des centaines de manifestations organisées partout en France à l'appel des syndicats pour le 1er mai. Plus de 300 000 participants au total selon la CGC. 158 000 d'après les chiffres du ministère de l'Intérieur. Et puis le sport et Lando Norris qui signe la pole position de la course sprint du Grand Prix de F1 des États-Unis. Il s'élancera devant la Mercedes de Kimi Antonelli et son coéquipier chez McLaren, Oscar Piastri. Bonjour, soyez les bienvenus dans ce journal. Excellent week-end. La une de l'actualité ce midi, la fin d'un grand événement pour le golf qui fait rayonner la Nouvelle-Calédonie à l'échelle régionale. L'Evian New Caledonia Open 2026 se termine ce samedi sur les greens du Garden Golf de Dambéa. Michael Juneski.
7: Effectivement, la fin d'une belle semaine pour la discipline et dans un format plus convivial puisqu'il se termine par un tournoi pro-am, la patrimoniale, comprenez des amateurs qui jouent aux côtés de professionnel, une manière de conclure en beauté ce grand rendez-vous.
8: C'est une opportunité vraiment super sympa de pouvoir partager ce moment avec des gars dont c'est le métier et puis qui ont le niveau australien et voilà, on se régale, on passe une super journée. Ils nous donnent des petits conseils à droite et à gauche, c'est chouette. Ouais.
9: On a vraiment pris plaisir, on joue au golf pour ce genre d'événement, il y en a trop peu presque. Et donc c'est super de revoir un grand Open à Dambéa, le parcours est super, les greens sont top, il fait beau. On a eu de la chance d'ailleurs avec le temps, et puis les pros sont d'abord de très bons joueurs, et puis très sympas en plus, donc on passe un très bon moment. On apprend, on s'inspire de ce qu'ils font au niveau routine, au niveau du tempo de leur swing, ça nous donne plein d'idées pour progresser.
7: C'est un très bon tournoi, j'ai beaucoup de plaisir à venir ici. La Nouvelle-Calédonie est un superbe endroit, je suis chanceux d'avoir pu venir jouer au golf, les gens sont accueillants et gentils, c'était un très bon tournoi. Une belle opportunité pour les amateurs calédoniens, tout en continuant de donner la meilleure image du territoire aux visiteurs, d'autant que les jeunes golfeurs aussi ont apprécié ce rendez-vous et en ont profité, à l'image d'Emmy, 9 ans seulement, la plus jeune des bénévoles, qui a aussi pu côtoyer les professionnels.
10: J'ai pensé que j'ai vu beaucoup de pros taper, ça m'a donné des idées pour mieux taper, et en plus c'était très joli le parcours, alors j'ai très bien aimé. J'ai retenu quand il tapait fort,
9: le swing,
10: et quand la balle elle allait sur le green, ou quand il faisait des eagles. c'était très joli à voir. Par exemple, si moi je rate quelque chose, là ils m'ont montré comment le faire. J'ai pris des photos avec eux, j'ai pu les regarder des fois, taper.
7: Ça te donne envie d'aller encore plus loin toi-même?
10: Oui.
11: Françoise, la maman d'Emmy, du coup on s'est inscrits toutes les deux en tant que bénévoles, ma fille étant dans l'école de club de golf de Dembéa. Donc j'ai trouvé ça tout à fait normal de pouvoir participer à ce genre d'événement, de montrer à la petite comment ça se déroule. Et une organisation formidable et un temps formidable et une très bonne ambiance. Là, c'est la première fois qu'on participe à ce genre d'événement. Amy, c'est sa deuxième année de golf. Donc on a vraiment beaucoup de chance de pouvoir effectivement participer à ce genre d'événement qui nous apporte beaucoup de, surtout pour elle, beaucoup de savoir et de compétences pour la suite.
7: Depuis mercredi, plus d'une centaine de joueuses et de joueurs étaient de la partie, avec notamment la présence de 26 professionnels. L'Australien Peter Bennett est le coordonnateur de tournée pour le PGA. C'était une très bonne semaine et c'est un privilège et un honneur de venir ici. J'étais ravi de couvrir l'Evian New Caledonia Open et c'est un grand succès. C'est un tournoi que les joueurs ont particulièrement apprécié. Je pense que l'avenir a l'air très bon pour cet événement et nous sommes en discussion pour s'assurer que ce tournoi reste un rendez-vous important de notre calendrier. Je rappelle que sur le tournoi phare, c'est l'Australien Jay McKenzie qui l'a emporté chez les pros hier à l'issue d'un play-off riche en suspense, alors que Muriel Delatière a terminé meilleure féminine, tout comme Martin Rouvérol chez les moins de 13 ans. Le tournoi Evian New Caledonia Open 2026 qui était parrainé par un Calédonien passionné de golf, un certain Antoine Comboiré.
6: Un week-end sportif mais aussi festif, avec d'abord ce Flash Mob Country qui a été organisé ce matin à Nouméa, Bouraï et Koumac, plusieurs associations de Dance Country s'étaient donné rendez-vous à 9h ce matin dans ces trois communes. À Nouméa, le rendez-vous était fixé au kiosque à musique avec bien évidemment le code vestimentaire qui allait bien, chapeau de cow-boy, t-shirt blanc, évidemment les bottes. Le principe, les danseurs débutants comme confirmés ont réalisé la même danse que tous les autres passionnés dans le monde entier. À Nouméa, à l'initiative de la présidente de l'association Dembéa Dance Country and Line, Armelle Caillard.
12: J'ai eu l'idée de réunir tous les danseurs des associations de danse en ligne du territoire, parce que nous commençons à être nombreux maintenant, sur un événement qui est international, qui s'appelle donc International Light Dance Flash Mob. Voilà, donc il se passe tous les ans, début du mois de mai, et on danse, tous les danseurs en ligne du monde entier dansent sur la même chorégraphie, sur les mêmes chorégraphies, parce qu'il peut y en avoir plusieurs comme cette année. L'événement existe depuis 2020, il a été créé par deux chorégraphes allemands qui sont Sacha Wolf et Ben Murphy, et cette année les danses qui ont été choisies s'appellent, donc ce sont deux danses d'un chorégraphe irlandais qui est réputé dans le monde et qui s'appelle donc Il Torodeo O'Down. Et il y a une troisième danse qui a été rajoutée pour que même les gens qui sont en fauteuil roulant, les enfants, puissent la danser. Je suis contente parce qu'en fait, c'est la première fois que tous les danseurs en ligne sont réunis sur la même piste. Parce que chacun danse dans son coin habituellement. Et pour quelque chose d'exceptionnel, ils ont répondu présent.
6: Et la même opération a donc été relayée à la halle des sports de Bouraï. Les Bouraillais ont donc enfilé aussi leurs bottes de cow-boy, notamment avec ceux de l'association Country West Dancers Bouraï, avec sa présidente Marouya Fréminé.
13: Nous, avec notre décalage horaire, on est les premiers à danser, donc ça c'est génial. Le but c'est de danser aujourd'hui. Donc on danse tous la même chose, partout dans le monde, et c'est ça ce qui est génial, moi j'adore. Ce sont des chorés qui sont un petit peu rapides pour des grands débutants. Mais avec un peu d'entraînement, on voit que ça le fait et c'est surtout que ça fait sourire les gens. Et moi, c'est ça qui me fait tellement chaud au cœur. Je pensais franchement pas avoir autant de monde, donc je suis ravie. C'est déjà une réussite.
6: Des propos recueillis à Nouméa par Kéline Daboicou qui n'a pas dansé et à Bouraï par Charlotte Coulson qui, elle, avait mis ses bottes et qui a dansé. Il y a aussi de l'animation à l'île des Pins. C'est l'escargot et l'igname qui sont à l'honneur. Le bulim et l'igname dans toutes les assiettes au stade Charles de Gaulle. Au programme de la journée, notamment un concours du meilleur plat cuisiné, mais pas que. Jean-Marie Vaquier est vice-président de l'association organisatrice.
14: Il y a déjà pas mal de monde qui est là. Les restaurants, il y en a qui commencent à servir l'escargot et l'igname. On a de l'escargot farci, également l'escargot qui est cuit avec l'igname, comme le bouillon, quoi. Hein. Également des brochettes d'escargot Et les escargots aussi faits avec une sauce, accompagnés d'une sauce, quoi. Mais là, les premiers clients, ils me donnent déjà une bonne impression, quoi. Ils disent que c'est pas mal, quoi. Hein. On a pas mal de monde. Il y a aussi un petit parc à escargots, là, que les gens puissent, ils viennent en voir aussi. Sur le site, on a la fameuse balade de pirogue vers Trésor, là. Et on a demandé des animations de tressage. On met des feuilles de cocotier, puis quelqu'un de l'île des Pins qui se met à côté, deux, trois femmes avec les touristes qui passent. On est avec eux, quoi. Hein. On essaie de leur montrer un peu notre savoir-faire.
6: Et puis, un dernier rendez-vous pour votre week-end festif. Je vous rappelle que l'île de Marais vit au rythme de la 33e édition de la fête de l'avocat. C'est à la tribu de Netché et c'est jusqu'à demain. Il est midi et 9 minutes. On va marquer une première pause dans ce journal. Vous restez avec nous dans un instant. L'actualité en métropole et dans le monde.
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6: Et l'actualité à l'étranger, l'Iran qui a transmis une nouvelle offre pour débloquer les négociations avec les États-Unis. Proposition envoyée au médiateur pakistanais, une offre qui n'a pas franchement satisfait Donald Trump. Toutefois, ce nouvel effort diplomatique a semblé rassurer les marchés puisque les cours du pétrole sont repartis à la baisse. L'espoir d'un cessez-le-feu semble donc renaître après plus de 60 jours de conflit en Iran. D'ailleurs, au bout de 60 jours, les parlementaires américains doivent normalement être consultés avant toute prolongation de la guerre. Explication Wilfried de Villers pour Europe 1.
20: C'est ce que stipule la loi américaine sur les pouvoirs de guerre. Si un président a bien le pouvoir de déclencher une intervention militaire limitée, il doit ensuite passer 60 jours solliciter un vote du Congrès. Sur le papier, les parlementaires peuvent donc suspendre dès aujourd'hui les prérogatives militaires de Donald Trump. Mais la Maison-Blanche avance une interprétation différente du texte. Auditionné hier, Pete Hegseth, le ministre de la Défense, conteste son application, estimant que le cessez-le-feu ne devrait pas être pris en compte dans le calcul du délai de 60 jours.
21: Nous sommes dans un cessez-le-feu actuellement, ce qui signifie de notre point de vue que l'horloge des 60 jours est suspendue.
20: Pour le chef du Pentagone, la loi ne s'applique donc pas car les forces américaines ne sont pas engagées dans des hostilités directes. Argument rejeté par l'opposition démocrate qui considère que les troupes américaines sont toujours exposées au danger alors qu'elles assurent le blocus naval du détroit d'Ormuz. Et ce n'est pas la première fois qu'un président tente de contourner l'esprit de cette loi. Ronald Reagan, Barack Obama ou encore Joe Biden sont parvenus à prolonger des engagements militaires au-delà de 60 jours sans aval direct du Congrès.
6: Wilfried de Villers du service international d'Europe 1. À l'étranger encore, de nouvelles images saisissantes issues des caméras de vidéosurveillance du bar Le Constellation à Crans-Montana en Suisse. Cet établissement avait été ravagé, vous en souvenez, par un incendie mortel la nuit du Nouvel An. Ces nouvelles images laissent à penser que non seulement Jessica Amoretti, la gérante de l'établissement, pourrait avoir une responsabilité dans le déclenchement de l'incendie. Mais en plus, la quadragénaire semble avoir quitté les lieux avant même de s'enquérir de la sécurité de ses clients. Jean-Luc Bougeon pour Europe 1.
22: Des images accablantes. On voit d'abord Jessica Moretti installer elle-même les bougies scintillantes sur les bouteilles d'alcool. Elle participe ensuite au cortège qui défile dans le bar, bouteilles allumées pour mettre l'ambiance. Mais dès lors que les bougies enflamment la mousse isolante, dès que le feu commence à se propager, alors là, Jessica Moretti ne pense qu'à elle. Elle quitte le sous-sol pour se précipiter dans l'escalier et sortir au plus vite du bar, sans un geste, sans un mot pour qui quiconque, explique Jean-Claude Guidicelli, avocat d'un jeune serveur brûlé dans l'incendie.
0: Tout de même, elle est la propriétaire, la tenancière, elle sait qu'il y a une tragédie qui est en train de se produire, alors qu'elle est là normalement pour venir en aide. Elle aurait dû adopter la même attitude que les employés qui ont sauvé des vies. Elle a des gens devant elle, elle les bouscule pour partir. Elle tourne le dos à la tragédie, elle laisse ses mineurs dans cette espèce de couloir de la mort. Les familles restent révoltées par un comportement aussi irresponsable et très égoïste.
22: Devant les juges suisses, Jessica Moretti aurait expliqué qu'elle était sortie rapidement pour pouvoir mieux aider les gens depuis l'extérieur. Une version qui aura du mal à convaincre les familles de victimes qui pourront visionner ces images à leur tour à la fin du mois.
1: Jean-Luc Boujon, l'envoyé spécial d'Europe 1 en Suisse. Malgré le grand flou entretenu au sommet de l'État, de nombreux boulangers et fleuristes étaient ouverts en métropole pour le 1er mai avec leurs salariés, ce qui est à ce stade toujours interdit par la loi. Mais le gouvernement avait promis, vous en souvenez, une tolérance en appelant à l'intelligence collective pour limiter les sanctions. Exemple dans le centre de Nice où plusieurs boulangeries accueillaient leurs clients comme une journée classique. Frédéric Michel pour Europe 1.
3: À Nice, comme dans tout le département des Alpes-Maritimes, les boulangeries ouvertes ont fait le plein. Baguettes, croissants, pâtisseries sont parties à la vitesse de l'éclair.
23: Le 1er mai, c'est toujours fermé, donc aujourd'hui, je suis bien content.
24: C'est très bien, heureusement qu'il y a encore des gens qui se battent.
3: Des clients qui ont aussi du mal à comprendre le flou autour de l'ouverture de ces commerces le 1er mai.
25: Ça devrait être logique, en fait.
26: Il faut que ça soit tranché, mais il n'y a pas que la boulangerie. Tout le monde devrait travailler quand ils en ont envie.
3: Kevin est employé dans une grande boulangerie de Mandelieu-La Napoule.
27: Nous, on est payé double sur un jour férié. On est à peu près une dizaine, tous volontaires. Ce débat de ne pas travailler le 1er mai, de fermer, enfin, je ne vois pas pourquoi on bloquerait les commerçants, surtout en vue de la conjoncture aujourd'hui qui est assez compliquée.
3: Boulanger à Nice, Frédéric Roy se bat depuis des années pour l'ouverture le 1er mai.
28: On est toujours un peu en même temps. En même temps, on veut nous autoriser à travailler, mais en même temps, on est susceptible de prendre une amende. Encore une fois, nous, on ne souhaite pas un nouveau jour de travail, on souhaite juste celui qu'on a toujours travaillé depuis 1947, puisse être encadré juridiquement, c'est tout.
3: Frédéric Roy, qui est en colère après la verbalisation d'un de ses collègues en Isère et qui appelle le Premier ministre à démissionner.
1: Frédéric Michel, correspondant d'Europe 1 sur la Côte d'Azur. Si cette ouverture le 1er mai fait consensus, on vient de l'entendre dans les boulangeries niçoises, c'est loin d'être le cas dans la classe politique. La gauche est résolument contre. La droite et le RN soutiennent l'élargissement du travail lors du seul jour férié chômé et payé de l'année. Soutien également du Bloc central, qui est toutefois d'accord sur le fond, mais divisé sur le calendrier. Le patron de Renaissance, Gabriel Attal, défendait ces dernières semaines un texte pour faire évoluer la loi dès cette année, texte bloqué par Sébastien Lecornu sous la pression des syndicats. Au final, le 1er mai s'est mué en un duel à distance entre le Premier ministre et son prédécesseur, Alexis de la Fontaine, pour Europe 1.
29: Gabriel Attal est venu soutenir une boulangerie artisanale ouverte ce 1er mai dans son fief de Vanves, l'occasion pour le patron de Renaissance de clarifier sa position sur l'ouverture des commerces les jours fériés.
30: Je me bats pour que ceux qui veulent pouvoir travailler puissent le faire. Et j'ai porté cette proposition de permettre notamment aux boulangers et aux fleuristes d'ouvrir le 1er mai et à leurs salariés volontaires de travailler le 1er mai avec une double rémunération et un jour de repos à un autre moment dans l'année. Donc c'était important pour moi de venir à la fois soutenir ceux qui bossent, qui ouvrent et qui accueillent les Français et les clients, puis valoriser le travail qui est pour moi absolument essentiel.
29: En revanche, les ministres Gérald Darmanin et Roland Lescure s'opposent à cette idée. Pourtant, c'est la ligne officielle du gouvernement. Sébastien Lecornu est venu en personne en Haute-Loire avec Laurent Wauquiez soutenir les boulangers ouverts ce 1er mai. Le Premier ministre a même annoncé que les artisans ayant reçu des amendes n'auront finalement pas à les payer. Une façon de mettre fin à la cacophonie gouvernementale et d'apaiser les tensions au sein du Bloc central.
1: Alexis de la Fontaine du service politique d'Europe 1. Et comme tous les 1er mai, des centaines de manifestations ont été organisées un peu partout en France à l'appel des syndicats. Plus de 300 000 participants au total selon la CGT. 158 000 d'après les chiffres du ministère de l'Intérieur. Il y a eu 15 interpellations au niveau national. Un incident toutefois a signalé. Le premier secrétaire du Parti Socialiste, Olivier Faure, a été enfariné par un militant d'ultra-gauche dans le cortège à Amiens. Au Rassemblement national, le 1er mai rime avec fête de la nation et hommage à Jeanne d'Arc, tradition respectée lors d'un meeting à Mâcon, en Saône-et-Loire, en présence des deux figures du parti, Marine Le Pen et Jordan Bardella. Le président du Rassemblement national, qui s'est montré très offensif, il n'a pas caché son aversion pour trois candidats déclarés ou supposés à la présidentielle, à droite et au centre, Bruno Retailleau, Édouard Philippe et Gabriel Attal.
31: On ne redresse pas un pays avec ceux qui l'ont affaibli.
2: On ne reconstruit pas un pays avec ceux qui l'ont détruit. On ne change pas de cap avec ceux qui ont tenu la barre dans la mauvaise direction. Comment, messieurs Attal, Philippe et Retailleau, qui ont exécuté et mis en œuvre la politique d'Emmanuel Macron depuis 10 ans, peuvent-ils avoir le culot de se présenter devant les Français pour nous expliquer qu'ils feront l'inverse de ce qu'ils ont fait hier? Messieurs Attal, Philippe et Retailleau, vous ne devriez pas vous présenter à la présidentielle. Vous devriez plutôt vous couvrir la tête de cendre et demander pardon au peuple français. Vous devriez leur demander pardon d'avoir mis à terre la plus grande nation du monde. Pardon d'avoir livré la France aux fins de mois difficiles, aux faillites d'entreprises, à la violence et au désordre. Pardon de n'avoir pas su, pas pu, ou pire, pas voulu protéger le peuple français.
1: Jordan Bardella lors d'un meeting du Rassemblement National à Mâcon, en Saône-et-Loire. Dans l'actualité, en bref, de ce samedi midi, ce drame de la route en Ardèche. 5 jeunes âgés de 17 à 20 ans sont décédés après une sortie de route sur une nationale. Leur véhicule a chuté dans un ravin d'environ 25 mètres avant de s'enflammer. L'opération de secours a mobilisé une quarantaine de sapeurs-pompiers. Et puis déjà 20 000 participants dans une free party qui est en cours sur un champ de tir du Cher. Ça se passe entre Bourges et Cornus. Une fête totalement illégale sur un terrain militaire extrêmement dangereux en raison de la présence potentielle de munitions non explosées. 350 gendarmes sont déployés dans le secteur et des contrôles systématiques ont été mis en place. Il est midi 20 sur Radio Rythme Bleu. On marque une dernière pause dans un instant. Nous reparlons sport.
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1: Et rappelons que nous avons évoqué au début de ce journal l'actualité du golf, puisque l'Evian New Caledonia Open 2026 se termine ce samedi sur les greens du Garden Golf de Dimbéa. Les participants étaient engagés dans un tournoi pro-am, l'occasion pour les amateurs de jouer avec des pros. Depuis mercredi, plus d'une centaine de participants, dont 26 pros, étaient en lice pour le retour d'un événement majeur golf sur le territoire. Sur la scène internationale à présent, la Formule 1 et le championnat du monde qui reprend ses droits ce week-end.
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1: La 4e manche de la saison, c'est le Grand Prix des États-Unis à Miami en Floride et Lando Norris qui a signé la pole position de la course sprint. Michael Juneski.
11: Le Britannique de retour aux avant-postes, le champion du monde en titre s'élancera demain en tête de l'épreuve sprint devant la Mercedes de Kimi Antonelli, actuel leader du championnat du monde, et son coéquipier chez McLaren, Oscar Piastri, 3e. Chez Charles Leclerc sur Ferrari s'élancera lui de la 4e place après avoir réalisé le meilleur temps de l'unique séance d'essai libre. Lando Norris est forcément heureux de revenir sur le devant de la scène après un début de saison difficile.
12: C'était génial, un super résultat pour nous, une très belle manière de récompenser l'équipe. On a vraiment mis beaucoup de travail sur cette voiture et j'aime beaucoup Miami, mais aussi en dehors de la piste. C'est un très beau résultat, c'est simplement le début du week-end, il reste beaucoup à faire, mais c'est bien de commencer de la sorte.
11: Côté français, Isaac Hadjar a signé le 9e temps de référence. Pierre Gasly complète le top 10. Esteban Ocon partira, lui, de la 18e position. La sprint race est programmée demain dès 3h du matin pour nous. Le Grand Prix des États-Unis lundi matin. Le départ sera donné à 7h, heure de Nouméa.
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1: Allez, on passe au tennis et fin de parcours pour Arthur Fils dans le dernier carré du Masters 1000 de Madrid.
11: Le tricolore qui n'a pas réussi à créer l'exploit en demi-finale face au numéro 1 mondial, l'Italien Yannick Sinner. Le Français s'est incliné sur le score de 6-2, 6-4. Sinner retrouvera l'Allemand Alexander Zverev en finale, la tête de série numéro 2 qui a écarté le Belge Alexander Blocks 6-2, 7-5.
1: Et du cyclisme avec le Tour de Romandie qui voit le Français Dorian Godon s'illustrer à nouveau.
11: Oui, il a remporté la troisième étape de l'épreuve, soit sa deuxième victoire d'étape depuis le coup d'envoi, avec aujourd'hui un succès décroché au sprint. Le champion de France en titre s'est imposé là où le Slovène Tadej Pogacar ne s'est classé que quatrième du jour, mais Pogacar reste évidemment en tête du classement général.
1: Merci Mickaël, midi 25 minutes bientôt sur Radio Rythme Bleu, c'est la fin de ce journal, merci de l'avoir suivi. Votre prochain rendez-vous avec la rédaction, c'est à 13h. Bel après-midi, bon week-end, à tout à l'heure.

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1: Il est midi 24, c'était votre journal sur les ondes d'RRB. Info week-end avec Lionel Sabot. 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
0: Les avis qui vont suivre concernent les décès de Monsieur Cathier Valentin, Monsieur Parado Henri, Monsieur Coité Joseph Nella, Madame Boéare Lucienne, Monsieur Déméné Marcel, Madame Gilberte Kio Nélodes, Monsieur Taria Dani, Mademoiselle Bémaron, My Darling, Monsieur Iwamoka. Des avis de messe également aujourd'hui pour Monsieur Bouillet Georges, famille Rancasami et Madame Richard Louise. On nous prie d'annoncer le décès de Monsieur Cathier Valentin Élie Seta. La veillée aura lieu au centre funéraire de Nouméa le lundi 4 mai et reprendra le mardi 5 mai. Lundi 4 mai, la veillée se déroulera de 8h à 20h. La cérémonie religieuse sera célébrée en la chapelle du centre funéraire de Nouméa le mardi 5 mai à 10h15, suivie de l'inhumation à 11h30 au cimetière de Saint-Louis. Le travail coutumier se tient chez M. Cathier Amabili. On nous prie d'annoncer le décès de M. Paradot Henri, survenu le 29 avril dans sa 67e année. La veillée aura lieu au centre funéraire de Nouméa le dimanche 3 mai de 8h à 20h et reprendra le lundi 4 mai à 7h. La cérémonie religieuse sera célébrée en la chapelle du centre funéraire de Nouméa le lundi 4 mai à 9h15, suivie de l'inhumation à 10h au cimetière du 5e kilomètre. On nous prie d'annoncer le décès de M. Coité Joseph Nella, survenu le 28 avril dans sa 84e année. La veillée aura lieu au centre funéraire de Nouméa vendredi 1er mai de 7h à 20h et sera transférée par le Bétitcho aujourd'hui, samedi 2 mai, vers l'île des Pins pour inhumation le dimanche 3 mai à Vaou. On nous prie d'annoncer le décès de Madame Boéare Lucienne, survenue le 29 avril. Une veillée se tiendra chez Alain Nechero sur Tia ce dimanche 3 mai à 17h, suivie de l'inhumation lundi 4 mai à 13h au cimetière de la Foi. On nous prie d'annoncer le décès de Monsieur Déméné Marcel, survenu le mercredi 29 avril à l'âge de 94 ans. Une veillée se déroulera au centre funéraire du Pont des Français le lundi 4 mai de 16h30 à 19h. La cérémonie religieuse sera célébrée ce même jour à 17h30, suivie de la crémation. On nous prie d'annoncer le décès de Madame Gilberte Kionne Lodz, survenue le mercredi 29 avril. Les veillées se dérouleront au centre funéraire du Pont des Français le mardi 5 mai de 16h à 19h et mercredi 6 mai de 16h à 19h. La cérémonie religieuse sera célébrée le mercredi 6 mai à 17h30, suivie de la crémation dans le respect de ses volontés, présence d'une corbeille à dons. On nous prie d'annoncer le décès de Monsieur Taria Dani, survenu le jeudi 30 avril à Dimbéa. Son transfert vers Kouaoua aura lieu lundi 4 mai 2026 à 10h. La veillée se tiendra au domicile familial dès son arrivée et l'enterrement aura lieu le mardi 5 mai 2026 à 9h. Nous ouvrons dans cette émission les avis de messe. Une messe sera dite le dimanche 3 mai, demain à 8h en l'église de Bouraille pour le repos des âmes de Monsieur Georges Bouillet, famille Rangasami, Madame Louise Richard. Poursuivons avec ces avis d'essai qui arrivent à l'instant. On nous prie d'annoncer le décès de Mademoiselle Bémaron My Darling, survenue le 1er mai dans sa 49e année suite à une longue maladie. Le corps sera transféré vers Kouaoua, tribu de Hamon Kassouri, dimanche 3 mai pour une veillée à domicile, puis inhumation lundi 4 mai. Et on nous prie d'annoncer le décès de Monsieur Iwamoka, survenu le 1er mai dans sa 77e année. Les veillées auront lieu samedi 9 et dimanche 10 mai de 8h30 à 19h30 dans le grand salon funéraire du centre funéraire de Nouméa. Les coutumes se feront à partir du samedi 9 mai dans le salon funéraire. Le corps sera transféré sur l'Ifou lundi 11 mai par le Bétitcho pour inhumation à la tribu de Nassé. La famille s'excuse auprès des familles qui n'ont pu être citées. C'est la fin de vos avis de décès, les midi 51. Prochain point d'information, ce sera à 13h avec Lionel Sabot.

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1: Il est 13h sur Radio Rythme Bleu, Info Express avec Lionel Sabot.
2: Et la fin d'une belle semaine pour le golf en Calédonie. L'Evian New Caledonia Open 2026 se termine par un tournoi pro-am. Comprenez des amateurs qui jouent aux côtés de professionnels. Manière de conclure en beauté et dans la convivialité ce grand rendez-vous pour la discipline. Depuis mercredi, plus d'une centaine de joueurs et de joueuses étaient de la partie, avec notamment la présence de 26 joueurs professionnels. L'événement se déroulait sur les greens du Garden Golf de Dimbéa. Un flash mob country géant organisé en Calédonie, mais aussi un peu partout sur la planète. Les danseurs se sont retrouvés à Nouméa, Bouraï et Koumac pour participer à cet événement. Le principe est tout simple. Les danseurs ont tous réalisé la même chorégraphie en Calédonie et partout ailleurs sur la planète. L'actualité à l'étranger, l'Iran qui transmet une nouvelle offre pour débloquer les négociations avec les États-Unis. Proposition envoyée au médiateur pakistanais. Offre qui n'a pas franchement satisfait Donald Trump. Toutefois, ce nouvel effort diplomatique a semblé rassurer les marchés. Les cours du pétrole sont repartis à la baisse. De nouvelles images saisissantes issues des caméras de vidéosurveillance du bar Le Constellation à Crans, Montana, en Suisse. Cet établissement avait été ravagé par un incendie mortel. C'était la nuit du Nouvel An. Ces nouvelles images laissent penser que non seulement Jessica Moretti, la gérante de l'établissement, pourrait avoir une responsabilité dans le déclenchement même de l'incendie, mais en plus, la quadragénaire semble avoir quitté les lieux avant même de s'enquérir de la sécurité de ses clients. Comme tous les 1er mai, des centaines de manifestations ont été organisées un peu partout en France à l'appel des syndicats. Plus de 300 000 participants au total, selon la CGT, 158 000 d'après les chiffres du ministère de l'Intérieur. 15 interpellations ont été effectuées au niveau national. Un incident a signalé le premier secrétaire du Parti Socialiste, Olivier Faure, qui a été enfariné par des militants d'ultra-gauche dans le cortège à Amiens. Et puis retour au sport avec de la Formule 1, cette fois-ci, et Lando Norris qui a signé la pole position de la course sprint du Grand Prix des États-Unis à Miami, en Floride. Le champion du monde en titre s'élancera demain à 3h, heure de nous en tête de l'épreuve devant la Mercedes de Kimi Antonelli et son coéquipier chez McLaren, Oscar Piastri. Charles Leclerc a signé le quatrième temps après avoir réalisé le meilleur chrono dans l'unique essai et l'unique séance d'essai libre. Côté français, Isaac Hadjar a signé le 9e temps, Pierre Gasly le 10e. Quant à Esteban Ocon, il a signé le 18e chrono. Voilà pour l'info. Je vous souhaite de passer une belle après-midi sur Radio Rythme Bleu.
1: Merci beaucoup Lionel Sabot pour ce point sur l'actualité. Il est 13h passé de 3 minutes, vous êtes bien sur Radio Rythme Bleu. On retrouve Vincent Adrania tout de suite pour votre heure classique.
3: Bonjour à tous, bonjour Mouna, merci d'être avec nous pour cette heure classique. Un très bel impromptu de Schubert pour débuter. Attention, il y a deux séries de quatre impromptus chez Schubert classés D899 et D935. Nous allons écouter le superbe premier impromptu D935 qui, comme le numéro le laisse supposer, a été composé un an avant sa mort lorsqu'il était âgé de 30 ans. Voici donc le premier impromptu pour piano D935, Allegro moderato, modéré donc par Alain Planès.

C'était le superbe premier impromptu de Schubert des Dutch, on dit 935 pour piano seul, premier impromptu donc interprété à l'instant par Alain Planès. Nous allons poursuivre avec un autre impromptu pour piano mais composé par un autre compositeur romantique, Frédéric Chopin. Ce troisième impromptu opus 51 de Chopin sera suivi par la cinquième valse opus 42 et la 28e mazurka. Opus 41, numéro 3. Un détail qui a son importance pour ces enregistrements, Alain Planès ne joue pas sur un piano moderne, mais un piano Pleyel de 1836. Instrument type sur lequel jouait Chopin justement de son vivant, les liens entre Pleyel et Chopin étant très importants.

Vous écoutez bien l'heure classique sur Radio Rythme Bleu, il est 13h40. C'était les deux derniers mouvements du premier quatuor à cordes, opus 41 de Robert Schumann. Ces deux mouvements étaient interprétés par le quatuor italien. Nous poursuivons avec une musique sublime, là encore, c'est celle de Beethoven. Cet extrait est tiré d'une de ses dernières compositions alors qu'il voit la fin arriver. Nous sommes en 1826, c'est composé 16 ans avant le Schumann que nous venons d'écouter. C'est un extrait du 14e quatuor à cordes, opus 131. Ce quatuor est en 7 mouvements. Certains mouvements s'enchaînent. Je vous propose donc les 3e et 4e mouvements.

C'était les 3e et 4e mouvements du 14e Quatuor, opus 131 de Beethoven. Il était interprété par le Quatuor Amadeus. On va se quitter avec un extrait, enfin, l'humoresque de Paderewski. Paderewski, c'est un très grand compositeur polonais. Il était même premier ministre de la Pologne à une époque. Et cette humoresque de Paderewski, qui veut plus être un rapport avec l'humeur plus qu'avec l'humour, sera interprétée au piano par un autre grand compositeur qui est Serge Rachmaninov.

0: C'était l'humoresque de Paderewski, interprété au piano par Serge Rachmaninoff. Et voici qui marque la fin de notre classique. Merci pour votre attention. Rendez-vous la semaine prochaine à la même heure. Merci à Mouna pour la réalisation de l'émission. Très bon week-end à tous à l'écoute de nos programmes.
1: Merci beaucoup Vincent Abrania pour cette heure classique. J'espère que vous avez passé un aussi bon moment que moi. À ses côtés, vous retrouvez bien sûr Vincent tous les samedis à 13h jusqu'à 14h pour votre heure classique. Nous, on repart en musique. Vous êtes bien à l'écoute de Radio Rythme Bleu. J'espère que vous passez une merveilleuse après-midi, bien ensoleillée. Soyez prudents si vous êtes sur la route. Et on va commencer avec One Republic et le titre Secrets.

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Allez, deuxième partie de cette country sans blabla avec l'intégralité de l'album de Trace Adkins, Aïe, et on va aller comme ça jusqu'à 17h. Allez.

ça va être le dernier morceau de Monsieur Tress Atkins cet après-midi. Cette country sans blabla va se terminer dans quelques minutes. Ensuite, nous aurons un petit peu de publicité. Puis ça sera le mini-journal d'information avec Léo Fichou à 17h. Ensuite, eh bien, nous finirons cette route 66 avec, avec les meilleurs morceaux qui ont été joués la semaine dernière aux USA. Voilà, et on va se retrouver après tout ça. On est là jusqu'à 17h30 de toute façon.

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3: Et à 17h, l'Info Express est avec Mickaël Juneski.
4: À la une de l'actualité ce soir, cette information judiciaire ouverte par le parquet de Nouméa pour homicide volontaire. Hier, dans l'après-midi, cet indifférent de voisinage qui a dégénéré, un homme de 43 ans qui débroussaillait un champ avec ses deux fils, a été tué par balle par un homme de 59 ans, voisin de ce champ. Les faits se sont produits à Boulou-Paris, donc le tireur présumé a été interpellé, placé en garde à vue. Après les faits, le mis en cause a déclaré à sa conjointe qu'il avait fait, et je cite, « une connerie en tirant sur le gars des chevaux ». De l'animation à l'île des Pins ce week-end, c'est l'escargot et l'igname qui sont à l'honneur au stade Charles de Gaulle. Au programme de la journée, un concours notamment du meilleur plat culinaire, mais pas que, des balades en pirogue, un marché artisanal local ou encore des activités découvertes pour toutes les familles qui ont fait le déplacement. Et puis depuis hier, l'île de Marais vit au rythme de la 33e édition de la fête de l'avocat. Ça se passe à la tribu de Netze jusqu'à demain. Une flash mob country organisée ce matin à Nouméa, Bouraï et Koumak. Plusieurs associations de danse country se sont donné rendez-vous. Les danseuses et les danseurs n'avaient pas oublié leur chapeau de cow-boy et bottes western. Le principe, réaliser la même danse que d'autres passionnés partout dans le monde entier. L'actualité dans le monde avec une nouvelle offensive du président américain, avec l'une de ses armes favorites, Donald Trump dégaine à nouveau la menace d'augmentation des droits de douane. Dans son viseur, les véhicules européens importés aux États-Unis. Le président américain prévoit d'appliquer dès la semaine prochaine une hausse de 25%, une annonce qui pourrait coûter cher aux entreprises du vieux continent. Donald Trump qui s'est également exprimé sur la guerre au Moyen-Orient. Dans une lettre adressée au Congrès, le locataire de la Maison-Blanche assure que les hostilités contre l'Iran sont terminées. Un timing loin d'être anodin avec cette déclaration. 2 mois après le début du conflit, le président américain se conforme à la loi. L'administration Trump avait théoriquement jusqu'à hier pour demander l'autorisation du Congrès américain afin de poursuivre la guerre au-delà de 60 jours. Par ailleurs, Donald Trump n'a pas hésité à renouveler ses menaces contre l'Iran et de pulvériser la République islamique en cas d'échec de la diplomatie. À la une du sport, la fin d'un grand événement pour le golf en Calédonie qui a fait rayonner le territoire à l'échelle régionale. L'Evian New Caledonia Open 2026 s'est terminé ce samedi sur les greens de Dimbéa avec une formule en toute convivialité, un tournoi Pro-Am La Patrimoniale qui permettait aux amateurs de côtoyer les professionnels. Une manière de conclure en beauté ce grand rendez-vous pour la discipline. Depuis mercredi, plus d'une centaine de joueuses et de joueurs étaient de la partie avec notamment la présence de 26 professionnels. Je rappelle que sur le tournoi phare, c'est l'Australien Jay McKenzie qui l'a emporté chez les pros. Aujourd'hui, sur le tournoi Pro-Am La Patrimoniale, c'est l'équipe Jean-Louis Guépy, Mathilde Guépy, Louis Guépy et Guillaume Castagnier qui l'a emporté. Le sport sur la scène internationale, la F1 qui fait son retour après 5 semaines de pause. On dispute ce week-end la 4e manche du championnat du monde. Pilotes et écuries sont à Miami aux États-Unis. La nuit prochaine se courra la course sprint. C'est Lando Norris qui partira en pole position. Il aura à ses côtés sur la première ligne de la grille de départ la Mercedes de Kimi Antonelli. Isaac Hadjar et Pierre Gasly, les Français, partiront en 5e ligne. Esteban Ocon partira en fond de grille après avoir signé le 18e temps de la séance de qualification pour cette sprint race. Et puis les sports collectifs avec la nuit prochaine et demain matin pour nous du football et du rugby. En rugby, à suivre le début des demi-finales de la Champions Cup, Toulon sera en déplacement sur la pelouse de Leinster. En football, nous suivrons le coup d'envoi de la 32e journée du championnat de France de Ligue 1. 17h passé de 4 minutes, voilà pour l'essentiel. On se retrouve à 17h45 pour Info Weekend, le journal complet de la rédaction d'RRB.
3: Merci beaucoup. C'était Mickaël Juneski et nous on reprend la route 66 avec Jean-Luc Leroux et le Hit Parade. 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
6: Alors le numéro 5 c'est avec 20 Cigarettes, chanson du chanteur américain Morgan Wallen, initialement sorti le 16 mai 2025 et extrait de son quatrième album de studio I Am The Problem, écrite par Blaine Pendergrass, Chase McGill, Josh Miller et Chris Lacorte et produite par Joe Moy. Ce titre a été proposé à Radio Country en tant que sixième single de son album le 20 octobre 2025 et on va se le distiller juste maintenant.

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1: Et hop, le numéro 4 avec I Won't Belong, chanson du chanteur de country américain George Burg, est sorti le 17 janvier 2025 en tant que premier single de son deuxième album de studio à venir. Ce titre a été écrit par Burg lui-même, Joey Fox, qui a également produit la chanson, Chase McGill et Trani Anderson. Il a créé cette chanson lors d'une séance d'écriture collaborative avec les autres auteurs-compositeurs le 22 octobre 2024 dans les bureaux de Liz Rose Music à Nashville, dans le Tennessee, où Fox disposait d'une pièce de studio avec un piano. C'est numéro 4, c'est It Won't Be Long et c'est George Burg. Et on est sur RB jusqu'à 17h30 sur la route 66.

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1: Allez, le numéro 3 avec How Far Does Goodbye Go, qui est une chanson du chanteur de country américain Jason Aldean, sortie le 12 septembre 2025. C'est le premier single extrait de son 12e album de studio Song About Us. La chanson, quant à elle, a été coécrite par Kurt Ellison, John Edwards, Tully Kennedy et John Morgan, est produite par Michael Knox, collaborateur de longue date de Jason Aldean. La sortie du single, lui, coïncide avec la tournée Full Throttle Tour d'Aldean. Et cette annonce fait suite au succès de son album Highway Desperado et de son 30e single numéro 1, Whiskey Drink.

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1: Alors, il s'agit de Choosing Texas, d'Ella Langley, qui est un bon vieux morceau country déchirant, même si lorsqu'il s'agit de l'artiste, de nombreux fans y verront une part d'autobiographie. Et selon certaines rumeurs, Langley serait au cœur d'une relation amoureuse réelle avec son partenaire de duo à deux reprises, Riley Green et la chanteuse country Megan Moroney. Des rumeurs d'ailleurs ont circulé autour des trois chanteurs. Des trois chanteuses entre fin 2024 et mi-2025, la théorie voulant que Green et Langley se soient rapprochés au moment de l'enregistrement de You Look Like You Love Me et que Green soit ensuite sorti avec Moroney. Bizarre, bizarre. Allez, c'est le numéro 2 avec Ella Langley et Choosing Texas. Et on est toujours sur RRB jusqu'à 17h30 pour la route 66. C'est le Hit Parade.

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1: Alors, le numéro 1, c'est avec Favorite Country Song, interprété par Hardy, sorti le 11 avril 2025 en tant que premier single de son quatrième album de studio Country Country, et écrite par Hardy, Zach Abend, Beau Bailey et Ashley Gorley, et produite par Joy Moy. Hardy a sorti Favorite Country Song en même temps que sa chanson Buck on the Wall et a déclaré que ces deux chansons lui rappelaient son camp de chasse où il a grandi et où il est devenu ce qu'il est aujourd'hui. Allez. Et c'est le numéro 1, c'est Hardy, avec Favorite Country Songs.

Voilà, c'était le numéro 1 avec Hardy, Favorite Country Songs. Et ça va être maintenant l'heure de se quitter. Ça va être l'heure de rentrer sous le tipi. Vous le savez, je vais saluer les cowboys, les indiens, les petites squaws qui nous ont accompagnés le long de cette route 66. Et je vais leur donner rendez-vous samedi prochain pour un nouveau voyage country le long de cette route 66 avec encore des nouveautés et des nouvelles rubriques. Je vais vous laisser dans les mains expertes de nos cowboys de l'info pour le magazine d'information nationale et internationale de 17h45 et aussi dans les mains de Jennifer qui va vous accompagner jusqu'à 21h. Mais avant de se quitter, je voudrais vous souhaiter un bon courage pour les jours à venir. On va se quitter avec une belle chanson d'amour pour la Saint-Valentin. Et oui, bonne fête à tous les amoureux aujourd'hui. You Are My Sugar, chantée par Asteep at the Wheel, qui va vous accompagner jusqu'à la fin de l'émission. Bon week-end à toutes et à tous. Faites très attention sur les routes, bien sûr. Et je vous donne rendez-vous la semaine prochaine, toujours sur la route 66, pour un nouveau voyage country. Voilà, ce rendez-vous est pris samedi prochain à 16h. Allez, bon week-end.

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5: Et bonsoir à toutes et à tous, vous écoutez RRB, il est 17h30, je suis très heureux de vous retrouver et de passer ce moment avec vous jusqu'à 21h. Dans un quart d'heure, rendez-vous avec l'information, le journal complet de la rédaction préparé et présenté par Mickaël Juniski et Lionel Sabot. À 18h30, place au Hit International avec Marion, c'est mieux, c'est marrant, mais avec Marion c'est quand même mieux. Et Angèle et Justice vont-ils réaliser un triplé au sommet du classement RRB ? Le retour de Tori Amos et le Tour du Monde nous emmènera en France pour voir ce qui fait vibrer les radios de l'Hexagone. À 19h, on fera un nouveau point sur la suite de la programmation, toujours sur l'antenne d'RRB. On espère que vous avez passé une excellente journée. Le temps était de la partie aujourd'hui. Il a fait beau, il a fait bon. Et vous êtes peut-être déjà en train de profiter du sunset, puisqu'il se couche à 17h30. Donc c'est en train de se faire. Vous profitez très certainement de ce moment qu'on sait apprécier en Nouvelle-Calédonie. Et en plus, vous êtes sur la meilleure des radios. Enfin, toutes les conditions sont réunies quand même pour passer une très belle fin de journée et un bon début de soirée. Que demander de plus ? Eh bien, très certainement de la musique. Et on commence tout de suite avec Ray et son hit « Where is my husband ?» Une chanson que vous connaissez très certainement. Merci d'avoir choisi notre fréquence. Très bon week-end et très bon début de soirée à tous. Il est 17h32.

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2: Un homme de 43 ans mortellement touché par balle ce 1er mai à Boulou-Paris. Un conflit entre deux voisins a dégénéré à Bourraquet. Les événements populaires du week-end. Marais célèbre l'avocat tandis qu'à l'île des Pins, c'est le bulim, l'escargot qui est à l'honneur. Chapeau de cow-boy et mode western de rigueur, la passion de la danse country était sur le devant de la scène. Les Calédoniens fans du genre ont donné un écho au flash mob mondial qui est organisé ce week-end. Un pique-nique féerique organisé demain au parc forestier à Nouméa. Le Sci-Fi Club donne rendez-vous aux esprits imaginatifs. L'actualité dans le monde aux États-Unis, Donald Trump agite de nouveau la menace de droits de douane pour mettre la pression sur l'Europe. Prochaine cible dans son viseur, l'industrie de l'automobile du vieux continent. Le sport, la F1 avec le Grand Prix des États-Unis. Lando Norris s'élancera en pole position de la course sprint demain matin à Miami. Et en Calédonie, le bouquet final sur les greens de Dimbéa. Une grande semaine pour le golf qui s'est conclue avec un tournoi Pro-Am dans le cadre de l'Evian New Caledonia Open 2026. Bonsoir et soyez les bienvenus dans Info Week-end pour tous savoir de l'actualité en Calédonie, en métropole et dans le monde. L'actualité judiciaire fait la une ce soir. Dans un communiqué, le procureur de la République, Yves Dupas, indique qu'une enquête a été ouverte du chef d'homicide volontaire après la mort d'un homme de 43 ans hier à Boulou-Paris. D'après les premières constatations, c'est un conflit de voisinage qui s'est terminé par un drame. Lionel Sabot.
3: Il est 15h30 hier lorsque la victime et ses deux fils passent la débroussailleuse dans un champ qu'ils utilisent pour y accueillir leurs chevaux. C'est alors qu'un homme de 59 ans qui occupe une habitation se trouvant à proximité du terrain arrive à bord de son véhicule. L'homme descend de voiture et invective la victime et ses deux enfants en ces termes, et je cite, « Vous me cassez les couilles à passer la débroussailleuse un jour férié et à mettre les chevaux ici. » Armé d'un pistolet, le voisin tire à trois reprises en direction du père de famille. Ce dernier qui s'avance vers le tireur reçoit alors plusieurs coups au visage. Alors que la victime tente de répliquer par un coup de poing, le voisin recule et, se trouvant à une distance assez réduite, estimée à un mètre, tire un coup de feu qui vient atteindre le père de famille à l'abdomen, écrit le procureur de la République. Le tireur menace alors de mort l'un des fils. Dans son communiqué, Yves Dupas précise qu'ensuite, les enfants ont immédiatement transporté leur père dans les locaux des sapeurs-pompiers où il va perdre connaissance. Conduit au Médipôle, le père de famille décède un peu après 17h. Le mis en cause, lui, est interpellé, sans difficulté, et placé en garde à vue. Dans son communiqué, le procureur de la République indique qu'après les faits, le mis en cause a déclaré à sa conjointe qu'il avait fait, et je cite, « une connerie en tirant sur le gars des chevaux ». Par ailleurs, les enquêteurs ont découvert sur les lieux du drame trois étuis pouvant correspondre à du calibre 22 long rifle. Et lors d'une perquisition au domicile du mis en cause qui, précise Yves Dupas, exerçait des responsabilités dans la gestion du club de tir de Wano, les enquêteurs saisissent plusieurs armes, dont un pistolet compatible avec du calibre 22 long rifle. Dans son communiqué, le procureur de la République indique que le parquet a ordonné une autopsie du corps de la victime et que, d'après les premières constatations, un conflit de voisinage persistant opposait la victime et le mis en cause par rapport à l'occupation de ce terrain et de ses passages répétés sur le chemin.
2: Des manifestations populaires ce week-end aux îles. À l'île des Pins, tout d'abord, des visiteurs ont fait le déplacement pour la traditionnelle fête du bulim et de l'igname. Des festivités organisées alors que le Betticho a repris ses rotations et que les vols entre la Tontuta et l'aérodrome de Moué ont débuté le 30 mars dernier, il y a quasiment un mois, avec les appareils d'Air Calédonie. Sur place, le bulim et l'igname sont donc dans toutes les assiettes au stade Charles de Gaulle. C'est une belle vitrine sur l'île des Pins qui a été concoctée par la population Cougnée. Jean-Marie Vaquier est le vice-président de l'association organisatrice des fêtes à l'île des Pins.
4: Il y a déjà pas mal de monde qui est là. Ce matin, on a les avions sont arrivés pleins, mais là, le Betticho également. Donc, on a du monde. On a un bus qui fait le tour des hôtels pour ramasser les gens pour venir sur le site, quoi. On a de l'escargot farci, également l'escargot qui est cuit avec l'igname, comme le bouillon, quoi. Hein. Également des brochettes d'escargot. Et les escargots aussi faits avec une sauce, accompagnée d'une sauce, quoi. Mais là, les premiers clients, ils me donnent déjà une bonne impression. Quoi. Je dis que c'est pas mal. Quoi, hein. Il y a aussi un petit parc à escargot là, que les gens puissent, ils viendront voir aussi. Et on a demandé des animations de tressage. On met des feuilles de cocotier, puis quelqu'un de l'île des Pins qui se met à côté, deux, trois femmes avec les touristes qui passent. On est avec eux, quoi. Hein. On essaie de leur montrer un peu notre savoir-faire.
2: La fête du Bulim et de l'Igname se poursuivra demain dimanche. Et aux îles Loyauté, depuis hier, l'île de Marée vit au rythme de la 33e édition de la fête de l'avocat à la tribu de Netsé. Moins de touristes, cette fois pour faire le déplacement en raison des problèmes de transport. Les festivités se poursuivent jusqu'à demain.
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2: Une flash mob country organisée ce matin à Nouméa, Bouraille et Koumac. Plusieurs associations de danse country se sont donné rendez-vous à 9h. Les danseuses et danseurs n'avaient pas oublié leur chapeau de cow-boy et bottes western. Le principe, réaliser la même danse que d'autres passionnés dans le monde entier. À Nouméa, l'opération se déroulait à l'initiative de la présidente de l'association d'Imbéa Dance Country Line, Armel Caillard.
5: J'ai eu l'idée de réunir tous les danseurs des associations de danse en ligne du territoire, parce que nous commençons à être nombreux maintenant, sur un événement qui est international, qui s'appelle donc International Light Dance Flash Mob. Voilà, donc il se passe tous les ans, début du mois de mai, et on danse, tous les danseurs en ligne du monde entier dansent sur la même chorégraphie, sur les mêmes chorégraphies, parce qu'il peut y en avoir plusieurs comme cette année. Donc cette année, les danses qui ont été choisies sont deux danses d'un chorégraphe irlandais qui est réputé dans le monde et qui s'appelle donc Il Toro Deo O'Down. Et il y a une troisième danse qui a été rajoutée pour que même les gens qui sont en fauteuil roulant, les enfants, puissent la danser. Je suis contente parce qu'en fait, c'est la première fois que tous les danseurs en ligne sont réunis sur la même piste. Parce que chacun danse dans son coin habituellement. Et là, pour quelque chose d'exceptionnel, ils ont répondu présent.
2: La même opération se déroulait cette fois à la Halle des Sports de Bouraille avec l'association Country West Dancers Bouraille, sa présidente Marouya Fréminet.
6: Nous, avec notre décalage horaire, on est les premiers à danser, donc ça c'est génial. Le but c'est de danser aujourd'hui. Donc on danse tous la même chose, partout dans le monde, et c'est ça ce qui est génial, moi j'adore. Ce sont des chorés qui sont un petit peu rapides pour des grands débutants. Mais avec un peu d'entraînement, on voit que ça le fait et c'est surtout que ça fait sourire les gens. Et moi, c'est ça qui me fait tellement chaud au cœur. Je pensais franchement pas avoir autant de monde, donc je suis ravie. C'est déjà une réussite.
2: Une opération similaire se déroulait cette fois sur la commune de Koumac. À Nouméa, un pique-nique féerique sera proposé demain au parc provincial zoologique et forestier. Un événement organisé par le SIFI Club. Les bénévoles seront nombreux à vous attendre à partir de 11h avec votre pique-nique. Et surtout, chacun est invité à venir avec sa touche de fantaisie, costumes, accessoires. Ce sera également l'occasion de présenter le SIFI Club ainsi que de proposer quelques animations. Les précisions de Lorraine Jay, référente de la troupe des fées, lutins et autres créatures magiques au SIFI Club.
7: C'est un événement qui se voudra convivial et familial, qui sera ouvert à tous à partir du moment où on s'acquitte du tarif d'entrée au parc forestier. Mais sinon, l'événement en soi est gratuit et c'est un pique-nique qui sera là pour promouvoir donc les peuples de la forêt, donc les fées, les lutins, voilà, sur une ambiance très très forestière. Vous pouvez venir juste avec un petit accessoire, une petite couronne de fleurs et tout simplement respecter le thème de couleurs de la nature, donc du vert, du marron, de l'ocre. C'est vraiment pas obligatoire de venir avec un costume de la tête aux pieds et des grandes ailes brillantes avec plein de paillettes dessus. Nous, oui. Nous, membres du SIFI Club, nous serons tous costumés. Alors, ça sera beaucoup porté sur les fées. Nous aurons des fées avec ou sans ailes. Peut-être nous aurons aussi des esprits de la forêt, des esprits champignons, des petits bourgeons. Voilà, mais en tout cas, ça sera sur le thème forestier et de la nature.
2: Le pique-nique féerique du SIFI Club aura donc lieu demain à partir de 11h au parc provincial zoologique et forestier. La ville de Nouméa proposera demain de 8h à midi son traditionnel vide-grenier sur la place des Cocotiers. Encore une fois, plus de 250 exposants seront présents. Il est 17h passé de 55 minutes, une page de publicité dans ce journal. Avant de voir l'actualité nationale et dans le monde, à tout de suite.
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2: L'actualité dans le monde avec une nouvelle offensive du président américain avec l'une de ses armes favorites. Donald Trump dégaine à nouveau la menace d'augmentation de droits de douane. Dans son viseur, les véhicules européens importés aux États-Unis. Le président américain prévoit d'appliquer dès la semaine prochaine une hausse de 25%. Une annonce qui pourrait coûter cher aux entreprises du vieux continent. Caroline Baudry pour Europe 1.
10: L'industrie française ne serait pas épargnée par cette hausse tarifaire. Le groupe Stellantis, par exemple, exporte plus de 40% de ses véhicules Peugeot ou Citroën aux États-Unis. Si leur prix augmente à l'arrivée, les ventes baissent mécaniquement. Les usines de pièces détachées françaises risquent-elles de voir leurs commandes baisser ? Elles alimentent notamment l'industrie allemande qui exporte 600 000 véhicules par an outre-Atlantique. Donald Trump indique dans la même déclaration qu'il est bienvenu de délocaliser sa production aux États-Unis pour éviter les droits de douane. 100 milliards de dollars ont été investis dans les usines, dit-il. Il y a un an, le président protectionniste avait déjà annoncé instaurer des droits de douane à 25% sur ces mêmes véhicules avant de rétro-pédaler. L'accord conclu avec l'Union européenne l'été dernier fixe à 15% le droit d'entrée sur le sol américain pour ces produits.
2: Caroline Baudry pour Europe 1. Donald Trump qui s'est également exprimé sur la guerre au Moyen-Orient. Dans une lettre adressée au Congrès, le locataire de la Maison-Blanche assure que les hostilités contre l'Iran sont terminées. Un timing loin d'être anodin avec cette déclaration. Deux mois après le début du conflit, le président américain se conforme à la loi. L'administration Trump avait théoriquement jusqu'à hier pour demander l'autorisation du Congrès américain de poursuivre la guerre au-delà de 60 jours. De son côté, la République islamique a fait une offre aux États-Unis par l'intermédiaire du Pakistan pour reprendre les discussions. Proposition écartée aussitôt par Donald Trump. Au cœur des divergences, la question du nucléaire iranien. Le locataire de la Maison-Blanche, inflexible sur le sujet.
11: Nous ne pouvons pas laisser des fous avoir l'arme nucléaire. Vous êtes d'accord? J'ai fait quelque chose qui était, je ne sais pas si c'était insensé, courageux, mais c'était intelligent. Je le referai. Honnêtement, je pensais que les chiffres seraient bien pires, que le marché boursier baisserait beaucoup plus, que le prix du pétrole augmenterait davantage. Mais nous n'avons pas le choix. Je dois faire ce qui est juste. Nous ne pouvons pas laisser l'Iran posséder l'arme nucléaire.
2: Donald Trump n'a pas hésité à renouveler ses menaces contre l'Iran de pulvériser la République islamique en cas d'échec de la diplomatie. Aux États-Unis, on évoque le cas des acteurs et des scénarios générés par l'intelligence artificielle à Hollywood. Des scénarios qui ne seront pas éligibles aux Oscars. C'est l'annonce faite par l'Académie des Oscars, l'institution qui décerne les précieuses statuettes. Elle rappelle que les scénarios doivent être écrits par des humains pour être éligibles. Or, le recours à l'intelligence artificielle reste une question sensible à Hollywood. Elle était notamment au cœur de plusieurs grèves depuis 2023 qui ont paralysé l'industrie américaine du cinéma. Les acteurs et les scénaristes rappellent que sans encadrement, cette technologie menacerait l'existence même de leur métier. L'actualité en métropole, en bref, avec un 1er mai traditionnellement important sur le volet social et bien sûr les syndicats qui se sont mobilisés. Tout s'est à peu près déroulé dans le calme, dans l'hexagone, avec près de 300 cortèges, à la fois pour des hausses de salaire, mais aussi contre la remise en cause du caractère chômé et férié du 1er mai. Une journée marquée par une mobilisation moins importante qu'à l'accoutumée, avec moins d'incidents. Seulement 24 000 participants étaient à Paris. L'image à retenir, c'était dans la ville d'Amiens, où Olivier Faure, le premier secrétaire du Parti Socialiste, a été enfariné lors de la manifestation. L'actualité en métropole, c'est également cette rave-party géante dans la région de Bourges sur un champ de tir militaire. 2000 voitures, 20 000 personnes actuellement rassemblées selon le dernier comptage de la préfecture. Le problème, c'est que ce terrain est considéré par les autorités comme étant très dangereux. Il s'agit d'une zone de 10 000 hectares destinée à des essais militaires classés secret défense. Des munitions non explosées peuvent encore être présentes, prévient Edith Raquin, le maire du village.
12: Le terrain militaire, c'est est une surface de 30 km de long sur 5 km de large. En plein milieu, vous avez le champ de tir, des terres sur lesquelles on ne peut pas pénétrer. C'est là qu'ils font des tests sur des munitions. En ce moment, l'agriculture ne va pas très bien. Le moral est en berne. Donc, je ne voudrais pas qu'ils subissent davantage de méfaits.
2: Les organisateurs de cette rave party ont été identifiés. Ils feront l'objet de poursuites judiciaires. Il est 18h, une dernière pause publicitaire, puis nous verrons toute l'actu sport.
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2: Of our schedule. Une belle semaine et de quoi envisager de belles années pour le golf sur le territoire avec les retombées attendues pour la discipline et plus largement pour la Nouvelle-Calédonie. François Laitet est le président de l'association du Golf Club de Dimbéa.
20: Les engagements sont déjà pris. Dans ces temps où tout de même la politique est au centre de bien des choses, et bien, il y a des engagements politiques qui sont pris et nous en avons besoin. Nous avons besoin parce que c'est en termes de financement que tout va pouvoir se finaliser, se préciser. Mais quand on entend de la bouche de la maire de Dimbéa que la visée, c'est la pérennisation de cette compétition, eh bien, que vous dire, c'est une suée froide qui s'envole et là encore, ce n'est que de l'espoir et du bonheur.
2: Je rappelle que sur le tournoi phare, c'est l'Australien Jay McKenzie qui l'a emporté chez les pros hier à l'issue d'un play-off riche en suspense. Muriel Delatière a terminé meilleure féminine, Martin Rouvérol meilleur chez les moins de 13 ans. Aujourd'hui, sur le tournoi Pro-M, la patrimoniale, c'est l'équipe Jean-Louis Guépy, Mathilde Guépy, Louis Guépy et Guillaume Castagnier qui l'a emporté. Jean-Louis Guépy qui était à l'origine du retour de ce rendez-vous.

0: officiellement reconnu par le PGA australien. À l'heure du bilan, tous les voyants sont plus que jamais au vert pour faire de cet Open de Dimbéa une manifestation sportive majeure dans un contexte économique pourtant contraint. Olivier Le Dain, co-organisateur de l'Evian New Caledonia Open 2026.
1: On s'était fixé quelques indicateurs au-delà des indicateurs financiers qui étaient le nombre de joueurs pros qu'on était capable de mettre, le nombre d'amateurs qu'on était capable de réunir, et puis sur ces deux indicateurs-là, on est bon. Sur le public, c'est difficile à dénombrer, mais il y avait beaucoup de monde hier sur le parcours. On voyait des gens suivre les parties, même si on a du mal à le quantifier. En tout cas, nos indicateurs sont atteints. Donc ça, c'est important pour nous. Les joueurs sont contents, que ce soit les joueurs pros, les joueurs amateurs. Ils sont vraiment très satisfaits de leur semaine. C'est vrai que pour une première édition, on a été gâtés. La météo a été avec nous, hormis mercredi où c'était un petit peu gris et quelques gouttes. Mais franchement, on a eu beaucoup de chance de ce point de vue-là aussi. On termine par une journée de partage, de cohésion, j'ai envie de dire, entre tout le monde, en se faisant plaisir. On a un parcours magnifique. Je le redis, c'est vraiment important. Le travail qui a été fait par le Garden Golf de Dimbéa sur le parcours est vraiment incroyable. Au vu du contexte économique et au vu de la situation de la Calédonie aujourd'hui, le travail qui a été effectué est vraiment incroyable.
2: Pierre Gasly partiront depuis la 5e ligne après avoir signé respectivement les 9e et 10e temps. Écoutez, Pierre Gasly, pas franchement satisfait de sa prestation. Je serai au programme et parmi ces rendez-vous, un qui ne manquera pas de saveur, ce sera au stade de la Beaujoire où se joueront lundi matin.
0: Un grand rendez-vous en rugby, les demi-finales des compétitions européennes. 3 clubs français sont encore en course.
2: Oui, et en Champions Cup, Toulon et l'Union Bordeaux-Bègles joueront pour une place en finale la nuit prochaine. Le RC Toulon sera en déplacement à Dublin pour affronter le Leinster. Coudant le tricolore qui n'a pas créé d'exploit en demi-finale face au numéro 1 mondial italien Yannick Sinner, le français qui s'est incliné sur le score de 6-2, 6-4. Et puis du cyclisme avec le Tour de Romandie qui se poursuit. C'est en Suisse, bien évidemment, et le français Dorian Godon qui s'est une nouvelle fois illustré. Il a remporté la nuit dernière la 3e étape de l'épreuve. C'est sa 2.
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0: Et pour les couleurs du ciel, on retrouve Ismaël, bonsoir.
4: Bonsoir Mickaël. On ouvre ce bulletin avec une vigilance jaune. Forte pluie orage sur les communes du Mont d'Or, Yaté, l'île des Pins, ainsi que Marais et Lifou pour des averses localement orageuses en fin de nuit et demain matin. Cette nuit justement, sur la côte Est et au Loyauté, les nuages sont nombreux et des averses parfois soutenues se produisent. Elles peuvent prendre un caractère plus marqué en fin de nuit sur Marais et l'île des Pins. Sur la côte ouest, le ciel est majoritairement étoilé et l'alizée d'est souffle de 5 à 10 nœuds et sera localement variable faible sur la côte ouest. On termine avec les températures de la nuit qui restent douces, comprises entre 20 et 23 degrés.
0: Merci beaucoup Ismaël pour la météo et la technique. 18h passées de 10 minutes, c'est la fin de ce journal en vous souhaitant de passer une excellente soirée toujours sur RRB.
4: Merci beaucoup Mickaël Juneski à l'instant dans le journal complet de notre rédaction, notre site internet rrb.nc pour retrouver l'ensemble de nos programmes et de nos journaux et notre page Facebook Radio Rythme Bleu. 18h30, on retrouvera le hit international avec Marion qui nous accompagnera jusqu'à 19h. Est-ce qu'Angel et Justice vont-ils faire une triplette? On le saura à 18h30. Le retour de Tori Ramos également, il en sera question. Et enfin, le Tour du Monde nous emmènera en France. Qu'est-ce qui fait vibrer un petit peu les radios de l'Hexagone en métropole? Eh bien écoutez, réponse dans quelques minutes. Pour les 20 prochaines qui arrivent, eh bien de la musique. Et on commence avec Christina Aguilera, Candyman. Attention, ça envoie du très très lourd, sucré, la programmation de Radio Rythme Bleu. Mais ça, vous le savez déjà. Passez une excellente soirée et merci de votre fidélité à la meilleure des radios, la meilleure des fréquences.

0: tout juste 18h30, l'heure pour vous de retrouver le hit international avec Marion, Angel et Justice. Le tour du monde nous amène en France et le retour de Tori Ramos. On va y arriver, elle le dit beaucoup mieux que nous, on l'écoute.
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3: Salut à tous et bienvenue dans le RRB. On est ravis de vous retrouver pour ce nouveau tour d'horizon des tubes qui font bouger la planète. Aujourd'hui, notre tour du monde nous emmène en France et on va découvrir ensemble ce qui fait vibrer les radios en métropole en ce moment. Mais ce n'est pas tout, notre RRB réserve une belle surprise avec le retour d'une immense artiste. Autre retour qui fait le buzz, Tori Amos nous revient avec un nouveau morceau qui promet. Et puis, il y a cette question qui va nous tenir en haleine tout au long de l'émission. Angel et Justice sont au sommet depuis 2 semaines avec What You Want. Vont-ils réussir à tenir une 3e semaine et réaliser un triplé? On aura la réponse d'ici 30 minutes. Mais avant tout ça, on commence par la nouveauté qui fait parler d'elle en ce moment. Tori Amos dévoile Gasoline Girls. La pianiste chanteuse américaine, figure emblématique de la scène alternative depuis les années 90, continue d'explorer son univers musical très personnel. Tori Amos, c'est une artiste qui a marqué toute une génération, mêlant piano classique, textes poétiques et arrangements audacieux. Elle a toujours gardé cette indépendance artistique, cette capacité à aborder des thèmes profonds avec une sensibilité rare. Gasoline Girls s'inscrit dans cette continuité. Mais avant de découvrir ce nouveau titre, petit voyage dans l'univers singulier de Tori Amos.

Voilà l'univers de Tori Amos, cette artiste qui ne ressemble à aucune autre. Elle nous propose aujourd'hui Gasoline Girls, un nouveau chapitre de sa carrière. C'est la nouveauté qui fait le buzz.

0: Tori Amos avec Gasoline Girls. On découvre une nouvelle facette de cet artiste insaisissable. On verra comment son public accueille ce retour. Maintenant, place à notre classement du hit RRB de la semaine. Céline Dion fait son entrée avec Dansons. Et quelle entrée, le retour de la diva québécoise est un événement à lui seul. Rappelons que Céline a dû mettre sa carrière entre parenthèses à cause du syndrome de la personne raide, une maladie neurologique rare qui l'a éloignée de la scène pendant des années. La voir revenir avec ce titre, c'est bien plus qu'une simple sortie musicale, c'est un symbole de courage et de détermination. Et le public répond présent puisque Dansons entre directement en numéro 5 de notre classement.
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Zao et MC Solar progressent d'un cran avec Comme Caroline, qui monte en quatrième place. Cette collaboration inattendue entre la chanteuse R&B et le poète de rap français continue de séduire. Le podium se rapproche pour eux, et pour nous aussi d'ailleurs. Mais avant d'y arriver, on s'envole pour notre tour du monde des hits. Direction la France, berceau de la chanson française et carrefour des influences musicales. Voici les 5 titres qui tournent le plus sur les radios françaises actuellement. En 5e position, New Religion de Bibi Rexha.

On s'arrête sur New Religion de Bibi Rexha, 5e du classement français. L'américaine d'origine albanaise continue de multiplier les sorties et ce titre séduit particulièrement le public de l'Hexagone et les fans de la dance music des années 90. Oui, oui. Écoute en intégralité, c'est maintenant.

0: avec New Religion, un titre qui résonne en France. La semaine prochaine, on traverse la Manche direction l'Angleterre pour notre prochain tour du monde des hits. On revient à notre classement et les choses bougent ou pas. Joe reste campé en troisième position avec End of Beginning. Le phénomène TikTok qui avait propulsé ce titre, vieux de quelques années, hein, continue de faire son effet, mais impossible pour lui de grimper plus haut.
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Miley Cyrus à l'instant. Miley également figée en deuxième place avec Dream As One. La chanson est extraite de la bande originale d'Avatar numéro 3, sachant que deux autres films sont censés sortir d'ici 2030. Miley est là, elle tient bon, mais le sommet lui résiste.

0: Et le rappel des titres, c'est avec vous, Michael Juneski.
1: Bonsoir à tous. À la une de l'actualité, cette information judiciaire ouverte par le parquet de Nouméa pour homicide volontaire. Hier, dans l'après-midi, c'est un différend de voisinage à Bouraké qui a dégénéré. Un homme de 43 ans qui débroussaillait un champ avec ses deux fils a été tué par balle par un homme de 59 ans voisin de ce champ. Les faits se sont donc produits à Bouloupari. Le tireur présumé a été interpellé, placé en garde à vue. Après les faits, le mis en cause a déclaré à sa conjointe qu'il avait fait, je cite, une connerie entière sur le gars des chevaux. De l'animation à l'île des Pins, c'est l'escargot et l'igname qui sont à l'honneur. Le bulim et l'igname dans toutes les assiettes au stade Charles de Gaulle de Vao. Au programme aujourd'hui, il y avait notamment un concours du meilleur plat culinaire, mais aussi des balades en pirogue, un marché artisanal ou encore des activités découvertes pour toute la famille. Et depuis hier, cette fois, l'île de Marais vit au rythme de la 33e édition de la fête de l'avocat. Ça se passe à la tribu de Netze jusqu'à demain. Une flash mob country organisée ce matin à Nouméa, Bouraï et Koumak. Plusieurs associations de danse country se sont donné rendez-vous. Les danseuses et les danseurs n'avaient pas oublié leur chapeau de cow-boy et bottes western. Le principe était de réaliser la même danse que d'autres passionnés ce week-end partout dans le monde. L'actualité à l'étranger avec une nouvelle offensive du président américain. L'une de ses armes favorites, Donald Trump, qui dégaine à nouveau la menace d'augmentation de droits de douane. Dans son viseur, les véhicules européens importés aux États-Unis. Le président américain prévoit d'appliquer dès la semaine prochaine une hausse de 25%, annonce qui pourrait coûter cher aux entreprises du vieux continent. Donald Trump, qui s'est également exprimé sur la guerre au Moyen-Orient, dans une lettre adressée au Congrès, le locataire de la Maison-Blanche assure que les hostilités contre l'Iran sont terminées. Timing loin d'être anodin avec cette déclaration. Deux mois après le début du conflit, le président américain se conforme à la loi. L'administration Trump avait théoriquement jusqu'à hier pour demander l'autorisation du Congrès américain afin de poursuivre la guerre au-delà de 60 jours. Par ailleurs, Donald Trump n'a pas hésité à renouveler ses menaces contre l'Iran et de pulvériser la République islamique en cas d'échec de la diplomatie. Le sport est la fin d'un grand événement pour le golf en Calédonie qui a fait rayonner le territoire à l'échelle régionale. L'Evian New Caledonia Open 2026 s'est terminé sur les greens de Dimbéa avec ce samedi une formule en toute convivialité, un tournoi Pro-Am, la patrimoniale qui permettait aux amateurs de côtoyer des professionnels. Une manière de conclure en beauté donc ce grand rendez-vous de la discipline. Depuis mercredi, plus d'une centaine de joueuses et de joueurs étaient de la partie avec notamment la présence de 26 joueurs professionnels. Le sport sur la scène nationale et internationale. La Formule 1 qui fait son retour après 5 semaines de pause. On dispute ce week-end la 4e manche du championnat du monde. Pilotes et écuries sont à Miami, aux États-Unis. La nuit prochaine, on disputera la course sprint. C'est Lando Norris qui partira en pole position. Il aura à ses côtés sur la première ligne de la grille de départ la Mercedes de Kimi Antonelli, Isaac Hadjar et Pierre Gasly. Les Français partiront respectivement des 9e et 10e positions. Esteban Ocon, lui, s'élancera de la 18e place. Et puis, il y aura des rendez-vous sport collectif avec la nuit prochaine et demain matin du football et du rugby. En rugby, à suivre le début des demi-finales de la Champions Cup, Toulon sera en déplacement sur la pelouse du Leinster. En football, nous suivrons le coup d'envoi de la 32e journée du championnat de France de Ligue 1. 19h passé le 4 minutes, voilà pour l'essentiel, en vous souhaitant de passer une excellente soirée, toujours sur RRB.
0: Merci beaucoup, Michael Juneski, pour ce rappel des titres. Je vous propose de passer tout de suite à la météo.
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0: Et on ouvre ce bulletin avec une vigilance jaune, forte pluie orage sur les communes du Mont d'Or, Yatté, l'île des Pins ainsi que Marais et Lifou pour des averses localement orageuses en fin de nuit et demain matin. Cette nuit sur la côte est et au Loyauté, les nuages sont nombreux et des averses parfois soutenues se produisent. Elles peuvent prendre, oulala, on va éviter de, voilà, un caractère plus marqué en fin de nuit sur Marais et l'île des Pins. Sur la côte ouest, le ciel est majoritairement étoilé. L'alizée d'est souffle de 5 à 10 nœuds, localement variable faible sur la côte ouest. Et les températures de la nuit restent douces, comprises entre 20 et 23 degrés. Demain matin, le soleil sera bien présent sur la côte ouest. Ailleurs, les nuages seront nombreux dans le ciel, en particulier sur l'île des Pins, la pointe sud et les Loyautés, où des averses se déclencheront. Le vent sera souvent faible en tout début de matinée, puis il s'orientera d'est à sud-est en se renforçant entre 5 et 10 nœuds. On termine avec les températures proches des valeurs de saison et qui iront de 27 à 29 degrés. Voilà pour la météo.
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0: Et on commence, on entame cette heure avec la lecture de vos avis de décès, les 19h05.
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0: Les avis qui vont suivre concernent les décès de M. Cathy Valentin, M. Parado Henri, M. Coité Joseph Nella, Mme Boyareux Lucienne, M. Déméné Marcel, Mme Gilberte Kyo Nello Lodz, M. Tali Haa Dani, Mlle Bémaran My Darling, M. Iwamoka, Mme Pierron Slisha Ditita Netayeb, M. Wanapo Jacques Wanapo, et en avis de messe, M. Bouille-Georges, les défunts de la famille Rongassami et Mme Richard-Louise. On nous prie de vous faire part du décès de M. Cathy Valentin Eliseta. La veillée aura lieu au centre funéraire de Nouméa lundi 4 mai de 8h à 20h et reprendra mardi 5 à 7h. La cérémonie religieuse sera célébrée en la chapelle du centre funéraire de Nouméa mardi à 10h15, suivie de l'inhumation à 11h30 au cimetière de Saint-Louis. Notez que le travail coutumier se tient chez M. Cathy à Mabili. On nous prie de vous faire part du décès de M. Parado Henri, survenu le 29 avril dans sa 67e année. La veillée aura lieu au centre funéraire de Nouméa demain dimanche de 8h à 20h et reprendra lundi 4 mai à 7h. La cérémonie religieuse sera célébrée en la chapelle du centre funéraire de Nouméa lundi à 9h15, suivie de l'inhumation à 10h au cimetière du 5e kilomètre. On nous prie de vous faire part du décès de M. Coité Joseph Nella, survenu le 28 avril dans sa 84e année. L'inhumation aura lieu demain, dimanche 3 mai à Vao, sur l'île des Pins. On nous prie de vous faire part du décès de Mme Boyareux Lucienne, survenue le 29 avril. Une veillée se tiendra chez Alain Nechero sur Tia demain, dimanche 3 mai à 17h, suivie de l'inhumation lundi 4 mai à 13h au cimetière de la Foix. On nous prie de vous faire part du décès de M. Déméné Marcel, survenu le 29 avril à l'âge de 94 ans. Une veillée se déroulera au centre funéraire du Pont des Français lundi 4 mai de 16h30 à 19h. La cérémonie religieuse sera célébrée ce même jour à 17h30 et sera suivie de la crémation. On nous prie de vous faire part du décès de Mme Gilberte Kyo Nello Lodz, survenue le 29 avril. Les veillées se dérouleront au centre funéraire du Pont des Français, mardi 5 et mercredi 6 mai, de 16h à 19h. La cérémonie religieuse sera célébrée mercredi 6 à 17h30 et sera suivie de la crémation dans le respect de ses volontés. Notez la présence d'une corbeille à dents. On nous prie de vous faire part du décès de M. Tarihaa Dani, survenu le 30 avril à Dimbéa. Son transfert vers Kwawa aura lieu lundi 4 mai à 10h. La veillée se tiendra au domicile familial dès son arrivée et l'enterrement aura lieu mardi 5 à 9h. On nous prie de vous faire part du décès de Mlle Bémaran My Darling, survenue le 1er mai dans sa 49e année suite à une longue maladie. Le corps sera transféré vers Kwawa, à la tribu de Amon Kassiori, demain, dimanche 3 mai, pour une veillée à domicile, puis une inhumation prévue lundi 4 mai. On nous prie de vous faire part du décès de M. Iwamoka, survenu le 1er mai dans sa 77e année. Les veillées auront lieu samedi 9 et dimanche 10 mai, de 8h30 à 19h30, dans le grand salon du centre funéraire de Nouméa. Les coutumes se feront à partir du samedi 9 mai dans le salon funéraire et le corps sera transféré sur l'Ifou lundi 11 mai par le Beticho pour inhumation à la tribu de Nassé. On nous prie de vous faire part du décès de Mme Pierron Slisha, dit Titane et Tayeb, survenue le 30 avril dans sa 97e année. La veillée aura lieu au centre funéraire de Nouméa mardi 5 mai à partir de 9h, suivie de la bénédiction en salle de veille à 14h30. La crémation est quant à elle prévue à 15h. On nous prie de vous faire part du décès de M. Wanapo Jacques Wanapo, survenu le 1er mai dans sa 54e année. Le travail coutumier est en cours à la tribu de Repene E. La veillée se tiendra lundi 4 mai à partir de 16h jusqu'à 22h et la cérémonie religieuse aura lieu au temple de Repene E mardi 5 mai à 9h, suivie de l'inhumation au cimetière de la tribu. Une messe sera dite demain, dimanche 3 mai à 8h, en l'église de Bouraille, pour le repos des âmes de Monsieur Georges Bouille, les défunts de la famille Rangassamy et Madame Louise Richard. Et voici qui met un terme à vos avis de décès.
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0: Il est 19h10, la soirée est à nous, on est ensemble encore pendant presque 2h, 1h50 pour être tout à fait précis, si on a envie de chipoter un petit peu. De la musique, il y en aura jusqu'à 20h avant d'ouvrir en grand, en très très grand, les portes du club 80. On vous a réservé de belles surprises et promis, on vous en fera profiter pleinement. Vous verrez, vous allez apprécier ça, on en est quasi certain. Et on commence avec Man on the Moon, Scar, pour vous accueillir et vous souhaiter la bienvenue sur Radio Rythme Bleu si vous nous rejoignez. Les soirées sont douces, elles sont sympathiques et on vous remercie de votre confiance. Passez un excellent week-end, prenez bien soin de vous et prudence. Si vous êtes sur la route, vous écoutez RRB, la meilleure des radios, mais vous le savez déjà.

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Il est 20h, c'est parti, en ouvrant grand, en très très grand, les portes du Club 80. Si vous découvrez cette émission, c'est simple, ici on replonge dans une décennie de mutations, de couleurs, d'excès aussi parfois, mais surtout une décennie portée par des artistes qui n'avaient pour seule limite que leur ambition. Pendant une heure, on va traverser des titres incontournables, des pépites qu'on n'entend plus si souvent, et des évidences qu'on ne pouvait pas laisser de côté. J'espère que votre début de soirée se passe bien, nous on va essayer de ne pas trop le bousculer, mais on sera là, présent, discret mais toujours capable de se faire entendre. Allez, on y va, on lance ce Club 80 avec un titre que vous connaissez très certainement, Texas, enfin ça c'est le nom du groupe, I Don't Want a Lover, sorti en 1989 sur le premier album Southside et marque immédiatement une différence dans le paysage pop-rock de l'époque. Une guitare très americana, presque country soul, portée par la voix de Charlene Spitry, venue de Glasgow. À la fin de la décennie, alors que les synthés dominent encore beaucoup les charts, Texas impose déjà une autre couleur plus organique qui annonce clairement les années 90. Et pour l'anecdote, le nom du groupe, vous le savez très certainement, vient du film Paris, Texas de Wim Wenders. Et ironie du sort, ce premier single deviendra surtout un succès massif en Europe lors de sa ressortie en 1990, entrant enfin dans le top 10 britannique. On l'écoute avec toujours le même plaisir. 20h02, vous écoutez Radio Rythme Bleu, bonne soirée.

Et voilà, une grosse demi-heure en musique, ça, ça fait plaisir. Indochine, avec 3 nuits par semaine, seront 85 sur l'album 3, à un moment où le groupe s'installe pleinement dans le paysage FM français entre New Wave, hip-hop plus immédiate. Le titre joue volontairement sur une idée de relation fragmentée. On est face à une relation amoureuse qui n'est pas continue ni fusionnelle. Elle est limitée dans le temps, presque à créneau, seulement 3 nuits. Donc ce n'est pas une relation totale ou classique, mais une relation partielle, encadrée avec des règles implicites. Beaucoup de jeunes auditeurs de l'époque entendent une chanson d'amour classique, alors qu'Indochine raconte surtout une histoire de désir sous contrainte. Vous l'avez compris, c'est le titre qui va suivre et qui continue de rythmer ce Club 80 pour notre et votre plus grand plaisir. Surtout, merci de votre fidélité, merci d'être là. On espère que votre soirée se passe bien et encore plus à l'écoute d'RRB. C'est, c'est parti, tout simplement. Allez, c'est parti, on y va. Indochine, excellente soirée, bon week-end.

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2: Il est 20h44 et on continue avec une évidence des années 80. Culture Club, Karma Chameleon. Eh ben oui, ça c'est sympathique comme tout. Vous l'entendez, ça y est, on est déjà un petit peu dans le mood. Hein. C'est parti, on continue de vous ambiancer dans le Club 80 de Radio Rythme Bleu. Excellente soirée et prenez bien soin de vous.

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2: Et c'était Diane Tell, Si j'étais un homme. Ça y est, c'est la fin de cette émission de ce Club 80. Ça a été un plaisir de vous avoir accompagné ce soir. Demain matin, vous retrouverez Pierre à partir de 5h, toujours sur l'antenne de Radio Rythme Bleu. Et on vous accompagne avec qui donc ? Eh bien, Pet Shop Boys, West End Girls. Et on terminera en beauté avec France Gall. Évidemment, l'évidence pour clôturer ce Club 80. Ça a été un vrai plaisir. Je vous souhaite un excellent week-end. Prenez soin de vous. On se donne rendez-vous plus en forme que jamais lundi à partir de 17h. Bon week-end et prudence si vous êtes sur la route. Il est 20h53.

0: sur Europe 1. Et si vous nous rejoignez, c'est un plaisir de vous retrouver à la mi-journée en ce samedi 2 mai en direct pour Elliott de Valais-Vous. On est ensemble jusqu'à 13h. On fait d'abord le point sur l'information avec Maëva Lamy. Bonjour Maëva.
1: Bonjour Elliott, bonjour à tous. Un responsable militaire iranien juge probable une reprise de la guerre. Propos alors que Donald Trump a rejeté la dernière proposition de Téhéran pour relancer les négociations. Donald Trump qui affirme qu'il n'en est pas satisfait. Il déclare dans le même temps que les hostilités contre l'Iran sont terminées. Les États-Unis qui approuvent la vente de missiles Patriot au Qatar, montant de la transaction plus de 4 milliards de dollars. Ils ont également validé des ventes d'armes destinées à Israël, au Koweït et aux Émirats arabes unis. En France, ce déplacement de Marine Le Pen à Sens, dans l'Yonne, elle réclame une baisse de la TVA sur les carburants. C'est aussi ce qu'a défendu Laurent Jacobelli ce matin au micro d'Europe 1 Matin Week-end. Le porte-parole du RN appelle à la faire passer de 20% à 5,5% en urgence. La colère des élus et des habitants de Bourges dans le Cher, une rave party non autorisée s'y tient actuellement. Environ 20 000 personnes sont déjà rassemblées pour plusieurs jours de fête. Un terrain jugé très dangereux par la préfecture, il pourrait abriter des munitions non explosées. Des centaines de gendarmes sont mobilisés sur place. Le bilan des manifestations du 1er mai, 158 000 participants en France, dont 24 000 à Paris, ce sont les chiffres des autorités. Le ministre de l'Intérieur, Laurent Nunez, évoque des cortèges calmes dans leur grande majorité. Il précise qu'il y a eu 15 interpellations sur toute la France, dont 7 à Paris. Cette explosion dans un camping du Morbihan hier, 5 personnes dont 4 enfants ont été gravement blessées et hospitalisées. Une enquête a été ouverte pour déterminer l'origine du sinistre. La vapoteuse, de plus en plus plébiscitée par les lycéens. En 6 ans, le nombre de jeunes adeptes a doublé. C'est ce que révèle la dernière étude de l'Observatoire français des drogues et des tendances addictives. Et ce, malgré les dangers pour la santé, des études évoquent des risques pulmonaires, de bronchite ou d'asthme. Malgré la baisse du pouvoir d'achat, les Français partent s'aérer lors des ponts de mai. C'est ce que constate le site de Particulier à Particulier. Il évoque une nette augmentation des départs de 15% sur un an. Mais avec un budget serré, les habitudes changent. Vous plébiscitez des séjours plus courts et des destination de proximité. Enfin, après plus d'un mois de pause forcée par la guerre au Moyen-Orient, la Formule 1 est de retour à Miami. Hier, le pilote Ferrari Charles Leclerc a dominé la seule séance d'essais libres. Elle a duré 90 minutes. Place aujourd'hui à la première course sprint de la saison qui débutera à 18h. 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Il est midi et 03 minutes. Elliott de Valais-Vous, ça continue tout de suite.
0: Merci, chère Maëva. Rendez-vous à 13h pour un nouveau point sur l'information.
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0: Midi 3 sur Europe 1 et on poursuit Elliott de Valais-Vous, toujours bien sûr avec Estelle Lafont, avec Jules Torres, avec Alexandre Devecchio et avec vous, chers auditeurs d'Europe 1. Vous savez que cette émission, c'est devenu un rendez-vous du week-end et vous êtes nombreux à nous appeler et merci de le faire, bien sûr, au 01 80 20 39 21 pour réagir à nos thématiques et vous êtes la boussole de cette émission. Et pour les téléspectateurs et les auditeurs, parce que vous savez que sur le
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0: on peut voir l'émission également. Mais pour ceux qui nous écoutent chaque week-end, on a un auditeur qui s'appelle Papou sur les réseaux sociaux.
5: Il n'a pas tort. Hein.
0: Mais Papou, donc, régulièrement, il réagit sur Twitter, il nous interpelle. Parfois,
6: surtout vous.
0: Il a des mots d'oiseau. Mais la parole, elle est libre.
6: C'est votre meilleur ami.
0: Mais c'est mon meilleur ami. Vous avez entièrement raison, Alexandre Devecchio. Donc Papou, à chaque fois qu'il envoie un petit message, je lui dis, mais venez réagir en direct, cher Papou. Michel F 2901 15 97, c'est son nom sur Twitter. Je me demande si c'est pas un faux. Vous qui êtes, moi je suis un boomer, hein, mais vous êtes un peu geek, Jules Torres. Je me demande si c'est pas un faux compte, si c'est pas un faux.
5: Là, vous me posez une colle, bon, cher ami.
0: Mais moi, en tous les cas, si c'est un vrai,
5: je mets tous mes services d'enquête sur le sujet.
0: Non, mais moi, si c'est un vrai auditeur,
4: on l'invite à venir.
0: Mais qu'il prenne son téléphone, Papou, et qu'il nous appelle parce qu'il réagit souvent. Il l'attaque souvent également. J'ai tenu 3 minutes à écouter Elliott Deval à 11h ce matin, le type dont le melon est visiblement devenu aussi gros qu'une montgolfière. Mais quand dans ses titres, il a commencé à parler du Maboulande. Non, c'est pas le Maboulande, c'est le Maboulistan. C'est le Maboulistan. Alors là, c'était trop. Qu'est-ce que le Maboulistan? Vous savez, on a beaucoup parlé d'un voyage en Absurdie pour la France, c'est-à-dire ces normes qui sont absurdes, parfois injustes, cette technocratie obèse qui étouffe les commerçants, les artisans, et c'est au cœur de notre actualité ce midi. Le monde à l'envers, est-ce que vous avez l'impression qu'on vit dans un monde à l'envers? Quand un vendredi 1er mai, un boulanger qui a envie de travailler ouvre à 7h du matin et se retrouve face à deux contrôleurs à 8h15 avec le risque d'avoir une amende de 5 250 euros. Et que dans le même temps, vous avez un 1er mai, 20 000, je mets des guillemets à teufeurs, parce que ce n'est pas des teufeurs, c'est des gens qui illégalement se retrouvent dans un terrain militaire extrêmement dangereux. Ça se passe près de Bourges. Vous avez 2 000 voitures et 20 000 personnes qui sont actuellement rassemblées, donc en toute illégalité, pour participer à cette rêve partie. Ils appellent ça la grande rêve antifasciste. Et moi, je pense à tous les Français, la France des honnêtes gens, ils disent, mais attendez, nous, on respecte la loi, on fait tout ce qu'il faut, on paye nos impôts, on serait, et vous avez des boulangers, des fleuristes qui sont contrôlés et qui ont la menace d'amende, et là, on a des teufeurs, ils font ce qu'ils veulent. Le monde à l'envers. Écoutez le sujet de Charles Bouchain.
2: Il s'agit d'une zone de 10 000 hectares destinée à des essais militaires classés secret défense. Ce site militaire situé notamment sur la commune de Cornus est très dangereux. Des munitions non explosées peuvent encore être présentes dans certains secteurs, prévient Edith Raquin, la maire du village.
4: Le terrain militaire, c'est une surface de 30 km de long sur 5 km de large. En plein milieu, vous avez le champ de tir, des terres sur lesquelles on ne peut pas pénétrer. C'est là qu'ils font des tests sur des munitions.
2: Face au risque d'explosion, la préfecture du Cher appelle les participants à ne pas faire de feu, ne pas creuser et ne pas ramasser quoi que ce soit. L'installation de chapiteaux ou de tentes est également déconseillée. Pour anticiper tout incident, un dispositif de secours a été déployé en cas d'incendie ou d'explosion. Et ce qui inquiète aussi la maire, c'est que ce terrain militaire est entouré de parcelles agricoles.
4: En ce moment, l'agriculture ne va pas très bien. Le moral est en berne. Donc, je ne voudrais pas qu'ils subissent davantage de méfaits.
2: Les organisateurs de cette rave party ont été identifiés, ils feront l'objet de poursuites judiciaires.
0: Parce que il faut voir dans la loi si seuls les organisateurs, je crois, peuvent être condamnés.
5: Absolument.
0: Mais pas les participants. Mais je vous assure, on est dans un monde de fous. Et excusez-moi, les 2000 voitures qui sont installées dans les champs Jules Torres. Enfin, pardon. Mais si demain, moi, je mets ma voiture sur la place Beauvau, en face du ministère de l'Intérieur,
5: je vous le déconseille.
0: Bah voilà, en 2 minutes 50, elle est.
5: moins que ça.
0: Je l'ai plus, ma voiture. Voilà. Bon, et qu'est-ce qu'on fait de ces 2000 véhicules?
5: Oui, mais.
0: Ces 20 000 participants.
5: C'est encore le sujet de la justice. C'est-à-dire qu'il y a aussi un sujet de liberté, qui est que l'individualisation de la peine empêcherait sans nul doute de condamner des personnes qui sont là, parce que vous pouvez être là et vous pouvez vous défendre très facilement en disant bon bah non j'ai juste posé ma voiture là. Et ça, évidemment, c'est le même sujet que dans les manifestations, c'est le même sujet. Vous vous souvenez très bien le 31 mai dernier, quand il y avait eu les violences qui ont émaillé après la victoire du Paris Saint-Germain, qui c'était à Munich, sur le périph, vous aviez une vingtaine d'individus qui étaient arrêtés. Et ça donnait quoi? Rien du tout. Ils faisaient un petit peu de garde à vue, mais vous ne pouviez pas les condamner au nom de l'individualisation de la peine. Et donc, c'est le même procédé pour ce genre d'événement.
0: Alors, là, il y a une proposition de loi qui a été adoptée par les députés qui prévoit une peine allant jusqu'à 6 mois de prison et 30 000 euros d'amende pour les organisateurs, oui, et 1 500 euros d'amende pour les participants. Donc, vous en avez 20 000. Imaginez 1 500 euros pour les 20 000 participants.
5: Bah, c'est 15 millions, non?
0: Un peu plus. 15, je crois, fois 20 000. On va le faire en direct, bien sûr. Et vous, c'est 30 millions.
5: 30 millions, du coup,
0: ouais. 30 millions qu'on pourrait donner, pourquoi pas, aux artisans, tiens, qui sont en difficulté. Frida est en direct avec nous. Bonjour, Frida.
7: Bonjour.
0: Merci
7: tout le monde.
0: De nous appeler. Bonjour. Vous nous appelez d'où, Frida?
7: Moi, je vous appelle de Libourne, à côté de Bordeaux.
0: Eh ben, écoutez, c'est une belle région. Vous êtes une Libournaise. Frida, on a le droit de se dire qu'on vit dans un monde un peu dingo en ce moment où on contrôle les boulangers, on contrôle les fleuristes et puis on laisse 20 000 personnes sur un champ militaire. Hein.
7: Un peu dingo, je dirais complètement même.
0: Non, mais c'est sidérant de voir ce décalage-là. C'est, la question qu'on se pose, c'est est-ce le monde à l'envers? Quand est-ce qu'on retrouvera un monde à l'endroit?
7: De toute façon, je pense qu'en France, maintenant, il est interdit d'interdire.
0: Ah, bah ça, c'est depuis longtemps. C'est depuis mai.
6: Ça dépend pour qui. C'est le problème, c'est la géométrie variable, Alexandre, effectivement.
7: Ah voilà, tout à fait. Ah ben c'est sûr que c'est plus facile d'attaquer le pauvre boulanger qui a ouvert indûment que des rêves partis où ils sont 2 ou 3 000.
0: Mais ils ne sont pas 2 ou 3 000, ils sont 20 000, Frida.
7: 20 000 en plus, vous voyez, je suis là.
0: Ouais, non mais vous vous rendez compte, c'est-à-dire que 20 000 personnes se disent « moi la loi, allez sur un champ militaire, je m'en fous, voilà, je fais ce que je veux ». Et vous avez un État qui est impuissant.
7: Qui dit militaire dit quand même un terrain privé.
0: Et puis surtout un terrain dangereux en raison des munitions non explosées qu'il peut contenir. Non mais c'est, je vous assure, cette histoire, c'est une histoire de dingue. C'est une histoire.
7: Combien d'argent ça va nous coûter tout ça?
0: Ah bah vous avez, c'est intéressant ce que vous dites, puisque vous avez 300, je crois, à 500 gendarmes qui sont mobilisés. Oui. Vous avez des pompiers qui sont mobilisés. Vous avez des services de soins qui sont également mobilisés parce que. Je peux vous dire, sur cette rêve partie, on boit pas que de l'eau. Et puis il y a aussi la problématique de la drogue. Donc il faut venir en aide aux participants. Non mais c'est affolant.
7: Plus après le nettoyage, c'est parfait.
0: Ah bah ça, effectivement, il y a le nettoyage qui vient en compte. Donc c'est ce monde à l'envers, c'est-à-dire cette impuissance que l'État et vous avez en fait les délinquants qui se tiennent les côtes quand ils voient. Et qu'ils regardent les honnêtes gens souffrir, éreintés par une technocratie obèse, par un État fort avec les faibles et faible avec les forts. Laetitia nous appelle du Cher. Peut-être qu'elle partage un avis différent, Laetitia. Bonjour, Laetitia. Ah, Laetitia aussi ne répond pas et on verra cela dans un instant. Il est midi 12 sur Europe 1. On revient dans quelques instants. Merci, Frida, de nous avoir appelé de Libourne.
7: Merci beaucoup, passez une bonne journée.
0: Il fait quel temps chez vous? Il fait quel temps?
7: Très orageux.
0: Ah, il y a de l'orage dans les.
1: Ça va continuer encore demain.
0: On revient dans quelques instants, on poursuit la discussion autour de la rêve. Merci Frida.
1: Et si comme Frida, vous souhaitez réagir en direct à l'émission, vous composez le 01 80 20 39 21. C'est un appel non surtaxé. Il est midi 13, restez avec nous, on revient dans un instant. À tout de suite.
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1: Les midi et 15. Picard sur Europe 1, Elliott de Vallée-Vous. Ça continue bien sûr, vous le savez, jusqu'à 13h, toujours en compagnie du duo d'éditorialistes de ce samedi, Jules Torres du JDD et Alexandre Devecchio du Figaro. Émission interactive dans laquelle vous êtes invités bien sûr à participer au 01 80 20 39 21. Et avant la pause, eh bien, on parlait de cette rave party illégale actuellement en cours dans le Cher près de Bourges.
0: Et ça serait intéressant d'écouter les réactions politiques, c'est-à-dire que vous avez actuellement effectivement 20 000 teufeurs, je mets des guillemets à teufeurs parce que dans les slogans, c'est aussi des militants politiques. On parle d'une méga rêve anti-fasciste. Il y a des slogans contre l'État ou contre la police, si je ne m'abuse. Il y a Free Gaza. Pourquoi pas d'ailleurs, ils ont le droit d'avoir des idéologies, mais ça n'est pas seulement une volonté.
5: Non, c'est un meeting d'extrême gauche illégal, c'est tout.
0: Bah, c'est un meeting, c'est une méga rêve antifasciste, ouais, sur un champ militaire, donc c'est effectivement illégal. Sur les questions de légalité, justement, on va demander à Manon Aubry, puisque visiblement Manon Aubry et la France Insoumise considèrent que le Premier ministre est un Premier ministre délinquant, puisqu'il a osé appeler un boulanger, qui lui aussi est un hors-la-loi, boulanger qui a travaillé hier pour un 1er mai avec ses salariés.
19: Je pense qu'il vaut mieux les accompagner, donner des autorisations préfectorales pour identifier des lieux où ces fêtes peuvent se tenir. Sinon quoi ? Sinon ces fêtes se tiennent quoi qu'il arrive, elles se tiennent dans un cadre qui est non encadré, non régulé. Et donc moi je préfère que les forces de l'ordre puissent encadrer ce type d'événement et qu'on laisse franchement des jeunes faire la fête, quoi. Dans notre pays, on sera bientôt dans une situation où faire la fête sera passible de sanctions et de poursuite. Le problème de fond, je vais vous le dire, c'est que aussi on essaie de quelque part marchandiser la fête et que ce type de fêtes qui sont joyeuses, qui sont très importantes, qui réunissent beaucoup de monde, eh bien quelques grincheux voudraient qu'elles ne se tiennent plus et moi je ne suis pas d'accord avec ça.
0: Mais c'est pas la question d'être contre ou pour des fêtes, c'est la question de la légalité. Est-ce qu'ils avaient le droit ou non de faire cette fête-là, dans ce contexte-là, sur ce terrain-là. C'est ça l'enjeu.
6: Vous noterez que c'est la même Alexandre Manon Aubry qui traite le Premier ministre de délinquant.
0: Il y a des délinquances à géométrie variable.
6: Oui, tout à fait. Donc effectivement, oui, à ce moment-là, ils demandent une autorisation, comme le canon français, et ils font leur fête. Là, on voit bien que ce n'est pas le cas et que c'est en fait un bras d'honneur à l'État. En réalité, sans compter la drogue, sans compter tout le reste, c'est l'insécurité que ça génère. Donc Manon Aubry est dans son idéologie, on voit bien qu'elle défend toujours les mêmes, mmh. Et elle est aussi dans quelque chose qui me fait un peu rire, quoi. C'est le summum de l'assistanat. Il faut maintenant assister les délinquants, parce que sinon ce serait pire, en fait. C'est ce qu'elle nous dit, elle préfère que ce soit encadré. Moi je préférerais que l'État aide les pêcheurs, les agriculteurs, les restaurateurs, plutôt que les rêveurs.
0: Laetitia est en direct avec nous, bonjour Laetitia.
20: Bonjour à toute l'équipe.
0: Vous nous appelez d'où, Laetitia?
20: Moi je vous appelle, j'habite dans le Cher, j'habite du côté de Sancerre, donc c'est à peu près une demi-heure de Bourges.
0: Ah vous n'êtes pas trop loin, vous êtes une teufeuse, Laetitia?
20: Alors, pas du tout. Déjà, de par mon âge, enfin, il n'y a peut-être pas d'âge, je vais avoir 54 ans,
0: Jeune,
20: je ne suis pas du tout teufeuse, pardon. Je suis plutôt canon français, voyez-vous.
0: Mais on peut être teufeuse, on peut être canon français, la question c'est, est-ce qu'on a le droit d'aller sur un champ militaire en toute illégalité, c'est ça la question.
20: Voilà toute la différence, et je voudrais donc faire une petite parenthèse à Madame Aubry. Cette rêve partie qu'elle rêve, ça s'organise partout, que les jeunes s'amusent, oui, mais dans la légalité. Et nous, le canon en français, c'est tout à fait légal. On s'amuse aussi, on rigole bien, mais ce qui leur dérange, c'est que c'est franchouillard. Voilà ce qui les embête. Mmh. Et les teufs comme ça, qui sont illégales sur des terrains privés, je répète privés, là, en l'occurrence, dangereux. Donc non, pourquoi on ne fait rien? Hein, on se lamente, encore une rêve partie, 20 000 jeunes, machin, mais ça, il y a des risques et tout. C'est illégal. S'il y a des risques et s'il y arrive quelque chose, ce sera leur responsabilité et puis c'est tout. Mais qu'on foute la paix aux gens qui organisent, qui ont des associations qui sont tout à fait légales comme le canon français, Mais là, ça dérange. Ça les emmerde même, si je peux rester polie à ces gens des LFI, parce que c'est français. Ah oui, il n'y a pas de créolisation, il n'y a pas la Nouvelle-France là-dedans. Ce sont des Français qui chantent des bonnes chansons françaises, qui mangent du cochon.
0: Oui, mais alors
20: ça,
0: là, on est sur
20: tout.
0: Le sujet de oui, j'ai bien compris, mais on est sur le sujet de précédent. Mais c'est...
20: Je voulais faire le parallèle
0: entre les deux.
20: Ouais, je fais le parallèle parce que c'est vraiment le jour et la nuit, voyez-vous. On embête des gens qui font des fêtes franchouillardes, tout à fait traditionnelles, légales. Hein, on va même leur baver dessus, hein, puisqu'il y a les filles qui disent ouais, c'est des fachos. Et on veut autoriser des jeunes à faire des fêtes qui sont tout à fait illégales. Ben, voilà le parallèle. Moi, je ne comprends pas. Hein. Et puis en plus, c'est blindé de drogue. Hein. Je vous raconte pas. Hein. C'est blindé de drogue. Hein.
0: C'est de la question, c'est ouais. La consommation de la drogue, c'est la consommation à outrance de l'alcool.
20: C'est tout ce
0: effectivement, c'est pour ça voilà. D'ailleurs. Mais attendez, je vais vous donner le dispositif qui est mis en place. Vous allez tomber votre chaise. Je vais retrouver
20: mais ça ne m'étonne même pas parce qu'on va mobiliser, on va mobiliser des policiers, des gendarmes qui ne seront pas ailleurs, hein, qui ne seront pas parce qu'il faut voir. Je fais un autre parallèle, mais Bourges, ça devient une catastrophe au niveau de la sécurité. Hein. C'est une ville, ça y est, qui est gangrénée. Hein. Donc pendant que nos policiers seront à ce week-end-là à surveiller ces jeunes,
0: j'ai le dispositif. Vous êtes prêts? C'est une armada. Hein. C'est par exemple, on est passé de 350 à 600 gendarmes. Les 600 gendarmes qui sont déployés en ce week-end. Vous avez 30 secouristes de la protection civile et vous avez 45 sapeurs-pompiers. Ce dispositif de sécurisation sera également maintenu tout au long de l'événement, quelle que soit sa durée. Il y a même un poste médical avancé qui a été installé par la protection civile. Mais moi, je vous assure, alors peut-être qu'on est... Mais je ne sais pas qui est fou dans cette histoire. Est-ce que c'est le fait d'être étonné d'avoir une telle situation, de ne pas comprendre comment vous ne pouvez pas sanctionner très durement les organisateurs, mais également ceux qui mettent leur... Je vous ai dit, il y a 2000 véhicules, il y a 20 000 personnes, 2300 véhicules. Mais les 2300, vous faites un strike, vous les prenez tous les véhicules. À la fourrière, allez hop, ça part. Ça dégage. Et puis.
20: Est-ce que je peux rajouter quelque chose?
0: Bien sûr, Laetitia.
20: Alors, je ne sais pas si je suis encore à l'antenne.
0: Oui, vous êtes encore à l'antenne.
20: Je suis encore à l'antenne. Alors, juste une petite parenthèse, parce qu'à chaque fois, je n'ai pas le temps de le dire. Et là, comme je sais qu'il est là, je voudrais saluer Alexandre Devecchio. J'ai lu son livre.
6: Bonjour.
20: Bonjour. J'ai vraiment adoré. Donc, je le suis sur CNews aussi, bien évidemment. Europe 1, CNews, pour moi, c'est. Voilà. C'est toute la même famille, parce que j'ai mon frère qui vient d'arriver d'Alsace. Et vous voyez, on est à l'apéro, devant
0: sympa.
20: La piscine, avec du saucisson et une bonne bière. Et là, c'est vraiment. Voilà.
6: Merci beaucoup.
20: J'espère vraiment vous rencontrer un jour parce que je suis limite chère Nièvre où il y a le salon du livre qui se tient à Cône-sur-Loire toutes les fins de mois de mai.
6: Vous êtes invité.
20: Et j'aimerais vraiment un jour qu'ils viennent. Oui. Et puis
6: j'espère venir également.
0: Écoutez,
6: je passe le message à mon éditeur avec plaisir.
0: C'est un beau message que vous lui adressez.
6: Merci beaucoup en tout cas.
0: Laetitia, passez-moi votre frère.
20: Je vous passe mon frère tout de suite, il n'y a pas de souci. Ne quittez pas.
0: C'est ça aussi la magie de cette émission. Regardez, on était avec Laetitia. Bonjour. Bonjour monsieur, comment vous appelez?
4: Oui, bonjour Elliot. Alors donc moi je m'appelle Johan. Donc je suis le frère de Laetitia.
0: Qui était en direct.
4: Et en effet. Et donc voilà, donc je suis très content de vous avoir, hein, forcément.
0: Avec plaisir.
4: C'est la première fois, hein, il faut une première à tout. En fait, je suis très très content, je suis très très fan de vos émissions. Je suis très fan évidemment de CNews et de ce que vous faites.
0: Et d'Europe 1.
4: Et en effet, et d'Europe 1. Europe 1 et CNews, évidemment, ça va ensemble, et je disais, évidemment.
0: Merci.
4: Je suis très très heureux de vous parler, de vous avoir. Et continuez votre travail.
0: Eh ben merci.
4: Franchement,
0: bon apéro,
4: c'est vraiment super.
0: Mais vraiment, ça me fait plaisir. Et bon apéro avec modération, bien
4: voilà.
0: sûr.
4: Alors avec modération. Et comme dit, ça change pas beaucoup. Finalement, l'Alsace et le Berry, c'est à peu près pareil. c'est même combat, c'est l'apéro aussi. Et j'en profite pour dire qu'en effet, il va y avoir le canon français qui va venir faire une séance canon
0: oui, ça a marqué le canon français. Donc, ça marque les auditeurs.
5: C'est très, très populaire.
0: Midi 25 sur Europe 1, courte pause. On revient dans un instant. On va parler d'un autre sujet qui n'a pas été abordé hier. Vous savez que Vous aviez Jordan Bardella et Marine Le Pen qui étaient en meeting à Mâcon.
5: Absolument.
0: Et Jordan Bardella a présenté une sorte de programme pour l'éducation nationale avec deux mesures qui, certains diraient, c'est des mesures symboliques. Mais est-ce que vous êtes pour ou contre l'uniforme à l'école? Faut-il remettre en place le vouvoiement, obligé de vouvoyer ces instituteurs? Bah, visiblement non.
5: On va jamais nettoyer un instituteur.
0: Bah, jamais moi non plus.
6: Moi non plus.
0: Même mon prof de PS, jamais.
5: Même vous, je vous vois.
0: Bah, encore heureux. Ça, c'est normal.
5: C'est vous qui avez demandé.
0: Ça s'appelle la hiérarchie. midi 25. On revient dans un instant sur Europe 1. L'uniforme à l'école, pour ou contre? On vous pose la question dans un instant.
2: 01 80 20 39 21 si vous souhaitez bien sûr réagir en direct à cette question dans Elliott de Valais-Voix. À tout de suite.
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2: Il est midi 29 sur Europe 1. Merci d'être avec nous, de nous rejoindre en direct sur Europe 1. Lors du meeting de Mâcon hier tenu par le Rassemblement National, Jordan Bardella a fait savoir qu'il souhaitait le vouvoiement systématique du personnel scolaire, l'uniforme obligatoire et l'interdiction du téléphone portable. Que pensez-vous de ces questions? Plutôt d'accord ou pas? D'ailleurs, on vous invite à répondre à cette question en direct 01 80 20 39 21. C'est un appel non surtaxé.
0: Écoutons Jordan Bardella.
35: Parce que l'école doit être un lieu d'égalité, de respect et de cohésion, nous proposerons l'instauration d'une tenue commune pour les élèves. À l'école, ce qui compte, ce n'est ni l'apparence, ni l'origine sociale, ni les différences visibles, mais bien le travail et le mérite de chacun. L'école ne doit pas être le miroir des inégalités de la société, mais plutôt le lieu où elles s'effacent. Et parfois, les mesures les plus simples sont aussi les plus efficaces pour redonner du sens, de l'ordre et de la sérénité. Ainsi, avec nous, le vouvoiement du personnel éducatif sera obligatoire. Et pardon pour les plus jeunes, l'utilisation du téléphone portable sera interdite dans les établissements scolaires. Faites-nous confiance, c'est nécessaire.
0: téléphone interdit, vouvoiement systématique pour l'ensemble du personnel et uniforme. Est-ce qu'on est dans les mesurettes? Est-ce qu'on est dans le symbole? Ou est-ce que vous considérez que ça participe finalement à retrouver une certaine norme, et pour ne pas dire normalité, au sein d'une éducation nationale, d'un enseignement qui est en grande difficulté? Alexandre Devecchio.
6: Effectivement, dans une société saine, ça devrait apparaître comme le bon sens. On l'a dit tout à l'heure, nous on a toujours vouvoyé nos instituteurs, nos professeurs, quand on était élève. Le téléphone portable, il était évident que c'était interdit en classe. Bon, l'uniforme, on n'en avait pas besoin, j'ai envie de dire. Mais vu qu'on est dans une société malade, je pense que c'est bien de remettre des repères, des symboles d'autorité, des symboles d'égalité. C'est le cas de l'uniforme notamment. Donc ça peut pas faire de mal. Je crois que ça va dans le bon sens, et ça indique un projet de société. En réalité, je crois que c'est le but.
5: Oui, puis ça a été. Il y a eu des expérimentations. Moi, je me souviens de Robert Ménard à Béziers et de Louis Alliot à Perpignan, qui dans certaines écoles, les écoles publiques évidemment, ont expérimenté tout cela. Et bon, ça fonctionne plutôt parce que ça, en effet, on est dans un pays où il y a une polarisation dingue, où tout le monde est divisé, où il y a des discriminations en permanence, et c'est vrai que l'uniforme casserait cette chose-là, parce que c'est vrai qu'on vous dit souvent, moi j'ai été à l'école privée et à l'école publique, et bon, c'est vrai qu'on se moque de celui qui est moins bien habillé, certains demandent à leurs parents d'acheter des marques parce que sinon c'est has-been de ne pas acheter des marques, donc ça c'est une réalité qui existe, et qui serait, balayée d'un revers de main par la question de l'uniforme. Le vouvoiement, je ne pensais même pas qu'il y avait du tutoiement dans les écoles de la République française. Je pense que le vouvoiement doit être la règle, et doit être la règle jusqu'à l'université. Et évidemment que tout cela permettrait d'avoir des règles élémentaires. En effet, c'est du symbolique. C'est pas parce que vous mettez un uniforme que vous allez bien maîtriser le français, lire les grands auteurs et être bon en mathématiques. Mais je pense que c'est la première des choses. Si on doit reconstruire notre école, je pense que la première pierre de ce grand chantier, ça doit être ces mesures-là.
0: 01 80 20 39 21, si vous souhaitez réagir en direct sur Europe 1. On est en direct avec Patrick. Bonjour Patrick.
1: Bonjour.
0: Et on appelle et on se dirige vers la Loire-Atlantique. Merci d'être en direct avec nous, cher Patrick. Alors, l'uniforme à l'école, bonne ou mauvaise idée?
1: Pas très bonne idée, bien entendu. C'est évident. Dans la mesure où l'école, ça ne doit pas mettre en évidence des particularités, c'est l'école de la République, égaux devant la loi. Et quelque part aussi, c'est mettre en condition. C'est-à-dire que quand on met un uniforme, automatiquement, on a un autre comportement. Moi, je suis enseignant de tennis. Et je vois sur les terrains de tennis, j'ai eu quelques petits accrochages avec les parents, dans la mesure où les enfants venaient avec des maillots de football, avaient un comportement qui n'était plus en rapport avec l'activité. Et donc, par là même, on voit ça partout. C'est-à-dire que c'est considéré comme une atteinte à la liberté individuelle. Mais malheureusement, on ne peut pas faire une société, un État, une nation, où chacun fait ce qu'il veut.
0: Et par exemple, c'est très intéressant, parce que vous êtes donc coach de tennis. Le rapport que vous avez avec vos jeunes, est-ce qu'il a changé? Vous êtes coach depuis combien de temps?
1: J'ose même pas le dire.
0: Pourquoi vous n'osez pas le dire? Parce que le temps...
1: Parce que j'ai 66 ans...
0: Vous êtes jeune. Vous avez commencé à quel âge?
1: Pardon, j'ai commencé à enseigner à 21 ans. J'ai vu la différence par rapport avant où l'enseignement...

0: ça les traumatise et qui sont là pour faire en grosso modo ce qu'ils veulent. Et vous représentez l'autorité, vous imposez des règles, mais des règles qui sont indispensables dans la pratique d'une activité sportive, puisque c'est une activité qui n'existe que dans la mesure où tout le monde respecte certaines règles, avec un espace de liberté certes, mais avec des règles communes qui doivent être respectées, comme dans tous les sports. Et dans la vie de tous les jours, c'est également la même chose. Et on se retrouve vers une contestation systématique de l'autorité. Et le pire, c'est pas uniquement l'autorité, c'est également le savoir. C'est-à-dire qu'on ne respecte plus celui qui sait, celui qui enseigne, celui qui transmet. Il est considéré comme quelqu'un qui empêche de faire, grosso modo, ce que l'on veut.
1: Vous êtes donc prof depuis 45 ans, j'ai fait le calcul en vous écoutant, vous avez commencé à être prof de tennis quasiment au moment de la victoire de Yannick Noah à Roland-Garros en 83. Depuis, on n'a toujours pas eu un Français qui s'est imposé à Roland en près de 40 ans. C'est quoi le problème, Patrick ? Je m'écarte du sujet dont on parlait, mais je ne savais pas que j'allais avoir un coach de tennis en direct.
0: Tout simplement, c'est la fin. C'est-à-dire que les joueurs français, moi j'ai connu un petit peu certains joueurs français qui étaient potentiellement capables d'atteindre un meilleur niveau, mais ils vivent très bien en France.
1: La fin, FAIM.
0: Alors que les étrangers viennent quand ils n'ont pas une notoriété qui leur permettrait de vivre. Et pour eux, ils ont davantage faim sur le terrain.
1: Et ben c'est effectivement peut-être ce petit détail qui fera la différence. Mais on a des grands Français qui sont en train de performer. Je pense à Arthur Fils, par exemple. Bon, merci, Patrick, de nous avoir appelé au 01 80 20 39 21. Étienne est en direct avec nous. On revient sur le sujet qui était au cœur de notre débat.
2: Parce qu'Alexandre Devecchio est très bon en tennis.
1: Bien sûr, mais il n'est pas bon qu'en tennis. Il aime le foot, il aime le rugby.
3: Je suis bon en ping-pong, en vrai.
1: En ping-pong, vous êtes un bon pongiste. Vous êtes
3: un bon pongiste.
1: Vous êtes comme les deux frères. Les frères Lebrun, évidemment. Étienne est en direct avec nous, il nous appelle près de Bordeaux. Bonjour Étienne.
4: Bonjour, comment allez-vous?
1: En pleine forme, Étienne. Alors, notre sujet, c'était pas le tennis, et c'était pas le tennis français, c'était l'uniforme. Non. En revanche, l'uniforme. Faut-il imposer l'uniforme à l'école, le vouvoiement à l'école, interdire le téléphone? Voilà les trois pistes qui sont présentées par Jordan Bardella pour retrouver une certaine autorité et une certaine sérénité au sein de l'école. Vous en pensez quoi?
4: Je pense que oui, d'une certaine manière, il faudrait bien remettre l'uniforme en place, mais ça va être toujours le même problème, c'est les moyens des gens.
1: C'est-à-dire les gens.
4: Si vous imposez un uniforme trop cher, si vous imposez des choses trop coûteuses, les gens qui ont déjà du mal à finir l'année, le mois, parce qu'il y a l'essence qui augmente et tout augmente, comment voulez-vous qu'en plus ils achètent un uniforme? Et l'école va fournir des uniformes, mais les petits villages, tout ça, ne pourront jamais fournir d'uniformes.
2: Ça peut être l'État, par exemple, Laurent Wauquiez, quand il était président de la région Auvergne-Rhône-Alpes, l'avait fait, et 80% du prix de l'uniforme était payé par la région. Donc, il y a des moyens, d'accord, évidemment, mais en effet, c'est souvent l'un des arguments qui est donné pour lutter contre l'uniforme, c'est la question du coût, et c'est vrai qu'en effet, il y a beaucoup de ménages et de familles françaises qui ne peuvent pas payer un uniforme ou deux uniformes.
3: Il faut bien se vêtir, j'ai envie de dire, et certaines familles donnent des vêtements de marque à leurs enfants. Ouais. Je suis pas sûr que ce soit moins cher qu'un uniforme. Et ensuite, ça peut même être utile pour relancer la production française. On n'a plus d'industrie textile. On pourrait imaginer qu'on produise des uniformes français.
4: Je suis d'accord avec vous. Surtout au niveau des vêtements de marque, ça permettra entre enfants d'être à peu près tous au même niveau.
3: Exactement.
4: Au même niveau visuel. De pas dire, moi j'ai un machin, moi j'ai un truc, moi j'ai pas, moi j'ai ci. Ça permettra aux enfants d'être au même niveau et d'effectivement plus facilement travailler peut-être à l'école et de pas avoir cette marque particulière qui va séparer les enfants.
1: Et Michel nous appelle et on remercie Étienne d'avoir pris son téléphone au 01 80 20 39 21. Bonjour Michel.
5: Bonjour Elliot.
1: Mais quel plaisir de vous entendre, cher Michel, parce que je sais que vous êtes tout juste majeur. C'est rare d'avoir...
5: Oui, à peine
1: majeur. Vous avez fêté vos 18 ans près de Montpellier il y a 48 heures, c'est ça?
5: Oui, c'est ça. Oui.
1: Parce que on a... Vous me permettez que je donne votre âge, Michel?
5: Mais bien sûr.

0: C'est magnifique, 89 ans.
1: Waouh. Wow.
0: Voilà. Bah, vous êtes dans la force de l'âge.
2: Il a la voix d'un jeune homme. Bah, j'ai failli y croire.
0: Mais, moi aussi. Mais si vous êtes un jeune homme.
3: C'est ça qui est formidable, c'est que j'ai une très belle voix. Mais c'est tout ce qu'il y a. Hein.
0: maintenant, vous avez l'humour aussi. L'autodérision qui est une grande source d'intelligence.
3: Celui qui ne le comprend pas va vers de grands déboires.
0: Exactement. Alors vous l'avez connu, l'uniforme, la blouse du moins.
3: Mais exactement, je n'ai pas connu l'uniforme à proprement parler, tel que j'ai connu plus tard, puisqu'après j'ai embrassé une carrière militaire. C'était peut-être l'uniforme qui me tendait les bras. Mais quand j'étais en 55, 56, 57, en train de faire mes études, nous avions tous, que ce soit d'ailleurs parce que j'ai fréquenté l'école publique et l'école privée. Et aussi bien à l'école publique qu'à l'école privée, nous avions tous la blouse.
0: Eh ben, moi, j'ai eu la blouse, mais alors j'ai eu la chance d'être dans un établissement privé et catholique en primaire. Et on avait la blouse obligatoire.
3: La blouse recouvrait tout ce qui pouvait nous distinguer par nos vêtements et nous rendait tout à fait uniformes.
0: Oui, c'est vrai. Écoutez, midi 41 sur Europe 1, on revient dans quelques instants. Merci cher Michel de nous avoir appelé. Vous n'êtes pas fait taper sur les doigts quand même à l'école?
3: Non, ça ne se faisait plus.
1: Le bonnet d'âne.
3: Non, ça ne se faisait plus. Non.
0: Bon, bah écoutez, tant mieux. Ça veut dire que on pouvait évoluer en bien. Midi 41 sur Europe 1. Merci Michel, merci à Étienne également de nous avoir appelé. On revient dans un instant. On va essayer de joindre Papou, l'auditeur régulier sur les réseaux sociaux. Absent, oui, il est très drôle sur les réseaux sociaux, mais moi je voudrais qu'il nous parle à l'antenne. Je lui envoie des messages en privé, je vais garder les discussions que j'ai avec lui en privé, mais parce que je lui dis, mais même, je dis, j'interviendrai quand il y a un thème qui me conviendra. Je lui dis, mais donnez-moi le thème.
2: Ah, il est en chef d'Europe 1 en plus.
0: Pourquoi pas, mais c'est formidable, et on en parle. La parole est libre sur Europe 1.
4: Il est multicasquette.
0: Et cette émission, je l'ai toujours dit, sont aux auditeurs de donner le tempo de l'émission.
1: Et que vous leur offrez votre micro et votre bonnette bleue.
0: Bah, c'est
1: ce que
0: bien
1: vous avez
0: sûr.
1: Dit en début de saison,
0: c'est
1: je
0: vrai.
1: Me rappelle.
0: Vous avez entièrement raison.
1: Et donc je redonne le numéro, hein, si vous nous écoutez, Papou, notamment 01 80 20 39 21, pour réagir en direct à l'émission. Il y a deux Valez-vous, ça revient dans un instant, à tout de suite.
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1: 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Il est midi 45. Merci d'être avec nous ou de nous rejoindre pour cette dernière partie d'Eliott Deval et vous. Et pour cette fin d'émission, Eliott, vous vouliez revenir sur les propos polémiques du député LFI Raphaël Arnaud.
0: Oui, la dissolution, vous le savez, cette semaine a été confirmée pour la Jeune Garde, ce mouvement antifasciste, dissous donc, dit antifasciste, dissous dans un premier temps par le ministère de l'Intérieur.
22: Bruno Retailleau.
0: C'était à l'époque de Bruno Retailleau. Et puis il y a eu une action qui a été faite devant le tribunal administratif, puis devant le Conseil d'État.
22: Absolument.
0: Et à chaque fois, eh bien, la dissolution a été confirmée. C'est une humiliation pour la France insoumise, pour son fondateur Raphaël Arnaud, qui se dit tout de même fier de son bilan sur plein d'aspects. Je rappelle que des membres de la Jeune Garde sont impliqués aujourd'hui dans l'assassinat barbare de Quentin de Ranque.
23: Ce qui nous a le plus atteint collectivement, c'est qu'on n'a pas pu dire au revoir à notre organisation comme on le souhaitait, dans des conditions évidemment qui sont celles que vous connaissez, avec le drame de Lyon, avec toute la cabale médiatique qu'il y a pu avoir, etc. Tous les fantasmes aussi qui pouvaient exister sur notre organisation. Donc c'est vrai que c'est dur de ce point de vue-là. Après, ce qu'on a toujours dit, c'est que c'était un outil organisationnel très intéressant. Moi, je suis fier de son bilan. Et maintenant, le but, c'est que l'antifascisme perdure, et évidemment, il perdure bien au-delà de la Jeune Garde. Toutes les luttes sur lesquels on a obtenu victoire ces dernières années d'un point de vue antifasciste, c'était pas seulement la Jeune Garde. C'était la Jeune Garde avec la CGT, avec le Parti communiste, avec la France insoumise, avec des associations, avec des écologistes. Et ça, c'est quelque chose qui nous dépasse, fort heureusement. Et la lutte antifasciste, s'ils pensaient s'en débarrasser en dissolvant ce type d'organisation comme la Jeune Garde, c'est se mettre le doigt dans l'œil. Bien évidemment que non, l'antifascisme est bien vivant, il est bien conscient, parce que malheureusement, il est plus que jamais nécessaire.
0: Le réquisitoire, il est exceptionnel. Il vient d'englober toute la mouvance d'extrême gauche proche de la Jeune Garde, qui est un mouvement qui a été dissous, dissolution validée par le Conseil d'État. Il parle de la CGT, il parle de la France insoumise, il parle des communistes. Bah dis donc, bravo, vous avez des belles. Ce sont des belles alliances.
2: Ça mérite d'être transparent.
0: J'ai envie de demander au patron de LFI s'il était plutôt à l'aise à l'idée d'être au plus près d'un groupe qui a été désormais dissous.
2: Ils l'ont, pour le coup,
0: Alexandre Devecchio.
2: LFI l'a assumé, assume parfaitement sa stratégie au nom d'un prétendu antifasciste. Mais c'est presque logique dans leur vision des choses, parce que effectivement, si leurs adversaires sont des fascistes, il y a rien de pire. Donc ça justifie la violence et ça justifie les milices finalement armées. Le problème, c'est que c'est absurde. Il y a pas de fascistes en France. Ils ont pas de ça existe. C'est marginal. Et ce qu'ils poursuivent, c'est en fait tous les gens qui ne pensent pas comme eux. Donc d'une certaine manière, ce sont eux les fascistes. Le problème, c'est que leur rhétorique imprègne le débat public, intimide des partis classiques, de droite, de gauche, du centre, et continue à être cru par une partie des électeurs.
22: Ce qu'il faut bien comprendre dans cette dissolution, c'est qu'elle n'a quasiment aucun lien entre le décret de dissolution qui avait été décidé par Bruno Retailleau en 2025 et la mort de Quentin de Ranque, dans laquelle sont impliqués plusieurs membres de la Jeune Garde, qui sont par ailleurs des collaborateurs parlementaires de Raphaël Arnaud, cofondateur de la Jeune Garde en 2018, et il y a un des collaborateurs qui dort actuellement en prison parce qu'il est en détention provisoire, parce qu'il est accusé d'avoir porté l'un des coups, peut-être l'un des coups mortels, à Quentin de Ranque. Mais quand Raphaël Arnaud, dans le son que vous avez diffusé, parle du bilan de la Jeune Garde, il faudrait le regarder, le bilan de la Jeune Garde. Moi, là, j'ai sous les yeux les agressions, les délits qui sont imputés à la Jeune Garde dans le décret de dissolution de Bruno Retailleau. Il y a des choses qui objectivement sont extrêmement choquantes. Donc dans le bilan, le 1er juin 2023 à Paris, un membre de la Jeune Garde et deux complices attendent un homme en bas de son immeuble, l'insultent avant de le frapper à plusieurs reprises. Ça, c'est le bilan. À Strasbourg, en novembre 2023, trois membres de la Jeune Garde agressent un homme qu'ils soupçonnent d'appartenir à la mouvance d'ultra-droite. À Lyon, je pourrais vous en citer des dizaines et des dizaines. Et
3: vous avez la liste comme
22: ça ? Là, j'ai toute la liste. À Lyon, le 8 mars 2024, une quinzaine de militants Antifa, dont un membre identifié de la Jeune Garde, agresse de jeunes hommes portant des autocollants France nationaliste. À Strasbourg encore, le 4 avril 2024, trois militants de la Jeune Garde suivent un membre de Génération Zemmour, c'est le groupe de jeunes du parti d'Éric Zemmour, avant de l'agresser physiquement. L'attaque est filmée et elle est diffusée sur les canaux Telegram parce qu'ils aiment beaucoup faire ça, vous savez, diffuser les agressions qu'ils commettent sur des militants.
2: En fait, ce que ça montre, c'est que Quentin de Ranque aurait pu arriver avant.
22: Bien sûr.
2: En réalité, et que c'est pas du tout un cas isolé, ça confirme que c'est pas une bagarre qui a mal tourné, mais qu'on a bien affaire à une milice d'extrême gauche.
22: C'est une milice d'extrême gauche qui va dans la rue, qui agresse. Il y a aussi.
5: Mais vous imaginez l'indécence Raphaël Arnaud qui prend la parole quelques semaines seulement après le meurtre barbare de Quentin de Ranque pour essayer de faire le service après-vente de son association La Jeune Garde, dite antifasciste, qui a été dissoute à la demande du ministre de l'Intérieur de l'époque, Bruno Retailleau, et validée par le Conseil d'État.
2: C'est pire que ça, il se pose en victime.
5: C'est la honte.
2: Il prend la place de la vraie victime qui, malheureusement, n'est plus ce monde.
5: Et Sophie Binet, qui appelait à l'état de droit et au respect de l'état de droit, en ce qui concerne le travail le 1er mai, c'est ce qu'elle a dit hier. Il faut respecter l'état de droit, c'est illégal de travailler le 1er mai. La délinquance patronale, voilà la formule. Au nom de l'état de droit, j'espère que du côté de la France insoumise, on n'ira pas condamner la dissolution de la Jeune Garde qui a été décidée par la plus haute juridiction administrative française. Ou alors l'état de droit n'a plus aucun sens, ou il est à géométrie variable. Donc c'est une vraie humiliation. C'est une humiliation aussi pour la Ligue des Droits de l'Homme, tiens. Oui, parce que la Ligue des Droits de l'Homme, la fameuse LDH, était en soutien de la Jeune Garde lors de ce recours pour annuler la dissolution de ce groupe antifasciste dont certains de ses membres seront peut-être condamnés pour avoir participé au lynchage à mort de Quentin de Ranque.
22: Raphaël Arnaud a déjà été condamné d'ailleurs pour violence en réunion dans le cadre de ses activités, si je puis dire, à la Jeune Garde, pour avoir tabassé un jeune homme dans le métro avec ses amis parce qu'il le soupçonnait d'être de droite. Il y a 9 militants de la Jeune Garde qui sont actuellement mis en examen pour avoir pourchassé un jeune prétendu juif dans le métro, prétendu sioniste dans le métro, et ils l'ont asséné des gifles, et ils l'ont contraint de crier « Vive la Palestine » dans le métro. Enfin, vous vous rendez compte. Et il a été agressé, et ce jeune homme, je crois, a eu des jours d'ITT. Donc, c'est un mouvement qui est extrêmement violent. Le plus dingue, quand même, c'est qu'il ait perduré pendant des années. En effet, Alexandre a raison. Il y aurait pu avoir d'autres Quentin de Ranque. Et heureusement, avec cette dissolution, peut-être qu'on va éviter qu'il y ait d'autres Quentin de Ranque.
5: Midi 53, il nous reste 3 minutes pour vous donner 3 informations que vous n'avez peut-être pas entendues dans les médias ces dernières heures. Le congé climatique. Tiens, la proposition de Marine Tondelli qui fait réagir la patronne des écologistes qui propose un congé climatique de 5 jours pour faire face aux événements contraignants comme les fortes chaleurs. Une idée qui suscite des moqueries, notamment à droite de l'échiquier politique. Bonne ou mauvaise idée, le congé climatique ?
2: Je pense que Marine Tondelier a dû prendre un coup de chaud, c'est ça doit être l'explication. Non, mais excusez-moi d'y répondre par l'ironie, parce que c'est vrai que c'est totalement irréaliste. À l'heure où on a des problèmes budgétaires, un nouveau congé, peut-être que ce serait plus simple, je pense, pour ce type de parti, de nous dire les jours où on peut travailler, où on a le droit de travailler.
5: Le tweet de David Lisnard, le maire de Cannes, qui dit « Instaurons, en réponse à Marine Tondelier, un congé démagogique, et Marine Tondelier sera toute l'année en vacances politiques, ce qui serait déjà une bonne nouvelle. » Voilà la réponse de David Lisnard.
22: Bon, c'est vrai, il a raison.
5: Autre information que vous n'avez pas vue.
22: Vous avez vu sur le Maboulistan.
5: Le Maboulistan, oui, c'est la nouvelle formule. Le Maboulistan, la France Maboule.
0: Mais la formule maboule, faut rappeler aux auditeurs, parce qu'ils disent, mais de quoi il parle? C'est insultant de dire les maboules. Les maboules, c'est la formule employée cette semaine par le président de la République.
22: C'est une parole présidentielle.
0: Qu'est-ce qu'il avait dit exactement?
22: Il avait dit que les gens qui étaient tenants d'une ligne de fermeté face au régime algérien de M. Tebboune, qui emprisonne actuellement Christophe Glaize, notre confrère journaliste, étaient des maboules.
0: Oui, il faut être maboule pour imaginer sanctionner
2: les oreilles de Bruno Retailleau ont sifflé.
0: Les maboules. Les miennes. Dernière information. En Moselle, une église du 19e siècle qui a été ravagée par les flammes. L'église de la commune de Montenac, en Moselle, a été en partie détruite par un incendie ce jeudi après-midi. Midi, près de 100 pompiers ont tenté d'éteindre le brasier et ont réussi à sauver les objets liturgiques. Est-ce qu'on protège suffisamment notre patrimoine? On devrait le traiter.
22: J'ai une idée.
0: Demain avec Didier Rickner. Tiens, c'est quoi votre idée, Jules Torres?
22: Bah, c'est que vous mettez des amendes aux 20 000 personnes de la Rêve Partie.
0: Je pense
22: que c'est
0: la même chose.
22: Vous prenez les 2300 voitures, vous les mettez à la fourrière, puis ensuite vous allez chez Drouot et vous les vendez. Et là, je peux vous dire qu'on va avoir des millions d'euros pour reconstruire un paquet d'églises.
0: Ayons une pensée également pour notre religieuse catholique française violemment agressée à Jérusalem. Une religieuse catholique française a été projetée au sol, frappée par un homme de 36 ans. Ça s'est passé en début de semaine, mais la vidéo a circulé ces dernières heures. Elle est profondément choquante, cette vidéo. Ça s'est passé ce mardi à Jérusalem. Un acte qui a été condamné et par les autorités françaises et par les autorités israéliennes. Ayons une pensée pour cette religieuse. Midi 55 sur Europe 1. Merci à tous. Merci Jules Torres.
22: Merci à vous, Elliot
0: Deval. Merci Alexandre Devecchio. Cher Estelle, un grand merci.
1: Demain.
0: Et nous, on se retrouve demain, tout comme les personnes en régie. Merci à tous pour avoir préparé cette émission.
1: Dans un court instant, vous avez rendez-vous avec l'info pour le flash de 13h. Et puis c'est Laurence Ferrari que vous retrouvez pendant une heure face à Michel Onfray. C'est votre rendez-vous du samedi après-midi sur CNews et Europe 1. Bon week-end sur nos deux antennes.
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1: Il est 13h sur Europe 1. Avant de retrouver Face à Michel Onfray, voici les informations.
16: Bonjour à tous. Un responsable militaire iranien juge probable une reprise de la guerre. Propos alors que Donald Trump a rejeté la dernière proposition de Téhéran pour relancer les négociations. Donald Trump qui affirme qu'il n'en est pas satisfait. Le président américain renouvelle également sa menace de pulvériser la République islamique en cas d'échec de la diplomatie. Les États-Unis qui annoncent le retrait de 5000 militaires américains d'Allemagne d'ici un an. Cela fait suite aux propos du chancelier allemand. Il avait dénoncé un manque de stratégie des Américains en Iran. Le ministre de la Défense allemand a réagi. Il parle d'un retrait attendu. Au niveau économique, Donald Trump va relever à 25% les droits de douane sur les véhicules importés depuis l'Union européenne. La mesure entrera en vigueur la semaine prochaine. Il accuse l'Union de ne pas respecter l'accord commercial conclu avec Washington. En France, la rave party illégale qui a débuté hier près de Bourges dans le Cher se poursuit. 20 000 personnes y sont rassemblées. Un terrain jugé très dangereux par la préfecture. Il pourrait abriter des munitions non explosées. 600 gendarmes sont mobilisés sur place. 32 personnes ont déjà été verbalisées, 4 placées en garde à vue. La politique avec ce déplacement de Marine Le Pen à Sens dans l'Yonne, elle réclame une baisse de la TVA sur les carburants. C'est aussi ce qu'a défendu Laurent Jacobelli ce matin au micro d'Europe 1 Matin Week-end. Le porte-parole du RN appelle à la faire passer cette TVA de 20% à 5,5% en urgence. Et justement, il dénonce la hausse des prix de l'essence, des pêcheurs, des agriculteurs ou encore des routiers manifestent aujourd'hui à Paris. Un rassemblement statique qui a lieu en ce moment même, place Vauban. Il dénonce des aides insuffisantes de l'État. La vapoteuse, de plus en plus plébiscitée par les lycéens. En 6 ans, le nombre de jeunes adeptes a doublé. C'est ce que révèle la dernière étude de l'Observatoire français des drogues et des tendances addictives. Et ce, malgré les dangers sur la santé. Des études parlent de risques pulmonaires, de bronchites ou encore d'asthme. Vous êtes nombreux à partir en week-end à l'occasion des ponts de mai. C'est ce que constate le site de Particulier à Particulier. Il parle d'une augmentation des départs de 15% sur un an. Mais avec un budget serré, les habitudes changent. Vous plébiscitez des séjours plus courts et des destinations de proximité. Côté transport, la voiture et l'avion jugés trop chers sont boudés au profit du train. Enfin, les acteurs et les scénarios générés par intelligence artificielle ne seront pas éligibles aux Oscars. Une annonce de l'Académie hier. Cette décision survient alors qu'il y a quelques jours, une version de l'acteur Val Kilmer générée par IA a été présentée à un public d'exploitants de salles de cinéma un an après sa mort.
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16: Il est 13h02. Tout de suite, c'est Face à Michel Onfray.
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1: Bonjour à tous, bonjour à toutes, bienvenue dans Face à Michel Onfray sur CNews et sur Europe 1. Bonjour Michel.
17: Bonjour Laurence.
1: Vous allez bien ?
17: Ça va.
1: Il y a beaucoup d'événements dans l'actualité qui ont attiré votre attention. On va commencer par la commission d'enquête sur l'audiovisuel public qui a voté pour la publication du rapport de Charles Alloncle, député UDR qui a bataillé pendant des mois pour tenter de soulever le capot de la machine de France Télévisions et Radio France. Son style a bousculé certaines personnes auditionnées. Il a été vivement critiqué. On essaiera de comprendre pourquoi. Et puis, on se penchera sur ce qu'il faudrait améliorer dans l'audiovisuel public en matière de financement, mais aussi de neutralité politique. La prise de bec entre Bruno Retailleau et Emmanuel Macron à propos des relations avec l'Algérie. En visite cette semaine dans un hôpital dans l'Ariège et en constatant la présence de nombreux médecins étrangers
2: pour faire face à la pénurie de médecins français, eh bien le président, Michel, a eu cette petite phrase sur les maboules, selon ses mots, ceux qui veulent adopter une ligne dure vis-à-vis d'Alger. Bruno Retailleau s'est senti visé et lui a vertement répliqué que le problème, ce ne sont pas les médecins, mais les OQTF que l'on n'arrive pas à renvoyer. On évoquera aussi le cas Boualem Sansal qui fait la une du JD News cette semaine, l'écrivain découragé par les critiques qui a un temps envisagé de quitter la France avant de se raviser. Un cas d'école pour vous de la furie inquisitoriale de l'islamo-gauchisme. L'hommage national rendu au sergent Anicet Girardin sur sa base de Suippes dans la Marne avec ses frères d'armes. En l'absence du chef de l'État et en présence de la ministre des Armées, ce soldat français déployé dans le cadre de la FINUL a succombé à ses blessures après une attaque du Hezbollah au sud Liban. Son chien était présent puisqu'il faisait partie d'une brigade cynophile. L'humour so-british du roi Charles III face à Donald Trump, le souverain en visite aux États-Unis, a rappelé à son hôte que sans les Anglais, eh bien les Américains parleraient sans doute français. Cela vous a amusé, Michel, vous nous direz pourquoi. Enfin, le point philo, l'éloge de la paresse de Paul Lafargue. En ce lendemain de 1er mai, comment prendre au sérieux ce texte entre la droite qui veut toujours travailler plus et la gauche qui veut nous assigner à l'oisiveté. J'ai hâte de vous entendre là-dessus, mon cher Michel.
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2: On commence par le rapport sur l'audiovisuel public français qui sera bien publié la semaine prochaine. Il s'en avait fallu de peu pour qu'il ne passe à la trappe, mais les députés de la commission ont finalement opté pour sa publication. Il y a eu énormément de tensions tout au long de ces auditions qui ont duré des mois. On fait le point, si vous le voulez bien, avec Mathilde Couvillère-Fleurnois et on en débat avec vous.
5: Le rapport de Charles Lalonque sera finalement publié la semaine prochaine. Une victoire pour le rapporteur.
9: Sans l'Union des droites, sans le soutien du groupe Liot, on n'aurait pas eu la publication de ce rapport, donc il faut aussi le souligner.
5: Dans ce rapport, Charles Lalonque constate de nombreux dysfonctionnements dans l'audiovisuel public.
9: Mais quand j'entends le président macroniste de la commission d'enquête expliquer que je suis partisan de la privatisation, alors que depuis le début, j'explique que le but de cette commission d'enquête, c'est de mettre en lumière les dérives et les dysfonctionnements pour mieux les résoudre. Et que ce n'est pas en mettant la poussière sous le tapis, en fermant le couvercle, qu'on arrivera à sauver ces entreprises.
5: C'est pourquoi le rapporteur a dressé pas moins de 80 propositions, parmi lesquelles figurent des mesures choc, comme la suppression de la chaîne Jeunesse France 4, de France TV Slash et de la Radio Move, la fusion de France 5 avec France 2. Il propose également de soumettre les figures de la télévision et de la radio publique à une stricte neutralité et de revenir à la nomination des dirigeants de France Télévisions et Radio France par l'Élysée. L'ensemble de ces propositions permettrait, d'après lui, de dégager plus d'un milliard d'euros d'économies, soit le quart des crédits alloués par l'État à l'audiovisuel public. Cette somme servirait à l'entretien du patrimoine de l'État et au désendettement du pays.
2: Voilà, Michel Onfray pour le point sur ce dossier. Il y a plusieurs choses. Il y a un, ce que préconise ce rapport, et puis les critiques qui l'ont entouré. Qu'est-ce que vous préférez ? Commencer par quoi ? Les critiques ou par le fond du rapport ?
14: Oui, les critiques.
2: Les critiques. Pourquoi est-ce que ce Charles Lalonque, donc le rapporteur de la commission, a été tant critiqué, attaqué, menacé, voire ? C'est la matrice.
14: C'est la matrice. C'est ici qu'on fabrique l'idéologie comme il faut la penser. Des éléments de langage, le vocabulaire. On décide des bons auteurs, des mauvais auteurs, des gens qu'on invite, des gens qu'on n'invite pas, des gens qu'on va promouvoir, des gens qu'on va détruire, des gens dont on va faire à qui on va faire une belle réputation, des gens à qui on va faire une mauvaise réputation. Ça sert à ça. Et donc, on ne va pas rendre possible l'entrée dans la forteresse pour voir comment ça fonctionne. Si vous dites il y a une Bastille, on aimerait bien savoir ce qui fonctionne, on aimerait bien visiter les coulisses.
2: On vous dit non.
14: Laissez-nous tranquilles. Alors, il y a évidemment les notes de taxi, les notes de frais, les notes de chambre, d'hôtel, les notes de représentation, enfin, un nombre de l'argent, c'est considérable. Il y a ça. Il y a aussi, on l'a vu, on l'a su, des gens qui vendent leurs boîtes, qui se font racheter, qui, au passage, font des commissions incroyables, des bénéfices incroyables avec l'argent public, et qui finissent par faire la même chose, mais payer deux fois avec des salaires incroyables. On découvre tout ça. Mais on n'a pas assez dit que c'était la fabrique de l'idéologie d'État et la reproduction de l'idéologie d'État. C'est ici qu'on vous explique ce que c'est que bien penser, mal penser, donc sur le climat, ce qu'il faut penser, sur l'immigration, ce qu'il faut penser, sur la guerre d'Algérie, ce qu'il faut penser, sur Sartre, sur la psychanalyse, sur tout ça. Quoi. Et c'est ici que ça se passe. Et là, c'est le premier étonnement, mais en fait, c'est à peine un étonnement, mais c'est de voir que toute la gauche refuse ce rapport en disant mais laissez-nous fabriquer que notre truc.
2: Et les députés macronistes qui disent on s'abstient, donc Ponce Pilate, on s'en lave les mains, quoi.
14: Oui, alors que les macronistes, c'est le même monde. C'est-à-dire que le monde promu par France Inter, c'est le monde de la France Insoumise, c'est le monde qui va de la France Insoumise jusqu'à Macron, et qui va même jusqu'à une certaine aile, l'aile gauche, on dira, ou progressiste, si l'on veut, je mets tout ça entre guillemets, mais des Républicains. Je pense pas qu'on dise beaucoup de mal de M. Xavier Bertrand, de M. Juppé, ou un certain nombre d'autres personnes qui sont présentées comme des gens de droite. Et là, ils ont effectivement le lieu dans lequel ils savent qu'on va bien les traiter, qu'on va pas leur dire du mal, on va pas les traité de fasciste. Moi, quand j'étais invité sur le service public, parce que j'y étais, c'était toujours des questions du genre, alors, quand est-ce que vous allez voter au Front National? Qu'est-ce qui vous empêche de voter pour le Front National? Avez-vous déjà voté pour le Front National? Envisageriez-vous de voter pour le Front National? Ah tiens, c'est terminé, le temps d'antenne est terminé. Donc il y avait ceux qu'on invitait pour leur mettre des coups de poing dans la figure.
2: Et ceux qu'on encensait.
14: Et après, il y a ceux qu'on n'invitait plus, du tout. Et puis après, il y a ceux dont on dit quel livre formidable, extraordinaire, c'est un chef-d'œuvre. C'est fantastique. Et si éventuellement vous dites, tiens, ça s'est vendu comment, ça s'est promu comment, qui a dit quoi, quels sont les arguments, avez-vous vraiment lu ce livre? C'est plus le sujet, quoi. Ouais.
2: Donc Michel, ça veut dire que les critiques contre ce rapporteur, c'est le fruit d'un système qui se défend et qui ne veut surtout pas qu'on le remette en cause.
14: Absolument. Althusser, qui était un philosophe marxiste, on dira ça pour aller vite, avait inventé un concept qui était AIT, les appareils idéologiques d'État. AIE, pardon, un appareil idéologique d'État. Et il faut écouter ça parfois, de temps en temps, quand je fais ma cuisine, je me dis, je m'en prends une petite piqûre, une petite dose, pour voir comment ça marche. Ben alors là, l'autre fois, sur France Inter, on faisait l'éloge du sabotage. Il y avait une jeune fille qui expliquait qu'elle crevait les pneus des 4x4 parce qu'elle trouvait ça formidable. Et on trouvait ça fantastique. Et elle a parlé pendant au moins 45 minutes avec l'argent de l'État.
2: Donc, alors c'est pour ça que parmi les critères que propose Charles Lalong, la neutralité de ceux qui parlent sur les antennes, c'est très compliqué à instaurer.
14: Moi, j'y crois pas, à la neutralité.
2: Est-ce qu'il y a une neutralité? Ça existe ou pas?
14: La pluralité. Non, la neutralité, c'est pas possible. J'allais dire, même si vous faites une espèce de fiche, de même l'intelligence artificielle n'est pas neutre. Je veux dire, en revanche, que tout le monde soit représenté, qu'il y ait sur le service public une émission dont on puisse dire que celui qui l'anime a sa carte au Parti communiste français, et qu'il y ait aussi une émission avec quelqu'un qui lui a sa carte au Rassemblement national. Tout ça ne me gêne pas du tout, mais pas des gens dont 100% des opinions sont absolument les mêmes. C'est le gauchisme culturel, et il n'y a pas d'option alternative. Mais on doit pouvoir dire, bah oui, à cette émission-là, il y avait jadis Daniel...
2: Donc, pas forcément de la neutralité, mais du pluralisme, hein, c'est ce que vous nous dites.
14: Oui, c'est ça. Ouais. Neutralité, ça n'est pas possible. Je ne pense pas que ça puisse exister. Mais le pluralisme, en disant, vous allez avoir des propos contradictoires, et même sur un plateau, des vrais propos contradictoires. Quand vous avez des plateaux qui sont 100% cohérents, enfin, qui ont la même cohérence intellectuelle, qui disent exactement la même chose.
2: Vous avez raison.
14: Vous n'avez pas besoin de 5 personnes, ça coûte trop cher. Mettez quelqu'un qui va parler tout seul dans le micro et qui va vous dire ce qu'il faut penser, ce qu'est la bien-pensée.
2: La nomination des dirigeants par l'Élysée, au moins c'est clair, comme ça il n'y a pas de faux-semblants, on se cache pas derrière des autorités indépendantes.
14: J'aime le peuple et le génie du peuple, et je pense que de la même manière que les magistrats devraient être choisis par le peuple, on devrait choisir.
2: Bon.
14: Vous auriez des partis qui décideraient, ou des gens qui diraient voilà ce que sont mes projets. Et puis, il y aurait des votes qui permettraient, il peut y avoir un système, je ne sais pas, j'improvise, mais des quotas qui seraient avec nommés par le président de la République, nommés par deux ou trois autres grands sages, je dirais, et puis aussi par le peuple qui pourrait dire, nous, on veut ou on ne veut pas. On a envie ou on n'a pas envie. Est-ce que, par exemple, on peut payer aussi cher pour qu'il y ait des jeux sur le service public?
2: De la télé-réalité.
14: Ou de la télé-réalité. Ça fait partie d'un projet culturel. Je veux dire que quand le général de Gaulle donne la culture à Malraux, il lui dit, il faut faire de telle sorte que vous puissiez hisser les gens jusqu'au chef-d'œuvre, et pas baisser les chefs-d'œuvre jusqu'aux gens, parce que là, à ce moment-là, on dit, qu'est-ce que vous écoutez comme musique? Vous écoutez cette bêtise, ça s'appellera de la culture désormais. Ça, c'est Jacques Lang. Mais on peut très bien imaginer que dans le service public, on puisse, ce qui a été fait à l'époque de Gaulle, et ça a été fait, je rappelle, avec la plupart du temps des réalisateurs communistes, et le Parti communiste des années 50. Oui. Les Claude Santelli, les Claude Barma, ou ces gens, Marcel Bluval, qui étaient géniaux, qui faisaient des choses formidables, qui respectaient les œuvres. Et quand Marcel Bluval fait son Don Juan, et qu'il y a Michel Piccoli, et que les acteurs sont formidables, la mise en scène est formidable, le texte est génial, on ne fait pas dire au texte ce qu'il ne dit pas, etc. Vous dites, un service public, ça devrait être ça. Et puis on se dit, bah, par exemple, on a de l'argent et on fait la totalité de la comédie humaine. Et on dit à quelqu'un, vous allez bosser 20 ans là-dessus, mais vous allez faire la totalité des romans de Balzac, ou des romans de Zola, ou des romans de Jules Romain, ou de Romain Rolland, ou de Roger Martin Dugard, en disant, on donne ça au public. Le service public, ça devrait être fait pour ça.
2: Michel Onfray, on continue d'en parler dans un instant, dans Face à Michel Onfray, juste après, sur Europe 1. A tout de suite.
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2: On est dans Face à Michel Onfray sur CNews et sur Europe 1. Michel, écoutons juste une réaction politique pour terminer sur ce chapitre de l'audiovisuel public. Une députée socialiste, Aïda Adizadeh, qui s'est vraiment opposée avec véhémence à ce que ce rapport soit rendu public. On l'écoute.
33: Ici, ce n'est pas Mar-a-Lago. Ici, c'est l'Assemblée nationale. Ici, ce n'est pas encore l'Amérique de Trump. Ici, c'est la République française. Et c'est là-dessus où nous avons essayé de dire stop, et malheureusement, cette digue-là a encore cédé, et nous avons en face de nous un rapport qui est indigent. Mais vous pourrez le constater bientôt, il sera public. Malheureusement, et nous ne le dirons jamais assez, un mensonge voyage toujours plus vite que la vérité, et nous allons de nouveau batailler pour venir rectifier tous les mensonges qu'il y a dans le rapport à l'oncle. Et vous, à vous aussi, journalistes, maintenant, de faire votre travail et de venir pointer toutes les diffamations, toutes les insinuations et tous les mensonges qui émaillent ce rapport, toutes les pages. À toutes les lignes, à tous les paragraphes, il y a une horreur.
2: C'est fascinant cette réaction épidermique de toute la gauche, hein, ce n'est pas que cette députée.
14: À toutes les lignes, il y a une erreur. C'est formidable. Mm-hmm. Elle dit la vérité, cette dame. Elle dit qu'il y a des mensonges partout, etc. Et elle nous dit quelque chose, qui est... parce qu'il faut quand même être performant, même quand on est chez les staliniens, quand on est chez les maoïstes, quand on est chez... dans un régime dictatorial. Et il faut être quand même performant pour faire une erreur par phrase, par ligne, même pas par phrase. Par une phrase, c'est trois lignes, éventuellement, ça veut dire une phrase, trois erreurs. Donc, cette dame n'est pas dans l'exagération, chacun l'aura compris. Donc, ce que je conçois, c'est que dans cette aventure, c'est que quand même, il y a la détestation du peuple chez ces gens-là. Je rappelle que quand M. Allonc nous dit que c'est la représentation nationale qui examine la façon dont fonctionne le service public. Pourquoi est-ce qu'on est contre ça? C'est ce que je vous disais tout à l'heure quand je parlais des Bastilles. Cette gauche qui veut absolument faire tomber toutes les Bastilles. Mais là, non, pas du tout. Elle construit des Bastilles en disant, laissez-nous. Alors, on a la recherche, on a la culture, on a le théâtre, on a le cinéma, on a la publicité, on a tous ces domaines-là. Laissez-nous entre nous. Et puis, ne venez pas à chercher, à fouiller dans nos affaires. Ces gens n'aiment pas le peuple. Parce que qu'est-ce que c'est qu'une commission parlementaire? C'est la possibilité de dire au peuple, non pas directement, ça s'appelle le référendum, mais indirectement, c'est-à-dire par leurs représentants. Je rappelle que la Constitution dit que la démocratie, la République, c'est le pouvoir du peuple, par le peuple, pour le peuple, et que le peuple il s'exprime soit directement, soit indirectement, et que si c'est indirectement, c'est avec ses représentants. Et là, c'est le travail des représentants du peuple. Et des représentants du peuple nous disent, à chaque fois que vous avez une ligne, vous avez une horreur.
2: Pas mal. Michel, le Rassemblement National lance une pétition sur la privatisation du service public. Ce à quoi était opposé Charles Lalonde, l'élu LR. Est-ce que vous êtes pour ou contre la privatisation?
14: Non, moi je suis pour, c'est ce que je vous ai dit tout à l'heure, je suis pour un service public qui permet de dire le service public, c'est la culture. Je pense que c'est la culture. Je ne vois pas l'intérêt de faire des tournées manèges ou je ne sais quoi.
2: Il y aurait encore plus de ça si on pouvait.
14: Il en faudrait moins, voire pas du tout, ce n'est pas le but de ça, mais une chaîne où on cultive vraiment les gens et sans les mépriser. On n'est pas obligé de faire une semaine du cinéma finnois traduit en polonais avec un commentaire d'un serbo-croate qui va nous faire une table ronde parce qu'il a fait une thèse.
2: Ça peut être intéressant.
14: Oui, absolument. mais oui, en même temps, je plaisante. Mais oui, il y a probablement moyen de rendre intéressant des semaines consacrées à un cinéma finnois. J'enlève ce que je dis pour plaisanter parce que l'important, c'est la façon de présenter la chose. Et je pense que cette façon un peu gaulienne de présenter la culture en disant on va faire des efforts et on va vous conduire, par exemple, je sais que ça vous est cher, mais à la musique contemporaine. Même classique. Oui, bien sûr, vous avez raison. La peinture.
2: Totalement absente.
14: À la peinture.
2: Totalement absente.
14: Bah oui. Vous avez parfois une minute. Vous vous dites sur certaines chaînes, la minute de la peinture. Ben non, quoi. Il y a une époque où il y avait des grandes émissions. Je me rappelle de Palette, d'Alain Jobert, par exemple, et on offrait une demi-heure à quelqu'un qui nous disait une œuvre, une demi-heure, et je rentre dans la peinture et je raconte.
2: Il y avait des petites pastilles comme ça, mais ça n'existe plus.
14: Petites pastilles.
2: Déjà une petite pastille.
14: Quand les pastilles sont petites, il ne reste plus grand-chose. Ça fait des confettis, finalement. On n'a pas besoin de confettis culturels, on a besoin d'une grande politique culturelle, et le service public devrait être là pour ça.
2: Michel Onfray, on va évoquer maintenant un autre dossier, le dossier des maboules. Oui. C'est l'expression d'Emmanuel Macron. Il s'est rendu dans l'Ariège, visitant un hôpital, rencontrant des médecins, notamment des médecins algériens, parce qu'il n'y a pas assez de médecins français. Et il a dit que ceux qui voulaient une ligne dure avec le régime algérien étaient des maboules. On fait le point avec Sarah Varni, ça fait beaucoup réagir Bruno Retailleau, et je vous passe la parole.
1: Entre Bruno Retailleau et le président de la République, Emmanuel Macron, la tension est montée d'un cran. En cause, une pique lancée par Emmanuel Macron contre les partisans d'une ligne dure avec le pouvoir algérien lors de sa visite dans un hôpital ariégeois.
6: Allez dire à tous les maboules qui nous expliquent qu'il faudrait se fâcher avec l'Algérie.
1: Se sentant visé, le candidat LR à la présidentielle, Bruno Retailleau, n'a pas tardé à réagir.
6: Aujourd'hui, Emmanuel Macron s'en est pris à ceux qui, comme moi, sont partisans de la fermeté avec l'Algérie. Je veux lui répondre calmement mais fermement. Ce faux prétexte ne vise qu'à dissimuler les vrais problèmes.
1: Emmanuel Macron assure néanmoins n'avoir visé personne.
8: Je suis dans une approche positive. Je dis qu'on a besoin de ces femmes et ces hommes qui servent notre pays. Je vise personne.
1: L'ancien ministre de l'Intérieur accuse Alger de refuser de reprendre certains ressortissants malgré les accords en vigueur.
6: Le problème, ce ne sont pas les médecins algériens, mais les centaines d'OQTF dangereux qui n'ont plus rien à faire en France.
1: Il estime également que la politique des bons sentiments est condamnée à l'échec avec le pouvoir algérien et appelle le président à plus de courage et de fermeté.
2: Alors là encore, Michel Onfray, il y a deux choses. Il y a les mots, la forme, et puis il y a le fond. Sur les mots, maboule, qu'est-ce que ça vous évoque? Le mot maboule qu'a utilisé le président.
14: C'est méprisant. Je pense qu'un chef de l'État ne peut pas parler de cette manière-là. Il y a des choses qu'il ne peut plus faire. L'occasion déjà de parler des deux corps du roi de Kantorowicz, c'est-à-dire qu'il y a des mots qu'on n'a plus le droit d'utiliser quand on est chef de l'État. Tout ce qui est vulgarité, grossièreté, ça marche aussi dans la présentation physique ou dans le comportement ou dans les images qu'on donne de soi-même. Il y a des mots qu'on n'utilise pas, ça veut dire cinglé si on veut. On ne traite pas de cinglé les gens qui ne pensent pas comme vous quand on est président de la République. C'est une thèse. Il y a ceux qui estiment qu'il faut demander à l'Algérie tout ce qu'elle veut pour lui dire on va vous offrir tout ce que vous voudrez. Ça s'appelle une thèse, c'est celle de M. Macron. Et puis il y a la thèse de ceux qui disent non, nous sommes dans un rapport de force et il faut effectivement rentrer dans la logique d'un rapport de force parce que nous n'obtenons rien sauf de l'humiliation. On humilie la France avec Kamel Daoud, on humilie la France avec notre ami Boualem Sansal, on humilie la France avec Christophe Glaize qui est en prison. Et je rappelle quand même que Kamel Daoud est coupable d'avoir écrit un roman. Et on l'a condamné à 3 ans de prison pour avoir écrit un roman.
4: Un roman qui n'a jamais été publié en Algérie.
14: Qui n'est pas publié en Algérie.
4: Il a été condamné quand même.
14: Et donc, 3 ans de prison, quelque fait le président de la République qui traite de ma boule, ceux qui estimeraient que c'est peut-être un peu beaucoup de condamner à 3 ans de prison un écrivain pour faire son métier, c'est-à-dire d'écrire les romans que Mel Daoud écrit. Et puis le reste, hein, de la... Du,

0: enfin, j'aime pas beaucoup de la conduite, je dirais, de la guerre d'indépendance. Donc faisons véritablement de l'histoire, mais arrêtons de faire de l'idéologie. Il ne fait que de l'idéologie, le président Macron. Alors oui, il y a des choses intéressantes dans ce qu'il dit sur la question des médecins étrangers. Pourquoi est-ce qu'en 10 ans, il n'a pas rendu possible des fabrications en masse de jeunes médecins, de jeunes femmes et hommes qui seraient médecins en France? Qu'est-ce qui se passe en France pour qu'on ait besoin d'aller chercher des médecins ici, ailleurs, je ne sais quoi? Moi, ma compagne est décédée d'un cancer, et je me souviens d'un ami médecin argentin qui était marocain et qui me disait d'une personne, je ne dirais pas qui, je ne dirais pas sa nationalité non plus, qui était d'une nationalité européenne, et qui m'a dit: mais cette personne n'a pas le diplôme de médecin. Et j'avais dit au directeur de l'hôpital, je dis: écoutez, quand même. Il me dit: oui, je sais, mais il n'est plus là, donc c'est pourquoi j'en parle. Mais il me dit: c'est la seule personne qui accepte de venir dans une sous-préfecture, et je sais qu'elle n'a pas les diplômes. Je dis: elle soigne ma compagne qui a un cancer, quoi. Mmh, et vous consentez à ce genre de choses. Donc il y a plein de médecins venant de l'étranger qui sont des médecins extrêmement compétents, qui passent des diplômes d'habilitation, c'est-à-dire ils ont des compétences en Algérie, et pour revenir en France, on leur demande de manifester des compétences françaises. Donc ce sont des gens compétents. Beaucoup de médecins étrangers qui travaillent sur le sol français. Mais c'est quoi l'intérêt? Et puis d'autres ne le sont pas. Donc faisons le tri, véritablement. Et ne disons pas, acceptons les mauvais, car il y a des bons et il y a des mauvais. Sélectionnons les bons, gardons-les et travaillons avec eux. Et en ce sens, Emmanuel Macron a raison. Et puis quant aux mauvais, eh bien non, ça n'est pas possible. C'est pas parce que vous avez un diplôme de charcutier que vous aurez photocopié un truc avec un faux diplôme qui vous permet d'arriver des pays que je ne citerai pas, je ne voudrais pas qu'on reconnaisse ces gens, mais que vous avez la possibilité d'exercer comme cancérologue dans un hôpital de sous-préfecture.
1: On fait juste une petite pause, Michel. On se retrouve dans un instant. On continuera à évoquer la question de la relation entre la France et l'Algérie. On écoutera Marine Le Pen, qui elle fustige la trumpisation d'Emmanuel Macron. À tout de suite.
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1: On se retrouve dans Face à Michel Onfray. C'est la seconde partie sur CNews et sur Europe 1. On termine le chapitre sur les relations entre la France et l'Algérie en écoutant Marine Le Pen qui fustige la trumpisation d'Emmanuel Macron.
12: Je note la trumpisation d'Emmanuel Macron. Il semblerait qu'il prenne modèle sur le président des États-Unis et qui a un langage extrêmement cru. Ça, c'est pour la forme. Pour le fond, je trouve cette indignation indigne. Parce que la réalité, c'est qu'il est tout à fait naturel que dans notre pays, nous fassions passer aux médecins étrangers un examen, au même titre d'ailleurs que les médecins français, pour être sûr que les gens qui viennent chercher des soins aient les soins de meilleure qualité possible.
1: Voilà pour Marine Le Pen. Alors il y a de l'ironie dans ses propos parce que c'est elle qu'on a beaucoup accusée de trumpiste, d'être trumpiste. Donc là, elle renvoie la balle à Emmanuel Macron, Michel Onfray.
0: Oui, oui, on sent bien. Bon, oui. Elle le dit, c'est pour la forme. Elle n'est pas restée à la forme, elle a ajouté le fond, heureusement. Puis en même temps, c'est de bonne guerre, parce qu'à chaque fois, elle est coupable de Poutine, elle est coupable d'Orban, elle est coupable de Trump, elle est coupable de tout. Et donc, bon, c'est de bonne guerre de dire une chose pareille. Je suis pas un fan d'Emmanuel Macron, ça ne l'échappe à personne.
1: Ah bon ?
0: Mais je pense qu'il n'est pas à ce degré de grossièreté que Trump a atteint.
1: On est d'accord.
0: C'est pas la même chose.
1: Pardon.
0: S'il utilise du vocabulaire, c'est pas grossier.
1: Courant, voilà.
0: Du vocabulaire un peu trivial, mais c'est pas grossier, quoi. L'autre est vraiment très grossier.
1: Parlons de Boualem Sansal, évidemment, votre ami et notre ami, qui a été vivement attaqué par tout le système politico-médiatique depuis, bizarrement, qu'il a changé d'éditeur. Certains lui reprochent de s'être droitisé, alors que lui dénonce sans cesse les excès de l'islamisme en Algérie. Il fait la une du JD News avec notre enquête. Ils veulent faire taire Boualem Sansal. Vous dites qu'il est le symbole de la furie inquisitoriale de l'islamo-gauchisme. Expliquez-nous, Michel Onfray.
0: Oui, parce que je vis ça aussi depuis une dizaine d'années. C'est-à-dire que vous avez des journaux qui commencent à dire « si vous n'êtes pas avec nous, vous êtes contre nous. Si vous êtes contre nous, si vous n'êtes pas de notre gauche, vous ne pouvez pas être de gauche. Donc si vous n'êtes pas de gauche, vous êtes de droite. Si vous êtes de droite, vous êtes d'extrême droite. » Et donc, on vous coupe les robinets et vous n'êtes plus invité, nulle part. C'est-à-dire plus de services publics, plus de télévision, donc on fait silence sur vous, vous n'existez plus. Vous faites un livre, on n'en parle pas de vous. Éventuellement, on peut faire un papier, mais pour vous casser la figure, et puis et vous en prenez plein la figure comme ça. Bon, d'accord, très bien. Et puis un jour, il y a Valeurs Actuelles qui vous dit, vous voudriez pas faire un entretien sur ceci, cela, pourquoi pas, éléments, pourquoi pas. Okay. On dit, ah, mais la preuve est donnée qu'il est vraiment d'extrême droite. Le support en fait foi. Et puis après, on dit, mais sur CNews. Bien, je dis, mais il y a plein de gens qui me disent, enfin des gens, pas plein, mais qui me disent quoi, c'est news. Je dis, mais ça fait 10 ans que je ne vous entends pas sur le silence auquel on m'a contraint. Et là, d'un seul coup, vous êtes en train de me reprocher de dire sur ces news ce que je dis, jugez-moi sur ce que je dis. Non, on juge sur le support. Donc si Valeurs Actuelles a fait un entretien avec Boualem Sansal, c'est que Boualem Sansal est d'extrême droite. On peut dire, mais attendez, il a une œuvre, elle est abondante. Regardez les prix qu'il a reçus, c'est considérable, tous ces gens qui nous
1: ont. Et le nombre de livres qu'il a vendus, contrairement à ce qu'il a
0: vendu. Et quantité de livres ont été vendus comme des best-sellers. Dites en quoi ? Plutôt que de dire facho, fasciste, d'extrême droite, pourquoi pas néo-nazi, ça a été utilisé pour le garçon qui a été massacré à coups de pied. Faites-en la démonstration. C'est, d'accord, d'extrême droite, où, quand, comment ? Il a commis un péché mortel, il dit la réalité de l'islamisme. De l'islam, de l'islamisme. Il dit très précisément dans un certain nombre de livres des choses qui sont justes. Par exemple, comment un certain nombre de nazis se sont trouvés intégrés à des régimes arabes qui étaient antisémites après la Deuxième Guerre mondiale. C'est un fait historique. Il en fait des romans magnifiques. Il réécrit, autant qu'on puisse le faire, mais le 1984 d'Orwell. À partir d'aujourd'hui, il fait un travail intellectuel extrêmement intéressant. Mais il ne dit pas que l'islam, que l'immigration, c'est une chance pour la France, mettez des guillemets, des traits d'union partout pour avoir les éléments de langage. Donc il faut bien assassiner ce personnage-là. Enfin, métaphoriquement,
1: oui,
0: pardonnons-nous bien.
1: Virtuellement.
0: Je retire

0: française, qui ne l'a pas beaucoup soutenu quand il était prisonnier. Et d'un seul coup, il découvre, parce que c'est un vrai gentil dans le fond, il découvre la méchanceté des institutions, la méchanceté des éditeurs, la méchanceté des journalistes, la méchanceté de lecteurs qui n'ont pas lu, la méchanceté d'écrivains qui ne vendent rien, qui n'ont pas fait d'œuvre, et qui ont, on a vu parfois que vous avez des auteurs qui vivent comme des auteurs sans rien vendre, simplement parce que des avaloirs.
1: Les avances c'est ce qu'on nous sont touche, données. Un auteur touche voilà, la part de son éditeur avant d'avoir écrit
0: voilà,
1: le livre.
0: L'avaloir, c'est on va peut-être vendre 100 000 exemplaires de votre livre, donc on vous donne en avance l'argent que vous allez toucher. Or, vous ne le touchez pas, mais vous gardez quand
1: c'est
0: même l'argent.
1: C'est spécial quand même, comme coutume.
0: Ah, c'est oui.
1: C'est une avance sur salaire, en fait, tout simplement.
0: C'est l'avance sur un salaire supposé.
1: Oui, effectif.
0: Sur un salaire supposé. Parce que si on vous dit le mois prochain, vous allez gagner ça, mais je veux bien vous donner ce que vous allez gagner le mois prochain, il n'y a aucun problème. Mais là, si on vous dit vous pourriez gagner, si vous travailliez dans un endroit, vous auriez la possibilité de gagner, donc on vous donne parce que vous allez probablement gagner, et vous ne gagnez pas. Personne ne rembourse les avaloirs. Et bien évident que quand vous avez une toiture à refaire, une maison à acheter, un prêt ou ceci ou cela, vous pouvez demander des avaloirs sur 3 ou 4 livres. Donc évidemment, vous êtes très attaché à votre éditeur. Et puis quand c'est une Bastille, là encore, et que vous avez la possibilité de dire, eh bien on va rentrer dans la Bastille, on va voir qui est payé, comment, qui vend des livres, quel est le salaire de l'éditeur, est-ce qu'il y a vraiment une rentabilité, etc. Et là on dit, mais qu'est-ce que c'est que cette façon inquisitoriale de se comporter, le fascisme, etc. Et non, c'est juste dans une boîte, vous avez la possibilité de demander des comptes. Et donc, Boilhem, il découvre la meute. Et c'est difficile quand vous avez la fatigue, l'âge, de vous en prendre plein la figure comme ça. Donc vous pouvez dire, à un moment donné, quand vous avez une caméra sous le nez, dire « moi j'en ai marre, la France, je quitte, c'est terminé ». Et puis, parce que vous avez un moment d'abattement. Et puis peut-être le soir même, juste après, vous dites « non, bien sûr, je vais rester ». Sauf que ça tourne en boucle, j'ai l'impression que c'est une décision définitive. J'espère que Boilhem va rester, il a beaucoup plus d'amis que quelques ennemis. Et puis tous ces ennemis sont minoritaires, ils vocifèrent, ils font beaucoup de bruit. Mais globalement, les gens l'aiment, les gens l'apprécient.
1: Et vous avez bien raison de le rappeler. On parle un tout petit peu de... On est sur CNews et sur Europe 1, d'en face à Michel Onfray. Michel, on va parler un tout petit peu de cette visite du souverain britannique Charles III aux États-Unis. Il a été reçu évidemment en grande pompe par Donald Trump à la Maison-Blanche. Il a aussi pris la parole devant le Congrès américain. Et il a eu, comme toujours, avec cet humour britannique et ce flegme qu'on connaît au roi Charles III, il a eu quelques mots assez rigolos à l'encontre, à l'adresse du président Trump. Il lui a dit, s'il n'y avait pas eu les Britanniques, vous parleriez français. Écoutons la petite séquence et je vous fais réagir.
2: En effet, Monsieur le Président, vous avez récemment déclaré que sans les États-Unis, les pays européens parleraient allemand. Puis-je vous dire que sans nous, vous parleriez français ?
1: Tout en finesse, l'humour britannique, il fait évidemment référence à cette période, la rivalité coloniale entre la France et la Grande-Bretagne en Amérique du Nord au XVIIe et XVIIIe siècle. Alors, ça vous a plu beaucoup, Michel.
0: J'adore. D'abord, j'adorais Elisabeth. L'élégance, la distinction, la subtilité. Enfin, il y a 10 siècles derrière cet homme-là. Cet homme à Milan, le roi Charles. Et il y a 1000 ans de culture concentrée dans quelques traits d'esprit. Toute la subtilité, c'est d'une grande élégance, c'est d'une grande délicatesse. Puis-je me permettre de vous dire ? Et bien sûr qu'il va se permettre, et il est en train de le dire. Et on a là devant un cow-boy, quoi. On a John Wayne avec son revolver, son chapeau, il est en train de chiquer probablement du tabac, et puis il peut cracher dans un pot. Enfin, ce sont deux civilisations qui sont là. D'abord, on ne dit pas beaucoup que quand les Américains arrivent sur le sol normand, moi je le dis beaucoup parce que j'ai eu la chance d'avoir un père qui m'a expliqué ça très vite et très tôt, les Américains n'arrivent pas parce qu'ils aiment la liberté et qu'ils viennent libérer la France. Les Américains, ils viennent parce qu'Hitler leur a déclaré la guerre, parce qu'il y a eu Pearl Harbor, parce qu'il a des sous-marins Hitler qui sont au large des États-Unis, parce qu'il travaille à une bombe atomique, parce qu'il a des avions à réaction Hitler, et qu'il travaille à des fusées. Werner von Braun y travaille, et quelques temps plus tard, Werner von Braun va travailler aux fusées qui permettront aux Américains d'aller sur la Lune. C'est-à-dire que les Américains disent cette guerre que de toute façon il va nous falloir faire, on va la faire en Europe plutôt que chez nous, et on va débarquer en France. Il prévoit les Américains l'AMGOT, A-M-G-O-T, l'administration militaire des territoires occupés, et c'est un certain général de Gaulle qui dit non, ils ont imprimé leurs billets, ils avaient décidé, les Américains, de recycler les préfets et les sous-préfets de Vichy en disant au moins avec cela, on sait que ce sont des anticommunistes, vous aviez les partisans du Berlin-Berchtesgaden, et puis d'autres...

0: partisans, du « on va après jusqu'à Moscou ». Donc les Américains du genre « on est là pour vous apporter la liberté », non, ils sont venus défendre leurs intérêts, ça a fait notre affaire. Et ça, c'est sûr que ça a fait notre affaire. Mais les ricains de Michel Sardou, non, c'est pas, je ne souscris pas à cette vision un peu courte des choses. Les Américains ne sont pas venus nous libérer, ils sont même venus, je rappelle que l'opération Overlord, ça veut dire suzerain. Suzerains. Ils sont venus pour nous vassaliser. La chose était même clairement dite.
1: Vous nous l'avez souvent dit.
0: Vous l'avez beaucoup dit, il faut le redire pour les gens.
1: Il faut le redire, comme vous êtes un Normand.
0: Absolument. Ouais. Donc c'est tout ça qui se trouve dit ici, avec trois mots extrêmement du genre, oui d'accord, il y a eu ça, mais il y a eu aussi, rappelez-vous, cette époque où vous avez bien eu besoin de nous au moment de vos guerres d'indépendance, ou les guerres de souveraineté, ou ce qui a rendu possible la constitution des États-Unis, et les Anglais n'ont pas été inutiles dans cette aventure. Je rappelle que si nous étions un peu plus au courant de notre propre histoire, on verrait que peut-être le roi a mis beaucoup d'argent dans cette aventure et qu'il a vidé un peu les caisses de la France et que le rôle que le roi Louis XVI a pu jouer dans cette aventure n'a pas été pour peu dans la pauvreté de la France qui a généré par la suite la Révolution française. Il faut que tout ça se lie. Et tout ça est dit dans trois phrases, deux mots de Charles et avec un grand sourire dans le genre prends-toi ça dans les gencives.
1: Ah, c'est délicieux.
0: Je trouve que c'est le génie d'une civilisation concentrée dans l'humour et d'ailleurs notre civilisation qui s'effondre n'est plus capable d'humour, plus capable du tout de comprendre la plaisanterie, le sous-entendu.
1: Est-ce qu'il faut comprendre l'altérité, il faut comprendre la différence, il faut
0: l'accepter. Et il faut la culture.
1: Il faut la culture. Un tout petit mot de cet hommage qui a été rendu cette semaine au sergent Anicet Girardin en France cette fois-ci, Michel, sur la base de Suippes dans la Marne. Ce soldat avait 31 ans, il était un soldat de la Finul, il est mort des suites de ses blessures dans une embuscade du Hezbollah dans le sud Liban. On va écouter un extrait de ce qu'a dit Catherine Vautrin, ministre des Armées qui était présente.
2: Au Liban, nos soldats portent le béret bleu, toujours pour protéger et pour maintenir ouvert ceux qui sans eux se refermeraient sous le poids de la guerre. Ils y servent la paix au milieu des tensions. Ils y portent la parole de la France dans le fracas des armes. Ils y rappellent qu'entre les peuples, même lorsque tout vacille, il doit rester une voix. C'est cette voix qu'Anicet Girardin a servie jusqu'au sacrifice ultime.
1: Voilà pour les mots de la ministre des Armées. Donc ça fait trois soldats français qui sont morts au total, un en Irak et deux au sud Liban. Qu'est-ce que ça vous inspire, Michel Onfray ?
0: Que les choses ne sont pas dites dans ce discours, qui est un joli discours. Mmh. Ça a été fait par des gens qui ont utilisé, qui ont fait le minimum. La vérité, c'est qu'il y a eu une embuscade, elle le dit. Donc il a été tué, ce soldat. Il a été tué parce que soldat européen. Mmh. Parce que soldat français est presque à bout portant. On ne sait pas très exactement comment les choses se sont passées. Enfin bon, apparemment, le Hezbollah arrive et tire, et tue. Donc, c'est ces choses-là qu'il faut dire. Mais comme il ne faut pas, il faut pas être à ma boule, eh bien, on ne dit pas ces choses-là. Donc, en gros, on ne sait pas trop ce qui s'est passé. Il aurait bien pu sauter sur une mine ou quelque chose comme ça. Enfin, le détail n'est pas donné. Nous ne sommes pas en guerre. Non, bien sûr, on n'est pas en guerre. On a juste le porte-avions qui est en train de mouiller pas très loin. On a des gens qui sont là sur place qui se font tuer. On a quand même des gens qui ont été tués sciemment par des gens du Hezbollah et on continue à dire que c'est pas notre guerre et on continue à dire on va pas aider Trump parce que c'est pas notre guerre et puis Trump il nous a pas gentiment donné un coup de fil en disant vous pourriez pas me donner un coup de main puisque c'est ça on va pas l'autoriser à survoler le territoire français. Bien sûr que nous sommes dans cette guerre et nous faisons comme si nous n'étions pas dans cette guerre, comme si le pétrole ne nous concerne pas, comme si le blocus ne nous concerne pas, comme si les soldats français tués ça ne nous concernait pas non plus. Tout ça est insupportable, cette façon de ne rien voir quand il s'agit de nos ennemis, des gens qui nous disent qu'ils sont nos ennemis. C'est pour ça que sur la question des maboules, je dirais, c'est pas lui qui décide de qui est ennemi, qui est ami. Vous savez, il y a un philosophe qui s'appelait Julien Freund, et qui est F-R-E-U-N-D, rien à voir avec Freud, et qui a soutenu sa thèse en présence de gens qui n'ont pas aimé beaucoup, qu'il ait distingué l'ami et l'ennemi. Et il dit, en politique, il faut savoir distinguer l'ami de l'ennemi, et si vous avez des gens qui ont décidé que vous allez être son ennemi, leur ennemi, eh bien, vous n'avez pas le choix. Si quelqu'un veut se fâcher avec vous, on ne peut pas dire, je ne veux pas que tu te fâches avec moi, il a décidé. Et c'est Jean Hippolyte, le philosophe, qui refusait ça, en disant, moi je ne peux pas accepter une thèse pareille, une espèce de gauche iréniste. Et Freud dit, bah, si, la réalité, c'est quand même comme ça. On a des gens qui ont décidé que nous n'étions pas leurs amis, qui ont décidé que nous étions leurs ennemis, et qui nous le font savoir en tirant sur nos propres soldats, en mettant en prison nos journalistes, en mettant en prison nos écrivains. C'est pas acceptable, c'est un signe insupportable.
1: Michel Onfray, une petite pause. On se retrouve dans un instant sur Europe 1. À tout de suite.
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1: Michel Onfray, on va évoquer maintenant le point philo. On est au lendemain de ce 1er mai. Il y a eu beaucoup de cacophonie autour du fait de est-ce qu'on peut travailler ou pas pour les fleuristes et les boulangers en ce 1er mai. Le gouvernement va présenter un projet de loi l'année prochaine pour l'année prochaine. Mais vous nous avez proposé une lecture qui me fait beaucoup sourire. L'éloge de la paresse de Paul Lafargue. Alors expliquez-moi ce que veut dire ce texte et pourquoi il est évidemment d'actualité.
0: Alors c'est le droit à la paresse, plus que l'éloge de la paresse.
1: Le droit à la paresse, effectivement, de Paul Lafargue.
0: C'en est un en même temps, vous avez raison. C'est un... Mais il faut toujours... Alors on parlait tout à l'heure de l'humour de Charles, et il faut toujours contextualiser. C'est-à-dire que ce texte qui s'appelle Le droit à la paresse, 1880, qui sera repris en 83, est une réponse à un texte qui s'appelle Le droit au travail, et qui est un texte de Louis Blanc, qui lui est un... Et le François Hollande du socialisme à l'époque, si vous voulez. C'est un réformateur social, Louis Blanc. Et Lafargue, qui est le gendre de Marx, il a épousé Laura, sa fille, l'une de ses filles, écrit un texte contre Louis Blanc, de manière très ironique, et ça devient effectivement l'éloge de la paresse. Il dit simplement, regardez la réalité. Les enfants travaillent à partir de l'âge de 6 ans.
1: À l'époque.
0: à l'époque, bien sûr. Les femmes travaillent. Les journées de travail sont de 16 heures, dans des conditions terribles. Il dit, le corps des travailleurs est épuisé, il est massacré, c'est vrai. Quand vous avez, quand vous travaillez comme ça, il y a des les descriptions de la condition ouvrière au 19e siècle, c'est terrible. Enfin, il faut lire la littérature de cette époque-là. Et il dit, mais il y a des machines, ça devrait pouvoir nous sauver. Les machines vont pouvoir nous sauver. Et on ne doit pas pouvoir consacrer sa vie au travail. Et il dit, il y a eu jadis une lecture chrétienne du travail. Vous savez qu'il y a le péché originel, qu'on goûte du fruit de l'arbre de la connaissance, et que Dieu, pour punir les hommes, dit, vous allez désormais travailler. Donc le fameux tripalium, c'est-à-dire l'instrument, le joug que porte le bœuf. Et donc le travail est une punition. Donc vous allez souffrir, parce que vous allez mériter ça. Et puis après, il dit, le capitalisme reprend ça en disant, vous allez travailler parce que de toute façon, il faut de la production. Et il faut produire, produire, produire. Donc vous allez travailler en permanence. Et le moins de congés possibles, et le moins de vacances, et le moins de loisirs possibles. Et lui dit, mais non, le droit au travail, c'est ce que veulent les socialistes, c'est ce que veulent les capitalistes, c'est ce que veut l'armée, c'est ce que veulent les prêtres, c'est ce que veut toute la société. Lui dit, il faut le droit au bonheur, le droit au plaisir, le droit à ce qu'il appelle la paresse. Alors il fait pas l'éloge des paresseux, il dit simplement que si on travaille moins, c'est quand même beaucoup mieux. 16 heures dans la réalité, et lui propose 3 heures. Pour une raison bien simple, il dit, nous ne devons produire que ce que nous allons consommer. C'est ce qu'on appelle la décroissance aujourd'hui. Il dit, mais vous voulez produire, produire, produire sans cesse. Si vous produisez sans cesse, vous avez des objets à vendre. Si vous avez des objets à vendre, qu'est-ce que vous allez faire? Vous allez chercher des marchés étrangers. Vous allez devenir colonialiste. Il dit, cette surproductivité, elle suppose le colonialisme. Donc vous allez dans des pays, vous allez piller leur terrain, leur sous-sol, ce qu'on fait aujourd'hui, ce que Trump fait, et ce que Xi Jinping, etc., fait en Afrique. C'est-à-dire, il s'agit d'aller voler le sous-sol de ces gens-là, de les exploiter. Et il dit, le colonialisme, les armées coloniales, tout ça va avec le travail. Et il dit, vive la joie, vive le bonheur, vive le plaisir. Et il fait l'éloge de journées rabelaisiennes dans lesquelles on boit, on mange, on lutine, et puis on se repose parce qu'on a le droit, on a bien le droit de la paresse, quoi, pour ça, comme ça. C'est une ligne de fracture qui oppose encore aujourd'hui Sandrine Rousseau, et qui a fait l'éloge de la paresse, l'éloge du droit à la paresse, je dirais. Et pendant que, en face, j'oublie son nom, du Parti communiste,
1: Fabien Roussel,
0: je cherchais son prénom, Fabien Roussel, lui, fait l'éloge du travail. C'est-à-dire la vieille gauche old school, celle qui a ma sympathie, la gauche du Parti communiste, qui estimait que le travailleur, ouais, c'était pas rien. Le mineur, le paysan, l'ouvrier, le type à sa locomotive, le travail, c'est pas détestable, c'est même honorable. Le PC dit ça, disait, et le dit encore aujourd'hui, quand il s'agit de Fabien Roussel, mais pas de Yann Brossa, et quand il s'agit de Madame Rousseau, elle dit, retrouvons le droit à la paresse. Et c'est très rousseauiste, pas Jean-Jacques, si vous voulez, plutôt, et lui, il fait l'éloge des tribus primitives, là, on a le droit de parler des tribus primitives, on a le droit de parler de Darwin, et il dit, regardez la beauté des primitifs, ils ne sont pas abîmés par le travail, ils ont des corps magnifiques, ils sont pas dans l'alcoolisme, dans la misère, dans la pauvreté, ils sont dans un rapport à la nature, il faut retrouver ça. Une espèce de proximité avec la nature, un rapport à la production qui soit indexé sur la consommation, produisons ce dont nous avons besoin, par au-delà, et ça évitera les guerres, le colonialisme, etc. Je dois dire que c'est un texte extrêmement intéressant parce que l'intelligence artificielle pose la question de l'avenir du travail. Tous ces gens qui aujourd'hui disent il faut travailler plus, il faut, etc., n'ont pas compris que la vraie question, c'est le travail va être remplacé par l'intelligence artificielle.
1: Et les robots, notamment, qui feront tout à notre
0: place. Bien sûr, les robots en font partie.
1: Que ferons-nous si nous n'avons pas de travail ?
0: Eh bien, si on veut repenser le travail, il faut le penser à partir de la question de l'intelligence artificielle, ce que aucun candidat au présidentiel, aux élections présidentielles, ne fait. C'est pourtant ça le sujet. C'est pas, est-ce qu'on abolit les 35, est-ce qu'on revient à 39, est-ce que la retraite, c'est des annuités de ceci, etc. C'est juste de dire, quand dans 5 ans, un tas de métiers seront faits par l'intelligence artificielle, on aura l'air fin avec nos 35 heures ou nos 39 heures ou je ne sais quoi. Donc il nous faut au moins un débat sur ce sujet-là avec les candidats au présidentiel. On peut recourir aujourd'hui au droit à la paresse, demander le droit à la paresse en disant, mais retrouvons la possibilité vraiment du loisir pour que nous retrouvions le sens et le goût du travail. Il y a plein de jeunes qui n'ont plus envie de travailler.
1: C'est passionnant et on en reparlera vraiment dans les prochaines émissions parce que la vision de Elon Musk,
0: oui,
1: dit un jour il n'y aura plus du tout de travail, tout le monde aura un revenu universel élevé et il faudra remplir nos vies par autre chose que le travail. Prochain thème de débat.
0: Oui, oui.
1: Merci à vous, Michel Onfray. C'était votre émission sur CNews et sur Europe 1. À la semaine prochaine.
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18: Merci Laurence, on vous retrouve dès lundi pour Punchline de 18h à 19h sur CNews et Europe 1, bien sûr. Tout de suite, on écoute Coldplay et la chanson Clocks.

0: l'instant sur Europe 1 et leur titre Clocks. 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Tout de suite, retrouvez les infos de 14h suivies de votre émission Cœurs et âmes présentée par Grégory Turpin jusqu'à 15h. Bon après-midi.
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2: Bonjour Grégory, bonjour à tous. Les hostilités avec l'Iran sont terminées, c'est ce qu'affirme Donald Trump dans une lettre au Congrès. Il n'est toutefois pas satisfait de la nouvelle offre de l'Iran pour relancer les négociations et menace de pulvériser la République islamique en cas d'échec de la diplomatie. Côté iranien, un responsable militaire juge probable une reprise de la guerre. Washington annonce le retrait de 5000 militaires américains d'Allemagne d'ici un an. Cela fait suite aux propos du chancelier allemand. Il avait dénoncé un manque de stratégie des Américains en Iran. Le ministre de la Défense allemand a réagi. Il évoque un retrait attendu. Dans ce contexte, Donald Trump souhaite une taxe de 25% sur les véhicules européens avec une entrée en vigueur la semaine prochaine. L'industrie automobile allemande, qui en serait particulièrement touchée, appelle à la désescalade et à l'ouverture de négociations sur ce sujet. En France, la rave party illégale qui a débuté hier près de Bourges dans le Cher se poursuit. 20 000 personnes y sont rassemblées. Un terrain jugé très dangereux par la préfecture. Il pourrait abriter des munitions non explosées. 600 gendarmes sont mobilisés. 32 personnes ont déjà été verbalisées. 4 placés en garde à vue. La politique, avec ce déplacement de Marine Le Pen à Sens dans l'Yonne, elle réclame une baisse de la TVA sur les carburants de 20 à 5,5%. Concernant les critiques visant Total Energy, elle a déclaré qu'elle ne faisait pas de Total bashing. Elle estime également que la taxation des super profits de Total Energy sera nécessaire si le plafonnement des prix des carburants ne suffit pas. Et justement, ils dénoncent la hausse des prix de l'essence. Des pêcheurs, des agriculteurs ou encore des routiers manifestent aujourd'hui à Paris. Un rassemblement statique a lieu en ce moment même, place Vauban. Ils dénoncent des aides insuffisantes de l'État. Ce drame dans le nord de l'Ardèche, un accident de la route a fait 5 morts, des jeunes de 17 à 20 ans, 4 hommes et une femme. Le véhicule a quitté la route et s'est embrasé après une chute de 20 mètres. L'accident s'est produit sur la RD 270, elle a été entièrement coupée à la circulation. D'après le parquet, le conducteur du véhicule accidenté roulait à une vitesse excessive sur une route étroite et sinueuse. On reparle aussi du protoxyde d'azote aujourd'hui. On le sait, les bonbonnes de gaz polluent nos rues, mais on en retrouve désormais jusque dans les calanques de Marseille. C'est en tout cas ce que dénoncent plusieurs associations. Elles parlent de 15 à 20 bonbonnes repêchées tous les mois. Elle est en difficulté depuis des mois. La compagnie américaine Low Cost Spirit Airlines annonce l'annulation de tous ses vols et l'arrêt progressif de ses activités. Elle appelle les clients à ne pas rejoindre les aéroports. La compagnie qui était gravement impactée par la hausse des prix du kérosène.
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2: Il est 14h et bientôt 3 minutes. Tout de suite, c'est Cœurs et âmes présenté par Grégory Turpin.
3: Merci Maëva, on se retrouve dans une heure pour un nouveau point sur l'actualité. Et dans un instant, dans Cœurs et âmes, nous allons parler de celles et ceux qui vieillissent à nos côtés et de ceux qui veillent sur eux. J'ai la joie de recevoir aujourd'hui Daniel Moreau qui accompagne depuis plusieurs années sa maman atteinte de la maladie d'Alzheimer et qui a choisi de rester auprès d'elle jour après jour. Restez avec nous sur Europe 1.
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3: Un jour, à la télévision, une femme a expliqué pourquoi elle avait choisi de garder sa maman chez elle. Sa mère est atteinte de la maladie d'Alzheimer depuis plusieurs années. Autour d'elle, tout le monde lui conseille de la placer en institution. Elle refuse. Elle vit avec elle dans un appartement de 42 mètres carrés. Elle la lave, elle la nourrit, elle la veille. Et elle a résumé tout ça en une seule phrase. Je ne me voyais pas la laisser tomber alors qu'elle s'est occupée de moi toute sa vie. Cette femme, c'est Danielle Moreau. Vous la connaissez, journaliste, chroniqueuse, une voix familière depuis des années à la radio et à la télévision. Mais ce qu'elle vit chez elle, loin des caméras, ils sont 11 millions à le vivre en France. 11 millions de personnes chaque jour lavent, nourrissent, veillent, consolent un proche qui vieillit, un proche qui perd la tête ou l'autonomie. On les appelle les aidants et presque un sur deux ne sait même pas qu'il porte ce nom. Comment on tient ? Comment on aime quelqu'un qui ne vous reconnaît plus ? Qu'est-ce que ça fait à celui qui donne de donner tout jour après jour ? Avec Daniel Moreau, nous accueillerons aussi en fin d'émission Mathilde Montauvert. Nous irons à la rencontre de Dorothy Day, cette Américaine qui avait fait le choix d'accueillir les plus fragiles toute sa vie. Alors bienvenue dans Cœurs et âmes sur Europe 1.
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3: Et bonjour à toute l'équipe. Bonjour Corentin Dugas.
5: Bonjour Grégory, bonjour.
3: Comment
5: à tous.
3: Ça va?
5: Ça va très bien.
3: On vous retrouve pour la deuxième fois dans l'émission, c'est un vrai plaisir.
5: Un plaisir est partagé, merci pour l'invitation.
3: Antoine de Surmain, comment allez-vous?
6: Bonjour Grégory, eh ben, très bien. Très bien.
3: Est-ce que votre livre marche toujours? On vous voit dans les médias, ça fait plaisir.
6: Je l'espère. Écoutez, je touche du bois, il faut qu'il rencontre son succès.
3: Exactement. Voilà. Antoine explore la France aux éditions Hachette.
6: Merci de le rappeler.
3: Voilà, exactement. Un livre qui nous donne le goût de l'aventure. Et puis un nouveau aussi dans l'émission, le père Irénée Grivov. Bonjour mon père.
7: Bonjour Grégory.
3: Alors vous êtes un peu original puisque vous êtes prêtre orthodoxe. C'est la première fois qu'on reçoit un prêtre orthodoxe dans l'émission. On va vous découvrir tout au long de cette heure passée ensemble. À côté de vous, Daniel Moreau. Bonjour Daniel.
0: Bonjour à toutes et à tous.
3: C'est un vrai plaisir de vous recevoir. Vous êtes une voix connue. Vous êtes journaliste, chroniqueuse. Une voix que l'on connaît à la radio, à la télévision. Stéphane Bern sur France Inter, puis RTL. C'est au programme sur France 2. Touche pas à mon poste. Et aujourd'hui sur W9. Vous avez couvert tous les terrains. Et puis il y a eu cette autre vie, loin des caméras, celle dont nous allons beaucoup parler aujourd'hui. Celle d'aidante auprès de votre maman. Mm-hmm. Elle s'appelle comment votre maman ?
0: Jocelyne.
3: Jocelyne. Et je sais que vous l'aimez beaucoup. On a vu une petite vidéo avec elle. Je sais que c'est un moment de douceur que vous avez vu avec elle. Et puis, vous avez eu des réactions très, très fortes, des gens qui vous ont encouragé, puis des gens qui étaient un peu choqués. Pourquoi ça dérange tant d'être face à la maladie, à la vulnérabilité ? Ça nous dérange un peu dans notre société.
0: Mais oui, j'en poste très peu, mais en même temps, je ne me l'interdis pas parce que je trouve qu'au contraire, il y a 800 000 à 1 million de personnes touchées par Alzheimer et on ne les voit jamais. Ce sont des invisibles, les gens âgés, les gens handicapés. Quand même, j'ai l'impression que moi, je la trouve belle, ma maman. Évidemment, je poste des petites vidéos quand ça va bien. Je la poste quand elle mange un chou à la crème. Je la laisse toute seule manger son chou à la crème. Elle s'en met partout, mais on voit tellement qu'elle est heureuse, qu'elle se régale. Voilà, donc je veux montrer, en fait, par ces petites vidéos, qu'il y a des bons moments, même dans la maladie, même dans cette fichue maladie. Donc, je trouve ça plutôt sain. Mais il y a vraiment très, très peu de réactions, parce que énormément de réactions qui me disent « Ah là là, moi, j'ai perdu ma maman, ça me fait tellement de peine, mais ça me fait du bien de voir la relation que vous avez avec elle. Je suis aidante, je vis la même chose que vous. » Donc, il y a beaucoup, beaucoup de choses positives. Et puis, mais bon, comme quand on poste n'importe quoi sur les réseaux sociaux,
3: oui,
0: je pense qu'il y a
3: toujours
0: des réactions
3: vague,
0: négatives.
3: Exactement.
0: Donc c'est des phrases que j'aime vraiment pas entendre parce que c'est il faut pas montrer ces gens-là, il faut pas les montrer comme ça, alors que ouais. Moi je la trouve belle et que voilà, je trouve ça mignon de montrer sa maman, même si aujourd'hui c'est un bébé, mais ouais. Mais c'est un bébé que j'adore et qui passe de bons moments, qui a l'air heureuse de vivre, et ça
3: grâce
0: c'est ma
3: vous.
0: Grande victoire quoi.
3: Exactement. On va en parler pendant toute cette émission parce que derrière les paillettes de la télé, vous vivez une réalité que beaucoup vivent et c'est très touchant de nous ouvrir comme ça la porte de votre intimité. Père Irénée Grivov, dans les églises orthodoxes, dans le monde oriental, est-ce que la figure de l'ancien, du vieillard, a une place particulière ?
7: Oui, tout à fait. Je pense qu'il y a vraiment une différence entre deux paradigmes quand on regarde l'homme, celle de productivité et la vision que le christianisme porte sur l'homme, qui est l'image de Dieu. Et dans le premier paradigme, l'homme, dès qu'il produit plus, il devient inutile et il perd sa valeur. Tandis que nous regardons la personne, plus elle est âgée, plus il y a de vie vécue qui est présente à côté de nous, et plus ça devient précieux. Et surtout pour nous, c'est une manière de témoigner que la valeur de l'homme ne se résume pas à
3: ce qu'il fait ou à ce qu'il produit. Corentin Dugas, vous êtes auteur de Devenir missionnaire sans bouger de chez soi, vous parlez aux éditions Salvatore, et aujourd'hui, le thème de cette émission vous inspire et vous avez choisi un mot. que notre époque n'emploie plus. Un mot qu'on réserve plutôt aux romans, aux films, aux grandes heures de l'histoire. Racontez-nous.
5: Nous allons parler aujourd'hui, Grégory, d'héroïsme. Nous avons tous rêvé un jour d'être des héros, sauver la belle demoiselle des mains du dragon ou voler au secours d'une vieille dame dans la rue. C'est en effet un bon début, mais laisse peu d'opportunités à nos âmes entières pour manifester nos vertus au monde régulièrement. Et puis, c'est une chose relativement aisée d'être le héros d'un jour, d'un lieu. Faut-il encore le rester toute une vie et être à la hauteur jusqu'au bout ? Longtemps, j'ai cherché ce que ça voulait dire, être héroïque. L'Église même parle de l'héroïsme des vertus pour initier le procès de canonisation d'une personne reconnue exceptionnelle. Jusqu'au jour où je fis la rencontre de véritables héros.
3: Alors quelle chance, dites-nous, où sont-ils et que font-ils pour que nous puissions nous en inspirer peut-être ?
5: Lorsque j'avais à peine 19 ans, j'ai eu la chance de partir à Jérusalem pendant un mois, dans le home Notre-Dame des Douleurs, à l'est de la ville. J'y allais pour être volontaire et me mettre au service de ces religieuses qui accueillent des personnes âgées atteintes d'Alzheimer. À l'époque, je n'avais pas la foi, j'y allais par curiosité et envie de me retirer du monde. J'y ai trouvé et le retrait, et la foi, et puis plus que ça, des modèles. Ces religieuses dévouées se lèvent tôt le matin pour prier avant de commencer la journée. Ensuite, elles s'affolent avec les équipes soignantes pour réveiller doucement les vieillards, les laver, les habiller et leur permettre de s'installer à la table pour le petit déjeuner. Toute la matinée, les bénévoles et les sœurs s'assurent ensuite que tout le monde peut boire suffisamment, s'occuper, prendre l'air jusqu'au déjeuner. Même rituel ensuite pour la sieste et les activités de l'après-midi jusqu'au dîner. Il faut ensuite déshabiller tout le monde, mettre en tenue de nuit, coucher, border, rassurer, dire une prière. Les sœurs vont ensuite prier et se coucher tard pour reprendre le même rituel dès le lendemain matin. Tous les jours, du lundi au dimanche, et quasiment sans trêve, le don total de la charité, voilà comment j'ai découvert l'héroïsme.
3: Être un héros, ce n'est donc pas forcément accomplir de grandes choses, selon vous ?
5: Alors ça peut, bien sûr, si l'occasion se présente, mais la grande majorité des hommes vivent un quotidien très simple. Et pourtant, nous sommes appelés à l'héroïsme, puisque seuls les héros entrent au ciel.
3: Alors concrètement ?
5: Alors, nous allons explorer dans cette émission l'héroïsme de ceux qui se donnent entièrement. Il n'y a pas de plus grand amour que de donner sa vie pour ceux qu'on aime, nous dit le Seigneur Jésus. Le monde d'aujourd'hui n'a plus de héros parce qu'il manque d'âmes données gratuitement. Il manque de personnes capables de laisser leurs propres intérêts et le temps qui court pour être présent auprès d'un malade. D'ailleurs, l'euthanasie est d'abord une mauvaise réponse éthique parce qu'elle dit en filigrane au malade « Nous n'avons plus le temps de soulager votre peine, nous n'avons plus le temps de vous aimer ». Alors, chers auditeurs, aujourd'hui, cette émission est la plus importante de votre vie. Vous vous êtes levé ce matin par une journée banale et vous irez vous coucher ce soir avec l'âme héroïque. Le héros donne sa vie comme le Christ, il s'arrête pour soulager un pauvre, il passe du temps avec ceux qui lui sont proches et qui traversent des choses difficiles, il est capable de perdre du temps et de l'argent pour dire à quelqu'un « Ta vie est précieuse, je te remercie d'exister et je ferai mon possible pour t'aimer ».
3: Merci Corentin. Daniel Moreau, est-ce que vous avez le sentiment d'être héroïque parfois ?
8: Non, je pense pas. C'est vrai que c'est une vie dure que j'ai choisie, mais en même temps, moi j'ai quand même une histoire particulière. C'est que j'étais fusionnelle avec ma maman. Mon père est mort quand j'avais 12 ans. Ma mère ne s'est jamais remariée. Enfin, vraiment, on est restés toutes les deux dans notre carapace, dans notre appartement. C'est pour ça qu'on est figés dans notre petit appartement au quatrième étage sans ascenseur. Et malheureusement, l'ascenseur nous manque bien maintenant. Mais on n'a pas pu partir parce que mon père avait tout fait, les meubles et tout ça dans l'appartement. Et donc on a vécu tout le temps ensemble, vraiment c'est quelque chose de particulier et c'est pour ça que je dis que je ne me serais pas vue l'abandonner maintenant qu'elle a besoin de moi et qu'elle est malade. Et en même temps cette situation particulière m'empêche vraiment de juger les gens qui mettent leurs parents en EHPAD, jamais je jugerais parce que toutes les histoires sont différentes. Voilà, et moi c'est un choix et en même temps c'était une évidence, mais je ne me sens pas du tout héroïque, mais c'est vrai que la vie est compliquée. Et les vraies héroïnes, c'est plutôt les infirmières et les gens qui choisissent ce métier et qui se dévouent à des gens qui n'aiment pas, enfin qui ne connaissent pas et qui ne sont pas de leur famille et pour des salaires dérisoires. Donc ça, eux sont des vrais héros du quotidien.
3: Alors ma maman est aide-soignante, donc je suis très attaché à ces métiers qui sont pas toujours très valorisés et qui sont très durs. Mmh. Je pense que il y a beaucoup peut-être qui nous écoutent et qui se disent bah oui, je me sens concerné. Je pense que ça doit résonner dans beaucoup de cœurs, mais pour nous, vous êtes vraiment notre héroïne, cher Daniel. Et on va faire une petite pause. Alors vous entendez souvent son nom, Apolline Marie, mais là vous allez même entendre sa voix.
9: Eh bien Grégory, dans un instant, nous retrouverons Daniel Moreau qui nous ouvrira sa porte, celle d'une vie qu'on imagine rarement. En fin d'émission, nous partirons pour un tour autour du globe avec Antoine de Surmain et nous accueillerons enfin Mathilde Montauvert pour découvrir qui était Dorothy Day. Donc à tout de suite, chers auditeurs, dans Cœurs et âmes sur Europe 1.
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3: Et nous sommes de retour dans Cœurs et âmes sur Europe 1, toujours avec Corentin Dugas, Antoine de Surmain, le père Irénée Griboff et Daniel Moreau. Alors je ne sais pas Daniel si vous savez, mais le père Irénée est une star.
8: Ah.
3: Eh oui. Et il a même fait, il a même été disque de platine. Alors c'est rare quand même d'avoir un prêtre qui a, qui a chanté et qui a eu un disque de platine. Est-ce qu'on peut écouter un petit extrait du père Irénée ?

0: Irénée de voir un prêtre qui passe à The Voice et qui devient disque de platine. Le chant, c'est quelque chose qui est important pour vous dans votre liturgie. Vous avez voulu aussi le faire découvrir à un plus large public. Quelle importance a pour vous le chant ?
1: Bah, je pense que le chant, c'est une manière de prier qui est plus élevée qu'une simple parole prononcée, parce qu'on engage non seulement la parole, mais aussi son souffle, son corps. Et je crois que les anges, ils chantent dans les cieux.
0: Alors, je ne sais pas si vous chantez aussi bien que les anges, on verra ça plus tard, mais en tout cas, merci beaucoup d'être avec nous. Daniel, on vous connaît depuis des années comme une voix familière de la radio, de la télévision, et votre goût pour les médias est venu très très tôt.
2: Ah oui, depuis toujours, je sais d'ailleurs pas comment ça m'est venu, mais et Europe 1 est vraiment a été ma première maison parce que c'est pas bien de le dire, mais je séchais les cours en terminale
0: oui,
2: pour venir assister aux émissions publiques à Europe 1. Finalement, ça m'a beaucoup plus servi que le bac, mais que j'ai eu quand même. Mais c'est vrai que j'ai été candidate à Europe 1, j'ai été dans le public, j'ai été standardiste, j'ai été assistante de Pierre Bellemare, et puis après chroniqueuse, mais j'ai vraiment tout fait. C'est une maison que j'aime depuis toujours et un milieu que j'aime depuis toujours. Alors moi j'explique ça parce que comme mon père a été malade pendant 2 ans, donc j'avais 10 ans quand il a commencé à avoir ce cancer au poumon qui ensuite l'a emporté en 2 ans, donc évidemment à la maison, même si maman essayait de faire tous ses efforts pour que j'ai une vie normale d'une petite fille, c'était quand même pas très très gai à la maison, on peut pas se mentir. Et donc je pense que c'est à ce moment-là que j'ai cherché de la gaieté, que je suis devenue fan d'Annie Cordy, enfin j'avais besoin de... Ouais. Je remercierai jamais assez les comiques, ce sont eux aussi des héros parce qu'ils arrivent à nous sortir d'un quotidien souvent difficile. Et donc voilà, j'ai eu besoin de ces paillettes, de ce rire, de cette joie de vivre. Et c'était la radio au départ qui me l'apportait. Et quand j'allais assister aux émissions, je me disais mais c'est là que je veux être tout le temps. Je veux n'importe quoi, apporter les cafés, mais je veux être là quoi. Donc voilà, c'est comme
0: mais
2: ça qu'est
0: née
2: cette vocation.
0: On ne sait pas, mais vous êtes à la télé quasiment tous les soirs, mais aussi vous accompagnez des voix d'Europe 1 aujourd'hui. Vous êtes vraiment présente à tous les niveaux de la production, j'ai envie de dire.
2: Pendant longtemps,
0: vous
2: en fait,
0: aimez écrire.
2: J'étais qu'assistante. Moi, je pensais pas du tout faire. J'étais très timide. Je pensais pas du tout faire de l'antenne. Et puis c'est William Lémergie qui a eu cette idée bizarre de dire tu fais rire tout le monde, t'es un personnage dans les bureaux, il faut que tu le sois devant la télé quoi. Mais bon, c'est arrivé vraiment par hasard. J'avais pas cette vocation d'être vraiment sous les feux de la rampe, mais en tout cas je voulais être dans ce milieu là c'est un milieu dans lequel je me sens bien.
0: Et comment on est de jeunes filles plein de paillettes dans les yeux qui rêvent de ce milieu et puis d'un seul coup on se retrouve auprès de Pierre Bellemare, des voix
2: C'est grâce à ma maman justement, donc vous voyez, comme je le dirais souvent peut-être dans l'émission parce qu'elle a été très importante pour moi et j'étais tellement timide que je n'osais pas parler à personne dans les gens qui travaillaient là et maman un jour s'est lancée et a dit aux filles qui nous faisaient rentrer, qui étaient, elle dit mais comment vous avez fait parce que ça semble un milieu tellement hermétique quand on connaît personne, et donc voilà, c'est comme ça que grâce à elle qui a parlé un petit peu.
0: Il y avait moins de médias, il y avait moins de radio, donc c'était
2: pas facile.
0: La sélection
2: était
0: plus dure.
2: C'est comme ça que je suis devenue standardiste au départ, et puis petit à petit j'ai fait mon chemin. Mais c'est vrai que voilà, c'est ma maman qui a, elle avait même, parce que j'aimais tellement aussi le théâtre, elle pensait que je voulais être comédienne, donc en cachette elle avait écrit à Françoise Seigné, qui était la tante de Mathilde Seigné, une grande comédienne de la Comédie Française que j'aimais beaucoup. Elle lui a écrit en cachette en disant ma fille veut faire du théâtre, je sais absolument pas comment faire, et donc François Seigné nous avait dit de venir, et en fait j'étais tellement timide que je n'y suis jamais allée, donc peut-être j'aurais été une grande comédienne, vous auriez peut-être reçu une star, mais bon, je suis passée à côté. Mais voilà, c'était cette timidité. Mais voyez, maman à chaque fois, au lieu de freiner, parce que malgré tout on n'était que toutes les deux, ce milieu-là ça peut faire peur aux parents, elle sentait tellement la passion que c'est elle qui m'a aidée.
0: En tout cas dans votre parcours on voit que les anciens ont compté pour vous et vous avez souvent voulu leur rendre hommage. En 2010, vous avez publié un livre qui s'appelait « 80 ans et toujours fringant ». Vous y avez rencontré Charles Aznavour, Lynn Renault, Robert Hossein. Tous des gens de plus de 80 ans éclatants de vie. Mm-hmm. Vous aviez envie de leur rendre hommage,
2: Ah ben moi je suis gérontophile. Dire. Je pense que je ne suis jamais tombée amoureuse de quelqu'un de moins de 50 ans, même quand j'étais jeune. Non, mais j'ai vraiment cette ça m'intéresse de parler avec des gens qui sont pas de ma génération parce que je pense qu'ils ont plus de choses à m'apprendre. Donc j'ai toujours j'étais très proche de mon grand-père qui me racontait plein de choses. Enfin, j'ai toujours eu cette curiosité de parler avec des gens plus âgés que moi parce que d'abord ils avaient connu une époque qui me faisait rêver parce que je me sens pas très à l'aise dans mon époque et j'ai toujours moi mes idoles quand j'avais 15 ans c'était Sacha Guitry que et mes copines connaissaient pas du tout, enfin j'étais complètement décalée, donc voilà, je me suis toujours de toute façon sentie plus à l'aise avec des gens plus âgés et c'est vrai que bah, ces artistes de plus de 80 ans, d'abord on a toujours envie, maintenant ça, la moyenne d'âge a encore avancé, donc 80 ans ça semble presque jeune, mais en tout cas quand on voit quelqu'un en pleine forme à maintenant 90 ans, Hugo Frey, tout ça, on a envie de leur demander, mais comment vous faites, comment ça se fait? Donc ça, il y avait déjà cette curiosité-là. Et puis leur parcours, ce sont des gens qui ont grandi pendant la guerre, donc cette génération-là, donc ils ont des choses, évidemment, ils ont vécu des choses qu'on a envie de connaître. Puis ça apprend beaucoup sur le présent, moi, je trouve, de fouiller dans le passé. Donc, voilà, c'est pour ça.
0: Donc
2: que...
0: vous êtes resté proche de votre maman toute votre vie. À quel moment vous avez compris que vous alliez devoir vous occuper d'elle de manière particulière? Quand est-ce que la maladie a commencé à apparaître?
2: Alors cette maladie, elle est très pernicieuse parce qu'en fait, il y a des choses qui vont pas, il y a comme des ratés. Et en fait, moi, personnellement, en tout cas, je n'ai jamais pensé, même avec des choses maintenant, je me dis, bah oui, c'est évident, il y avait quand même un gros problème. Mais j'ai jamais pensé, parlé dans ma tête d'Alzheimer. C'est un mot qui ne m'est pas venu, peut-être par le déni. Mais bon, il a fallu vraiment que les choses se rapprochent. Mais c'est vrai que c'est très bizarre parce qu'un jour, par exemple, je rentrais justement de TPMP le soir vers 21h et en fait, je l'appelais toujours quand j'étais dans la voiture en lui disant « j'arrive, est-ce que j'étais bien dans l'émission ?» parce que c'est quand même ma plus fidèle téléspectatrice. Et, donc, et là, le téléphone ne sonne pas, c'est quand même en février, il fait froid, il pleut et elle n'est pas à la maison. Donc là, c'est la panique. Donc j'appelle ma voisine qui était aussi âgée qu'elle, mais qui était au premier étage chez nous. Et elle me dit « oh là là, Daniel, heureusement que tu m'appelles, ta maman est passée, elle m'a dit que 4 garçons t'avaient enlevé dans leur voiture et elle est partie à ta recherche. » Et donc là, j'appelle le commissariat, si vous voyez une vieille dame dans les rues et tout ça. Et puis ma voisine me rappelle très vite, elle me dit « écoute, ta maman est revenue, je la garde à la maison, t'inquiète pas. » Donc ça, c'était un premier raté. Donc vous voyez, ça paraît énorme. Mais en fait, le médecin m'a dit « oh, ça peut être une saute de tension. » Enfin, je me suis pas inquiétée plus que ça. Puis un jour, on se faisait toujours toutes les deux. On a passé tout le temps Noël toutes les deux, mais on préparait les cadeaux. Et puis là, rien. C'est-à-dire que c'est comme si c'était pas Noël pour moi. Je mets les cadeaux et tout ça, mais elle, aucune, elle avait rien préparé. Elle avait rien. Et ben, mais pareil, je me suis dit, la pauvre, peut-être elle a pas assez d'argent, elle a pas osé m'en demander, donc c'est pour ça. Donc par pudeur, j'ai pas voulu lui dire, mais qu'est-ce qui s'est passé? Pourquoi tu m'as pas souhaité Noël? Et ça, tout ça, maintenant, évidemment, je me dis, bah voilà, c'était. C'est des ratés, vous savez, c'est comme quand la mer monte, il y a une vague qui est forte, et puis après, la mer redevient normale. Alors on se dit, bon, ça va, c'est calme, et puis tout d'un coup, bah là, c'est pareil, c'est par vague, et puis il y a un moment où, bon, bah ça devient vraiment trop évident, et on se dit, bah c'est ça, quoi.
0: Daniel Moreau, dans cette maladie, il y a des moments aussi qui sont plus difficiles. Vous avez témoigné que parfois elle peut avoir des gestes durs.
2: Alors c'est normal dans cette maladie, ce sont des phases en fait, et c'est vrai qu'au début j'ai eu bien 2-3 ans où elle était très très agressive.
0: Mais comment on fait pour faire la distinction entre ce qui est de votre maman, et puis de vous dire, bah oui, quand elle est agressive, eh bien, c'est sa maladie, et ça, c'est dur, peut-être.
2: Ça, c'est très dur, parce qu'on n'est pas prêt à ce que la personne qu'on aime le plus au monde vous griffe, vous morde, vous insulte. Enfin, c'est horrible, mais bon, voilà, c'est...
0: C'est un moment difficile, oui. Ouais.
2: C'est un peu Dr. Jekyll et Mr. Hyde, quoi.
0: Ouais.
2: Donc, on laisse passer parce qu'en plus on peut pas se défendre. Moi, j'avais toujours peur qu'elle, sans le faire exprès vraiment, mais qu'elle me casse un doigt ou quelque chose, vous voyez. Et je peux pas, parce que si on vous attaque, vous vous défendez si c'est quelqu'un dans la rue. Mais votre maman, vous pouvez pas. Donc, non, c'est difficile.
0: Autour de la table, qu'est-ce que vos anciens vous ont apporté de plus beau, Corentin?
3: Je pense que c'est le regard sur l'histoire. Je partage beaucoup ce que disait Daniel à l'instant sur le fait que on a la chance, en croisant nos aînés, de pouvoir faire un vrai pas en arrière. De prendre du recul, même dans les petites difficultés qu'on traverse dans nos vies. C'est vrai que la sagesse passée nous permet d'éviter certaines erreurs et nous permettent probablement de rebondir mieux sur certaines difficultés que l'on traverse. Donc moi, ce que je garde un petit peu, alors, j'ai pas eu la chance d'avoir des grands-parents, mais autour de moi, heureusement, j'ai eu beaucoup de grands-parents de substitution. Et ce que je retiens d'eux, c'est vraiment ce cadeau qu'ils nous font d'avoir ce recul sur la vie qui permet parfois de prendre les choses plus légèrement que si on les prenait de plein fouet sans expérience.
0: Antoine de Surmain.
4: Moi, je garde un excellent souvenir de mes deux grands-pères. Le premier a beaucoup voyagé et malgré tout ce qu'il a vu, tout ce qu'il a vécu, il a toujours réussi à maintenir de faire de chaque instant un moment très particulier et presque magique. Je me souviens, il avait construit une grande cabane dans les arbres et puis il y avait un rituel où à chaque fois que je venais chez lui, le but c'était d'aller boire un jus d'orange voilà dans cette cabane là. Ça fait partie des tout petits moments comme ça, mais je pense que ça me marquera à vie. Et puis le deuxième était lui a pas voyagé parce qu'il était vigneron, viticulteur mais il avait c'était un éternel émerveillé et il connaissait presque tout en fait sur la nature. Et donc les rares moments que je passais avec lui, généralement il entendait un pépiement d'oiseau et il me disait tiens bah, regarde là il y a une petite mésange bleue dans la haie, etc. Et je garde de lui en fait ce regard vraiment alerte, attentif sur l'environnement.
0: Merci, on va faire une courte pause. Merci Daniel parce que vous nous donnez beaucoup d'émotions aujourd'hui dans l'émission et on sent que c'est un sujet qui bien sûr qui est votre quotidien. Mais je crois qu'il est vraiment important pour chacun d'entre nous, pour redécouvrir la beauté de ce que nos anciens ont nous apporté. On va faire une courte pause.
5: Oui, nous revenons dans un instant avec Daniel Moreau, le père Irénée Gribov, pour creuser cette question que beaucoup d'aidants portent en silence. Comment tient-on dans la durée et où est Dieu dans cette fatigue-là? À tout de suite dans Cœurs et âmes sur Europe 1.
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0: Et nous sommes de retour dans Cœurs et âmes sur Europe 1, toujours avec Daniel Moreau, avec le père Irénée Gribov qui est prêtre orthodoxe. Daniel, vous venez de nous raconter votre quotidien avec votre maman, les gestes, les nuits, les fatigues et cet amour qui tient contre tout.
2: Oui, alors c'est vrai que j'en parle évidemment toujours avec émotion et il y a des moments difficiles, mais je voudrais quand même dire que chez nous, c'est pas, d'abord, ça c'est pas comme un hôpital, c'est gai, elle se réveille le matin, elle a la pêche, elle a la banane. Je me dis, il y a sans doute plein d'adolescents qui mettent une heure à se réveiller, qui sont de mauvaise humeur, mais elle, dès qu'elle ouvre un œil, c'est tout de suite un sourire, c'est elle me prend la main, elle me l'embrasse, donc il y a vraiment quand même de bons moments et on rigole beaucoup. Alors on sait pas trop pourquoi, parce que maintenant elle comprend plus ce que je dis et je comprends plus ce qu'elle dit, mais bon, j'en fais un peu des tonnes, il faut faut, vous savez, il faut, je me transforme en clown souvent, je lui parle comme une petite fille, et puis je danse.
0: Vous êtes une comédienne, j'en fais beaucoup pour
2: la faire réagir, et ça marche, parce que bon voilà, il y a une ambiance quand même très très très gaie à la maison, ça j'y tiens vraiment beaucoup, avec évidemment les moments compliqués, tout ce qui est toilette, enfin il y a plein de choses qui relèvent vraiment des aidants, mais c'est vrai que notre relation est quand même beaucoup sur la tendresse. On passe des soirées entières, elle me tient la main, elle m'embrasse la main tout le temps, enfin on se regarde, on se dit tellement de choses par les regards, puisque maintenant on peut plus communiquer par la parole, mais on se dit tellement de choses. Mais bon, je pense que c'est aussi parce que c'était fusionnel avant, parce que ça doit être difficile peut-être pour des aidants, même les plus tendres, même les plus de créer ça avec un malade. Nous évidemment c'est différent. C'est difficile, mais il y a quand même de bons moments et on rigole. Et j'y tiens, parce que les gens qui peut-être commencent à accompagner quelqu'un dans cette maladie, il y a évidemment des moments très difficiles, mais il faut essayer de créer de bons moments. Son dernier plaisir qui lui reste, c'est la nourriture, donc je lui achète tout ce qu'elle aime. Elle, quand elle me voit arriver, je ne sais pas pourquoi, depuis qu'elle est malade, elle a une passion pour les artichauts, donc quand j'arrive à trouver un artichaut quelque part, bouilli, prêt déjà, parce que c'est compliqué, c'est son petit cadeau. Enfin, il faut faire de chaque moment, ils sont rares, donc des fêtes, quoi, et c'est ce que je fais, ça m'aide à tenir, et puis je pense que ça l'aide aussi à avoir une belle vie, quoi, la plus belle possible.
0: Père Irénée, on entend Daniel Moreau qui nous parle de son quotidien et des peines, mais aussi des belles joies qu'elle peut en tirer. Est-ce qu'on est prêt à vivre des épreuves comme ça? Est-ce que notre foi, elle est là pour nous aider dans ces épreuves, parfois pour supporter un quotidien qu'on n'a pas choisi et qui peut être difficile?
1: Je crois que la foi peut effectivement aider, mais attention, la foi n'est pas une méthode psychologique qui accompagne les aidants ou les personnes qui auprès de leurs proches. La foi, elle donne pas les outils, mais elle apprend, je pense, ce que veut dire aimer essentiellement. Pendant la vie, on a peut-être l'habitude de se dire j'aime un tel ou une telle, ou ma maman parce que elle me faisait ça, parce qu'elle a une voix douce, parce que elle me faisait des câlins, etc. Mais quand tout
0: ça disparaît,
1: je crois qu'on découvre ce qu'est la relation avec la personne qui reste. Et on découvre cet amour profond, et je pense que c'est ce dont les aidants peuvent témoigner.
0: Ce qui est beau dans le témoignage de Daniel Moreau, c'est que elle veut garder, rendre la dignité à sa maman là où il y a plus de répondants, il y a plus de retours, et c'est peut-être ce qu'il y a de plus difficile, de garder cette dignité. Est-ce que dans notre société, vous l'avez dit tout à l'heure, on est dans une société où on valorise la performance? Aujourd'hui, est-ce que la foi ne dit pas quelque chose de ces personnes, de cette fragilité, pour nous, pour notre propre vie aussi?
1: Précisément, notre foi nous dit que l'homme ne peut rien donner de ce qu'il n'a pas reçu de Dieu. Donc

0: sa personnalité, mais sa personnalité qui n'en perd pas en dignité, parce que la dignité n'est pas dans la performance, elle est dans la vie elle-même.
1: Daniel Moreau, je vois réagir.
2: Quand vous dites personnalité, moi je pense que oui, même si maintenant, évidemment, c'est un bébé, pour toutes les fonctions, il faut lui donner à manger. Mais je pense qu'on garde sa personnalité, même dans la maladie, et même à la fin de cette maladie. Oui. Moi, je la retrouve quand même.
1: Est-ce que vous avez été aidé ou est-ce que vous avez cherché de l'aide?
2: Alors, je dis toujours, on n'aide pas les aidants, parce que c'est vrai que on se sent quand même très très seul, pour plein de raisons. Je sais pas, moi, je me dis, il faudrait vraiment que quelqu'un comme moi, mais on est des millions, donc pas forcément moi, mais soit reçu au ministère de la Santé, parce qu'il y a des choses, on est heurté. Moi, je passe tellement de temps avec les administrations et tellement de temps avec des choses complètement folles. Enfin, je me dis, c'est parfois, évidemment, c'est un manque de moyens, et ça, on peut rien y faire, mais souvent, c'est un manque de connaissance du terrain, quoi. Et bon, je pense que c'est dans tous les domaines pareil, hein, mais là, on parle de celui-là. Et c'est vrai qu'il y a des choses, je me dis franchement, avec déjà humainement c'est tellement difficile qu'il faudrait vraiment être aidé. Et là moi j'ai fait un parcours du combattant et parfois dès que je peux je donne des petits trucs à des gens comme ça parce que ils me disent ah bon ça existe et tout ça, mais on est très mal informé. Même à la mairie par exemple chez moi il y a un service qui est vraiment pour les personnes âgées. Je cherchais une infirmière parce que voilà, on est dans un monde où on ne trouve plus, enfin les infirmiers ne veulent plus faire les toilettes à domicile. C'est-à-dire que moi, sur 30, il y en a 3 qui acceptent de le faire et qui sont chargés débordés. Enfin, on trouve plus. C'est qu'on est dans un monde de médical où oui, la santé en France c'est quand même formidable, mais maman n'a pas, enfin son médecin traitant ne l'a jamais vu. Il habite, je ne sais même pas où, dans une banlieue et il me fait des ordonnances pour le lit médicalisé, pour des choses comme ça, mais il ne l'a jamais vu parce que aucun médecin généraliste ne veut venir à la maison pour quelqu'un qui a 95 ans et qui a Alzheimer. Alors que moi, quand j'avais 10 ans, j'avais un petit peu mal à la gorge, j'avais mon médecin qui arrivait dans l'heure, quoi. Donc tout ça, on se heurte à tous ces problèmes. Et encore une fois, il y a des choses qui sont pour bon, l'argent, évidemment, une ère de la guerre, mais je pense qu'il faudrait quand même prendre en compte et écouter des gens qui sont sur le terrain. Il y a 800 000 malades à peu près d'Alzheimer.
1: Bien sûr.
2: C'est pas à la marge.
1: 11 millions de personnes
2: et 11 millions d'aidants pour les handicapés, aident, pour plein de gens.
1: Exactement.
2: Et franchement, c'est
1: un vrai sujet.
2: On nous aide très très peu alors qu'on fait beaucoup, on donne beaucoup.
1: Daniel Moreau, vous faites, pour moi, vous êtes, comme je l'ai dit en début d'émission, vous êtes une héroïne pour votre maman et vous avez.
2: Ah, peut-être pour ma maman, mais.
1: et pour nous, parce que vous êtes un bel exemple. Corentin Dugas, vous nous l'avez dit dans votre chronique en début d'émission, accompagnez vous aussi, alors pendant un mois seulement, des personnes qui ont Alzheimer à Jérusalem. Qu'est-ce que ça vous a appris profondément? Vous nous l'avez dit, ces sœurs qui donnent leur vie, parce que ces religieuses qui donnent leur vie, elles n'ont pas choisi les gens qu'elles accueillent. C'est pas de leur famille et pourtant elles ont donné toute leur vie. Aujourd'hui dans le monde, il y a des milliers de femmes anonymes qui sont religieuses et qui aident en Afrique ou dans les pays les plus pauvres, et il y a des pays qui ne pourraient pas tourner, dont l'aide humanitaire ne pourrait pas tourner sans ces femmes complètement anonymes. Qu'est-ce que vous avez vous retenu de ce lien avec ces malades?
3: Alors oui, je vous remercie Grégory parce que ça permet de rendre hommage à tous ces religieux et religieuses.
1: Les filles de la charité, je crois que c'est 24 000 femmes dans le monde entier.
3: Dans le monde, oui.
1: Qui sont dans les écoles, dans les hôpitaux, dans les dispensaires.
3: Les orphelinats.
1: Les orphelinats. Et toutes ces femmes sont complètement anonymes.
3: Il y avait une très belle phrase de Yann Arthus-Bertrand dans la préface de la lettre que vous aviez illustrée chez Première Partie.
1: De Laudato si.
3: Laudato si, dans lequel il disait je ne suis pas chrétien, mais force est de constater que partout où je suis allé dans le monde, à chaque fois que je voyais quelqu'un prendre soin des petits et des pauvres, c'était des religieux et des religieuses catholiques. Donc c'est vrai que ça fait, c'est bien de leur rendre hommage. Moi, ce qu'elles m'ont appris, on en avait déjà un peu parlé la dernière fois avec Elie Semoun,
1: qui s'est occupée
3: de son papa.
1: Ouais.
3: C'est en fait l'acte totalement gratuit. Une personne qui est atteinte de la maladie d'Alzheimer, en fait, aura oublié quasiment dans la seconde ce que vous venez de faire pour elle. Quand bien même vous venez de faire quelque chose de très difficile, qui va demander un peu de temps, ou voilà, par exemple une toilette, ou accompagner au WC, etc. Enfin, c'est des choses qui peuvent être longues, difficiles, qui sont pas agréables à faire forcément. Et la personne aura oublié dans la minute qui suit que vous avez fait ça pour elle. Et moi, j'ai toujours trouvé ça très beau d'observer ces religieuses, mais également les bénévoles qui venaient ou les personnes qui étaient effectivement aux soins, les infirmiers, les aides-soignants. Parce que, de fait, ils vont travailler tous les jours, il y en a beaucoup en France. Personne ne les remerciera jamais, ils ne recevront jamais une médaille. On leur remettra jamais la Légion d'honneur ou l'Ordre national du mérite, alors que peut-être que tous les aidants mériteraient

0: la Légion d'honneur et l'Ordre national du mérite. Donc c'est des personnes en fait qui probablement auront vécu toute leur vie dans l'anonymat, le silence, et qui pour autant auront accompli quelque chose que aujourd'hui malheureusement peu de gens sont capables de faire, c'est-à-dire prendre du temps gratuitement sans avoir le moindre merci, le moindre retour. Donc c'est vraiment ça que j'ai appris d'elle, c'est de se souvenir, et c'est d'ailleurs une invitation du Christ aussi, de se souvenir que il y a des choses dans la vie qui ne rapportent rien et qui sont importantes à faire, qu'il faut savoir perdre du temps pour des choses
1: mais est-ce qu'il n'y a pas une question, peut-être Père Irénée Griboff, sur ce fait de se donner énormément. On voit bien Daniel Moreau donne énormément de temps. Il y a des aidants comme ça qui peuvent complètement s'oublier, passer à côté de leur vie aussi parfois, parce qu'il y a cet acte de générosité et cet acte de nécessité aussi pour ne pas abandonner telle personne. Est-ce qu'on ne s'oublie pas parfois dans le don?
2: Je crois que c'est tout à fait possible, mais il n'y a pas de plus grand amour que de donner sa vie pour celui qu'on aime. Donc je crois que dans cet acte, on se rapproche peut-être plus de la figure de Christ, et on a l'occasion de partager ce que lui a vécu. Il y a un passage dans l'Évangile qui me surprend à chaque fois que je le relis, et c'est quand Jésus s'endort dans la barque au milieu de la tempête. Nous avons habitude de considérer le Christ Dieu tout-puissant qui opère des miracles, mais
1: oui,
2: il faut dire qu'il était lui aussi fatigué à tel point qu'il pouvait s'endormir au milieu de la barque en pleine tempête, tandis que tous ses disciples avaient peur. Donc je pense que on est fatigué et on peut s'oublier, mais on le fait par sacrifice et par amour. En même temps, je voudrais rappeler cette phrase de Christ qui dit que sans moi vous ne pouvez rien faire. Donc c'est normal de se donner jusqu'au bout à celui ou celle qu'on aime. Mais là où ça peut devenir problématique, quand on se considère indispensable. Parce que tout ce que nous pouvons faire, c'est de nous donner, mais ce n'est pas nous les sauveurs, c'est Dieu qui sauve.
1: Est-ce que vous l'entendez, ça, Daniel Moreau, que parfois on peut se donner au-delà de ce qui est humainement?
3: Oui, alors moi c'est vrai que bon, je suis quand même une privilégiée. Je pense à tous les aidants qui n'ont pas un métier comme moi, où je rigole trois heures tous les jours sur le plateau de Cyril Hanouna. Enfin, je me dis que ça j'ai l'impression que je recharge mes batteries comme un téléphone, quoi, en fait. Donc il y a des gens qui ont une vie beaucoup moins paillette et moins gaie, et qui font largement autant que moi. Donc je me considère quand même comme une privilégiée. Et donc je pense à tous ceux qui sont vraiment dans l'ombre et qui font au moins autant que moi. Mais c'est vrai que moi, c'est presque par égoïsme, parce que je suis tellement plus heureuse malgré les difficultés, malgré que je suis cassée de partout, parce qu'il faut la soulever. Enfin, c'est très très dur aussi physiquement, moralement évidemment, j'en parle pas, mais physiquement aussi. Mais c'est quand même... Je serais tellement plus malheureuse de la savoir toute seule dans son lit en EHPAD. Elle a été hospitalisée très peu de temps en temps, mais c'est une telle souffrance pour moi que c'est presque par égoïsme que je la garde, parce que je suis 100 fois plus heureuse de faire ça et de la sentir bien. Parce que malheureusement, bon, les EHPAD, c'est déjà, on n'y va jamais de gaieté de cœur, mais je pense, bon, j'ai jamais expérimenté, mais pour quelqu'un qui a Alzheimer, en fait, les gens qui en sont en tout cas au stade de maman, c'est quelqu'un qui ne demande rien. C'est-à-dire, si je lui donne pas à boire pendant 24 heures, elle va pas protester. J'imagine qu'il y a des gens âgés dans les maisons de retraite, si on leur donne pas à boire ou s'ils ont faim, ils se manifestent, quoi. Là, ce sont des gens, si on n'est pas sans arrêt, moi, je lui propose à boire très, très régulièrement, parce qu'elle boit que 2-3 gorgée pas. Donc tout le temps, j'y reviens, c'est une présence de chaque instant. Donc même le meilleur EHPAD, pour quelqu'un qui a Alzheimer, ne pourra jamais faire ça, de toute façon, parce que moi j'ai des aides à domicile qui étaient en EHPAD et qui en sont parties, parce qu'elles disent on avait l'impression de faire de la maltraitance. Alors quand on parle, c'est important ça, on parle de maltraitance. On pense que c'est quelqu'un dans un EHPAD qui fiche une claque à une personne âgée. Moi je pars du principe qu'à part 2-3 pervers, les gens qui ont choisi ce métier, c'est pas pour taper sur les gens âgés, c'est pour les aider. Donc ils font le maximum, mais le maximum, malheureusement, quand vous avez une personne pour 14 Alzheimer, c'est de la maltraitance, c'est-à-dire que vous êtes obligé de les laver à toute vitesse, et quand je vois comment, il faut aller doucement, parce que comme ils savent pas, en fait, bon, elle me reconnaît, mais la plupart du temps, quand même, elle sait pas qui vous êtes et ce qu'on va lui faire. Donc quand on approche la main, elle sait pas si on va lui donner une gifle, si on va lui faire du mal. Donc il faut aller tellement doucement et tellement. Donc voilà, donc c'est vrai que par égoïsme, je garde ma maman avec moi et on est heureuses toutes les deux comme ça.
1: Mathilde Montauvert, bonjour et bienvenue.
4: Bonjour, merci.
1: Vous allez nous parler d'une femme qui s'appelle Dorothée dans un instant. Dorothée était une journaliste, c'est une Américaine qui est née à la fin du 19e siècle, militante, convertie, qui a passé sa vie à ouvrir des maisons pour accueillir les plus pauvres et les personnes âgées. C'était une rebelle, quand même, on peut le dire.
4: Oui, on peut le dire.
1: Vous avez écrit deux livres concernant. Dorothée, une rebelle au paradis, paru chez Première Partie, et puis plus récemment, Prier 15 jours avec Dorothée, aux éditions Nouvelle Cité. Qu'est-ce qui vous a donné envie d'écrire sur cette femme ?
4: Alors,
1: c'est pas un hasard en général.
4: Au tout départ, c'était une commande avec une proposition de faire sortir un portrait féminin, un peu pour la jeunesse. Un portrait qui est déjà en procès de béatification aussi.
1: On va expliquer pour les gens ce que c'est que l'Église catholique va reconnaître que cette femme a une vie exceptionnelle et qu'elle peut être montrée en exemple, pardon. Et c'est pour ça qu'on fait un procès, donc c'est une enquête en fait pour savoir un petit peu ce qu'elle a vécu, ce qu'elle a fait. C'est pas une femme parfaite, mais c'est une femme qui a un modèle.
4: Ouais, voilà, on peut dire ça. Moi, j'étais attirée par ce portrait. Donc c'est une femme qui est d'un autre continent, donc qui nous vient des États-Unis, donc ça nous emmène un petit peu loin, mais c'est aussi sympa de changer de culture, de changer de pays. Et puis c'est une belle personne, donc un beau portrait de femme qui s'est engagée de toute son énergie, de toutes ses forces, voilà, dans une période aux États-Unis très marquée par la pauvreté, par des conflits mondiaux, et qui a vraiment donné toute sa vie pour le service des plus pauvres, pour la justice et la paix. Et son parcours de vie m'a attirée, de fait. Et je me suis dit, voilà, pourquoi pas me lancer à écrire sur elle pour la faire connaître aussi en France, en Europe, et puis nous tourner vers un portrait sympa qui peut aussi nous inspirer aujourd'hui.
1: Alors, on va revenir dans un instant sur cette vie assez exceptionnelle d'une femme qui s'était radicalisée très jeune et puis qui découvre la foi et qui va dépasser l'idéologie pour donner sa vie auprès des plus pauvres. Mais tout d'abord, on va retrouver Antoine de Surmain pour sa chronique aujourd'hui. Dans Cœurs et âmes, il nous amène aux quatre coins du globe. C'est pas la France aujourd'hui, tiens, c'est bizarre. Dans les pas des prêtres missionnaires, d'où vous vient cette idée de thème pour cette nouvelle chronique, Antoine ?
5: Eh bien oui, Grégory, on va parler de d'autres héros, d'autres aidants. Vous savez, depuis toujours, la France a vu naître des prêtres missionnaires qui se sont lancés dans l'aventure, parfois au bout du monde, pour partager leur foi et aussi venir en aide à des populations très diverses. Ces prêtres, ils sont souvent un peu casse-cou. J'en ai moi-même rencontré un lors de mon passage en Guyane, le père Damien, avec qui je me suis confronté à la redoutable pistoliane de la Légion étrangère. Alors, pour vous la faire courte, la pistoliane, c'est un parcours d'obstacles tout en hauteur. C'est un peu comme de l'acrobranche, sauf qu'on n'a pas de baudrier. Et le père Damien est là, parmi les légionnaires. Il m'explique qu'il est venu volontairement en Guyane rencontrer les populations, mais également prêter une oreille attentive aux légionnaires étrangers qui, souvent, trouvent réconfort dans le dialogue avec lui. Et moi, je suis assez admiratif de ces hommes d'église qui se jettent dans l'inconnu dans la plus grande simplicité. Et si je puis me permettre, c'est ce qui s'appelle partir avec sa Bible et son couteau.
1: Alors, on vous suit. Quelle est la première grande mission?
5: Il ne fallait pas faire de lapsus sur celui-là. Je me suis concentré. Croyez-moi, c'est dur.
1: Alors, on vous suit. Quel est le premier grand missionnaire que vous souhaitez nous faire découvrir?
5: Allez, on va parler tout d'abord de François-Xavier, puisque c'est le saint patron des missions. Il est né en 1506. Il est originaire du Pays Basque, dans une famille noble du royaume de Navarre. Et donc François-Xavier part étudier à Paris, où il mène d'abord une vie assez classique d'étudiant avant de faire une rencontre décisive, celle d'Ignace de Loyola. Et j'avoue que ce dernier a aussi joué une grande influence dans ma propre vie, car c'est lui qui est à l'origine de la prière scout. Et puis peu à peu, François-Xavier comprend que la routine, bah, c'est pas fait pour lui, et il décide de s'engager pleinement dans la compagnie de Jésus, dont le fondateur est donc saint Ignace de Loyola. Alors très vite, il prend le large, il est envoyé en mission, il part pour l'Inde, et puis poursuit son voyage en Asie du Sud-Est jusqu'au Japon, avec cette volonté constante d'aller toujours plus loin, jusqu'à la Chine. Et ce qui le rend exceptionnel, c'est sa capacité d'adaptation. En Inde, il se rapproche des populations les plus modestes. Au Japon, il adopte une approche plus intellectuelle pour dialoguer avec les élites. Et puis il a cette idée tenace d'aller jusqu'en Chine, qui est alors un pays complètement fermé aux étrangers. Il s'en approche tout près sur la petite île de Sancian, au large d'Hong Kong, mais il n'ira jamais plus loin. Il meurt en 1552 sur cette île. Il est canonisé en 1622, en même temps que saint Ignace de Loyola.
1: Alors, cap en Océanie maintenant. Pierre Chanel, c'est un nom qui évoque le dévouement. Rien ne le prédestinait à parcourir le monde et pourtant il est parti évangéliser les îles du Pacifique.
5: Ouais, alors Pierre Chanel, il est né en 1803 dans l'Ain, dans un petit patelin appelé Montrevel-en-Bresse. Il va à l'école, il est berger, fait sa première communion à 14 ans. Et à partir de là, il aspire au sacerdoce et il est ordonné prêtre à Ambérieu, en Bugey, où il débute tranquillement comme curé de campagne. Mais il a soif d'aventure et rejoint la Société de Marie, une congrégation religieuse fondée en 1817 qui l'envoie évangéliser dans les îles du Pacifique. Alors pour lui, le grand écart est immense, il est phénoménal. Il passe des plaines de la Bresse aux eaux turquoises du Pacifique. Imaginez un petit peu le dépaysement. Il est même viré de son lycée pour paresse et indiscipline. À partir de là, il se complaît dans une boulimie de lecture légère, mais pas que, puisque des examens médicaux révèlent chez lui une obésité précoce. En parallèle, il est admis à Saint-Cyr, qu'il évoque comme un enfer. Il est ensuite accepté râle-pâquerette à l'école de cavalerie de Saumur, où il profite à 19 ans du patrimoine familial dont il a hérité. Alors il flambe tout, en soirée, en prostituée. Et puis, il se lève plus le matin, il est en retard, il écope de 19 jours d'arrêt. Et le jour des examens de sortie, il est classé dernier de sa promo. Et puis un jour, lors d'un voyage au Maroc, il tombe amoureux des paysages. Mais il est également frappé par la foi vivante des musulmans. Lui qui avait tout envoyé bouler pendant des années, le voici rattrapé par l'appel d'une vie plus simple et plus proche de Dieu. Alors il part vivre à Tamanrasset, en Algérie, au début du XXe siècle, et se lie d'amitié avec les Touaregs. Charles ne cherche pas vraiment à convertir, mais surtout à partager, à aider, à comprendre son environnement et les populations qu'il côtoie. Il apprend la langue, il vit dans la simplicité la plus totale et ouvre sa porte à tout le monde. Alors ce qui est étonnant, c'est que tout le monde pense à lui lorsqu'on parle de mission, et pourtant Charles lui-même ne se définit pas comme un missionnaire. Il dit « Je suis moine non missionnaire, fait pour le silence, non pour la parole ». Et donc Charles est assassiné en 1916 par des brigands, et il est canonisé en 2022 par le pape François.
1: Merci Antoine. Alors ce qui me frappe, c'est que chacun de ces hommes n'est rentré chez lui. François-Xavier meurt sur une île au large de la Chine, Pierre Chanel meurt martyrisé à Futuna, Charles de Foucault meurt à Tamanrasset. Ils sont tous morts là où ils avaient planté leur vie, au milieu de ceux qu'ils avaient choisi d'aimer. Et c'est exactement l'histoire de Dorothy Day. Elle n'est pas morte dans une institution, elle est morte dans les maisons qu'elle avait ouvertes à 83 ans, entourée de ceux qu'elle avait accueillis toute sa vie. Alors Mathilde Montauvert, c'est le lien que j'aimerais qu'on explore avec vous. Qu'est-ce qu'a fait Dorothy Day toute sa vie pour pouvoir s'occuper de ces personnes âgées, de ces plus pauvres?
4: Alors c'est vrai que Dorothy Day est décédée de vieillesse et de fatigue, je pense aussi. Elle a vraiment eu une vie très dense, très chargée, et de faite de dons et de services. Donc c'est une femme qui s'est convertie à la foi catholique presque adulte. Comme on disait, donc avant, elle est née dans une famille épiscopalienne, peu pratiquante. Elle a découvert quand même la foi enfant, ado et puis jeune adulte, mais c'était pas une famille très pratiquante. Elle était plutôt attirée par l'urgence de la pauvreté, où elle a découvert à Chicago la détresse des ouvriers qui habitaient autour d'elle. Elle a été très marquée par les masses, par ces populations qui pouvaient vivre très simplement et des situations de pauvreté difficiles. En famille, ils ont vécu le tremblement de terre à San Francisco aussi, qui a vraiment marqué sa vie. Et elle a vu en fait ses parents, sa maman aider dans l'urgence des familles qui étaient dans le besoin. Et ça a été vraiment marquant dans sa période plutôt enfance-adolescence. Et après, jeune adulte, jeune femme, donc elle a vraiment vécu une conversion radicale, d'une rencontre avec le Seigneur qui s'est fait un peu progressivement. Et à partir de ce moment-là, en fait, elle a non plus choisi de défendre les masses les plus pauvres par un esprit de solidarité, presque on disait
1: elle était militante
4: anarchiste, communiste, avec cet esprit un peu fort, mais elle a donné toute cette énergie dans le service avec le Seigneur des plus pauvres,
1: concrètement, en
4: découvrant aussi qu'il y avait une doctrine sociale de l'Église et qu'elle pouvait se donner

0: dans ce sens-là, mais en prenant le Seigneur avec elle et en vivant vraiment aussi une vie de foi radicale.
1: Mais comment se vit cette conversion au milieu de ces lieux très radicaux, très peut-être même un peu violents?
0: Ouais, alors c'est vrai que c'est un portrait très original. Donc c'est une femme qui a eu des moments d'épreuve dans sa vie aussi avant cette conversion. Donc on peut évoquer notamment qu'elle a été marquée par des pensées suicidaires à des moments, qu'elle a eu plusieurs relations un peu difficiles, notamment une qui l'a conduite à avoir un avortement, qu'elle a subi, et elle a eu vraiment du mal à s'en remettre. Et puis ensuite, elle a vécu une relation avec un homme qu'elle a beaucoup aimé, et elle a eu la chance d'avoir un enfant, une fille. Et en fait, c'est le fait qu'elle donne naissance à cette fille, alors qu'elle avait vécu un avortement avant, et du coup qu'elle avait vraiment pensé qu'elle pourrait jamais donner la vie, en fait. Donc c'est le fait d'avoir vécu cette maternité, de pouvoir se dire qu'elle pouvait porter la vie et offrir la vie, qui l'a rapprochée du Seigneur. Elle a rencontré des religieuses qui vivaient sur le même, dans le même quartier qu'elle, et progressivement elle a voulu donner naissance à cette fille aussi dans la foi. Elle a voulu que sa fille soit baptisée, et du coup elle a demandé le baptême aussi pour elle-même.
1: Une très belle figure. Merci Mathilde Montauvert d'avoir été avec nous aujourd'hui dans Cœurs et âmes. On rappelle vos deux livres, Dorothée et Une rebelle au paradis aux éditions Première Partie, et Priez qu'un jour avec Dorothée aux éditions Nouvelle Cité. Merci beaucoup Daniel Moreau d'avoir accepté de nous ouvrir cette part de votre vie qui ne se voit pas.
2: Merci,
1: vous avez vraiment été touchante pour beaucoup d'entre nous.
2: Une grande pensée à tous les aidants.
1: Oui, exactement. Merci à vous. Merci Père Irène Grybov, ça a été une bonne expérience pour vous d'être avec nous.
3: Absolument, merci beaucoup Grégory.
1: Merci Corentin Dugas, merci Antoine de Surmain d'avoir été avec nous. Apolline Marie, est-ce que nous avons des rendez-vous d'Europe 1 qu'il ne faudrait pas rater?
4: Et oui Grégory, nous avons Sophie Davant qui vous donne rendez-vous tous les week-ends, samedi et dimanche de 16h à 17h sur Europe 1 pour vous raconter les histoires d'amour extraordinaires, de personnalités ou d'anonymes. 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
1: Qui vous est conseillé par Daniel Moreau très fortement. Nous aurons aussi la 50e de Cœurs et âmes. Et pour cela, nous avons mis en place un répondeur pour que vous puissiez nous donner vos témoignages. Qu'est-ce que cette émission vous a apporté? Quels ont été les moments forts? Est-ce qu'il y a des témoignages qui vous ont marqué? Et pour cela, il faut composer le 01 80 20 39 21. 01 80 20 39 21. Merci à Guillaume Vasseau, à la réalisation, à la production, à Pauline Marie. 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Dans un instant, retrouvez les meilleurs moments et si on en parlait avec Marie-Estelle Dupont et Romain Desarbes. On se retrouve samedi prochain à 14h. Très belle fin de journée à vous à l'écoute d'Europe 1, la radio libre.
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8: Europe 1, il est 15h. Les toutes dernières informations, le flash avec vous, Maëva Lamy. Bonjour Maëva.
9: Bonjour Romain, bonjour à tous. La rave party illégale qui a débuté hier près de Bourges dans le Cher se poursuit. 20 000 personnes y sont rassemblées. Un terrain jugé très dangereux par la préfecture. Il pourrait abriter des munitions non explosées. Il y a quelques minutes, Philippe Lemoine-Surzur, préfet du Cher, a donné des précisions. On l'écoute.
10: On a eu 12 évacuations, dont 6 qui ont nécessité une évacuation vers l'hôpital. Donc on doit se préparer dans une organisation comme ça à pouvoir faire face au pire. Et le pire pour nous, ce serait l'explosion d'une munition de la Deuxième Guerre mondiale. On sait qu'il y en a encore quelques-unes. Le site est dangereux, il faut le dire. Tout le monde espère qu'il n'y aura pas de blessés graves pendant ce Technival. Mais on a mis en place un dispositif qui est capable de monter en puissance, d'ailleurs s'il le faut, pour pouvoir faire face à ce genre de situation.
9: Les détails de Philippe Lemoyne sur Zur, le préfet du Cher. Au total, 600 gendarmes sont mobilisés sur place. On n'en sait plus après l'accident de la route qui a fait 5 morts dans le nord de l'Ardèche. 5 jeunes de 17 à 20 ans. D'après le parquet, le conducteur roulait à une vitesse excessive sur une route étroite et sinueuse. Le véhicule a quitté cette route et s'est embrasé après une chute de 20 mètres. À l'étranger, Donald Trump n'est pas satisfait de la nouvelle offre de l'Iran pour relancer les négociations. Il menace de pulvériser la République islamique en cas d'échec de la diplomatie. Côté iranien, un responsable militaire juge probable une reprise de la guerre. Washington annonce également le retrait de 5000 militaires américains d'Allemagne d'ici un an. Cela fait suite aux propos du chancelier allemand. Il avait dénoncé un manque de stratégie des Américains en Iran. Le ministre de la Défense allemand a réagi. Il évoque un retrait attendu. Et dans ce contexte, Donald Trump souhaite une taxe de 25% sur les véhicules européens, avec une entrée en vigueur la semaine prochaine. L'industrie automobile allemande, qui serait particulièrement touchée, appelle à la désescalade et à l'ouverture rapide de négociations sur ce sujet. On revient en France avec cette explosion dans un camping de Pénestin dans le Morbihan hier. 5 personnes, dont 4 enfants, ont été gravement blessées. Elles ont été hospitalisées dans des services de soins au grand brûlé. Aucune précision n'a été donnée sur leur état. Une enquête est en cours pour déterminer les causes de l'accident. Il pourrait être lié à une bouteille de gaz. Vous êtes nombreux à partir en week-end à l'occasion des ponts de mai. C'est ce que constate le site de Particulier à Particulier. Il évoque une augmentation des départs de 15% sur un an. Des séjours plus courts et des destinations de proximité. Côté transport, la voiture et l'avion jugés trop chers sont boudés au profit du train. Et puis on termine avec cette bonne nouvelle. La baleine à bosse échouée en Allemagne a été remise à l'eau aujourd'hui en mer du Nord. Elle était coincée depuis fin mars, une opération menée par une organisation privée. Elle a aussitôt repris sa nage de manière autonome.
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9: Il est 15h et bientôt 3 minutes. Tout de suite, c'est « Et si on en parlait » avec Marie-Estelle Dupont et Romain Desarbes.
8: Merci Maëva, on vous retrouve à 16h pour un prochain point sur l'actualité. À tout à l'heure.
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8: Les meilleurs moments de « Et si on en parlait » avec vous Marie-Estelle Dupont, tous les samedis entre 15h et 16h. Bonjour Marie-Estelle.
12: Bonjour Romain.
8: Tous les jours sur Europe 1, votre regard sur l'actualité, votre regard de psychologue clinicienne sur l'actualité et sur les choses de la vie d'ailleurs. Aujourd'hui, on va réécouter tous les meilleurs moments de la semaine. Et vous vouliez revenir sur l'émission consacrée aux adolescents et à la spiritualité, Marie-Estelle Dupont.
12: Oui, nous avons évoqué le besoin de spiritualité des adolescents parce que de toute évidence, les conduites addictives, les dépressions et l'anxiété expriment aussi des questions existentielles à cet âge-là auxquelles ils ont besoin qu'on apporte d'autres réponses que des réponses matérialistes. J'ai la joie et l'honneur de recevoir à notre antenne Bruno Falissard, ancien président de l'Association internationale de psychiatrie de l'enfant et de l'adolescent et profession apparentée. Bonjour Bruno Falissard.
13: Bonjour.
8: Bonjour Bruno Falissard.
12: Merci beaucoup d'avoir accepté notre invitation sur Europe 1.
8: Marie-Estelle Dupont.
12: Je voulais rappeler le titre d'un livre.
8: Oui.
12: Oui, soigner la souffrance psychique des enfants chez Odile Jacob, qui n'est pas le dernier livre puisque vous avez rendu un manuscrit hier, donc on va avoir encore de belles pages de vous. Mais voilà, soigner la souffrance psychique des enfants chez Odile Jacob, je voulais rappeler le titre.
8: Marie-Estelle Dupont, déjà commençons par le commencement, c'est quoi l'adolescence? Comment vous définiriez l'adolescence?
12: Alors l'adolescence, en fait, c'est cette période qui s'ouvre à partir de la puberté. C'est-à-dire que l'adolescence commence par un événement physiologique et biologique. La puberté, alors chez certains c'est 11 ans, d'autres 12, d'autres 14, est d'abord un événement hormonal et biologique et ça va déclencher tout un processus psychique, émotionnel, cognitif, des remaniements aussi dans la manière d'apprendre, de mémoriser, de ressentir, de communiquer avec le monde extérieur. Et voilà, c'est ça qu'on appelle l'adolescence, c'est cet ensemble de processus psychiques, cognitifs et émotionnels où on construit son identité en perdant, et c'est ça qui fait que c'est parfois difficile, le statut d'enfant. Donc on devient à la fois responsable de sa vie, mais en même temps on n'a pas encore tous les outils et on est encore très dépendant des figures parentales. Donc à ce moment-là, le groupe des pères, PIRS, et puis les autres adultes qu'on peut rencontrer sont très importants pour se forger une identité à soi à l'extérieur du cocon familial.
8: Marie-Estelle Dupont, vous nous avez dit quand ça commençait et quand est-ce que ça se termine?
12: C'est la grande question sur laquelle tous les colloques s'interrogent. On dit que le cerveau arrive à maturité à 24 ans. Ouais. Alors Alors évidemment, parfois l'adolescence bloque, c'est-à-dire qu'on a du mal à finir de construire sa personnalité de manière mature, et donc il y a des adolescences qui traînent. Mais normalement, oui, on peut dire qu'on sort de l'adolescence, je pense que Bruno Falissard est d'accord avec moi.
13: Mais c'est quand même une bonne dizaine d'années. C'est quand même une bonne dizaine d'années l'adolescence, c'est pas 3-4 ans. C'est pas de 14 à 17 ans, hein.
12: Alors le centre de l'adolescence, ouais. C'est cette période-là.
13: Ouais.
12: Mais on va en sortir quand la personnalité va être vraiment fixée définitivement dans sa structure adulte.
13: D'accord.
12: Alors Bruno Falissard, vous avez rendu hier soir un manuscrit à votre éditeur sur la question des écrans. Cette question des écrans est au cœur de l'actualité puisqu'on envisage de les interdire aux moins de 15 ans. Et j'avais moi-même été il y a quelques années très marquée par la lecture du livre de Serge Tisseron, L'adolescence au risque du virtuel. Je voulais vous entendre sur ce sujet sur lequel vous travaillez depuis des mois. Qu'est-ce que vous avez à nous dire sur cette place véritable des réseaux dans la santé mentale des adolescents?
14: Alors, D'abord, il faut voir que c'est pas la première fois dans l'histoire de l'humanité qu'il y a une révolution technique qui conduit à ce que on se sente complètement interpellé dans notre vie de tous les jours. L'arrivée de l'écriture, par exemple. Avant, on parlait, et donc on pouvait oublier ce qu'on avait dit le lendemain et dire ben non, j'ai pas dit ça. Et puis voilà. Et puis un jour, on a écrit, et en écrivant, on a pu écrire des lois qui étaient gravées. Et ça a changé le cours de l'humanité. Il y a eu l'imprimerie après. Ben, le fait qu'on a tiré à des milliers d'exemplaires des livres, en particulier la Bible, finalement, tout le monde a pu lire. Et figurez-vous que, vous savez, la notion de conscience et de conscience de soi arrive au XVIIe siècle avec Locke, qui est un philosophe anglais. Et on dit que si c'est arrivé aussi tard, c'est que, à partir du XVe siècle, progressivement, donc les livres arrivent, on a une autosuffisance alimentaire, et donc on a du temps pour se plonger dans notre vie psychique. Et tout d'un coup, on réalise qu'à l'intérieur de nous, on pense. Et on va appeler ça la conscience. Et puis il va y avoir la photographie, le miroir par exemple. Figurez-vous que les miroirs qu'on a tous les jours dans notre salle de bain, en fait ça existe depuis la fin du 19e siècle. Avant c'était les très riches qui avaient des miroirs. Et donc pendant des siècles, les humains ne se sont pas vus. Ils se voyaient du dessus, c'est-à-dire qu'ils voyaient leurs mains, leurs bras, leurs pieds, leur ventre quand il est bedonnant. Mmh. Mais sinon, ils ne voyaient jamais leur dos. Et en particulier, on sait que les petites filles ne voyaient jamais leurs organes génitaux et que du coup, c'est une vraie question de savoir finalement, mes organes génitaux, qu'est-ce que c'est pendant toute son existence. Et donc, tout d'un coup, le fait d'avoir un miroir, ça a changé notre rapport à nous-mêmes. Mmh. Et bien, arrivent aujourd'hui les réseaux sociaux. Voilà, c'est une nouvelle page qui se tourne dans l'histoire de l'humanité et ça change nos relations aux autres. Alors, je le vois avec mes étudiants, et vous voyez, on a du mal à réaliser ce qui se passe parce qu'on n'a pas l'habitude. Je vous donne un exemple concret. Mes étudiants, qui sont de grands adolescents, ont un groupe WhatsApp. Alors, je n'y suis pas dessus, mais j'ai demandé à pouvoir être abonné des fois qu'ils disent des énormités que je puisse corriger. Et donc, je n'interviens jamais. Donc, ils oublient que je suis là. Et j'ai été très étonné parce que systématiquement, ils posent des questions que je dirais débiles. C'est-à-dire, ils posent 5 fois la même question. Et j'ai déjà répondu en cours. Mais je dis, ces jeunes, comment ils sont? Eh bien, en fait, je me suis rendu compte qu'ils ne posaient pas des questions pour avoir les réponses. Ils posaient la question pour qu'on s'occupe d'eux.
12: Pour avoir du contact.
14: Exactement. Pour avoir du contact. Et il y a un anthropologue qui s'appelle Robin Dunbar qui dit que quand on parle au bistrot, on parle de la pluie ou du beau temps, vous savez, en fait, on ne transmet pas d'informations, c'est de l'épouillage vocal. C'est-à-dire, comme les singes s'épouillent, quand on est au bistrot, on parle entre nous et c'est une façon de s'épouiller. Ben aujourd'hui, sur WhatsApp, les jeunes, ils s'épouillent. Ils s'épouillent virtuellement.
12: Oui, bien sûr. Et sur Instagram, etc., beaucoup de gens disent qu'en réalité, c'est en lien avec une carence affective, quelque chose qui manque à l'intérieur, qui fait qu'ils s'accrochent à ça presque comme à un doudou.
14: Oui, alors, est-ce que ça manque? C'est là que, je dirais, ça se substitue à, pour le meilleur et pour le pire. Alors, pour le meilleur, parce qu'effectivement, pour certains, ça manque. Et donc, pour certains, vont trouver sur les réseaux sociaux un lien social qu'ils n'ont pas ailleurs. Pour d'autres, ça va être le pire quand ce lien se transforme en violence. On y reviendra, si vous le voulez, bien sûr. Et puis, pour d'autres, eh ben, ils ont le lien social avec leurs camarades à la maison, et ils en ont en plus avec les réseaux sociaux. Et pour eux, il n'y a pas de problème là-dessus.
12: Oui, alors je pense qu'il faut parler de la santé mentale des jeunes filles et que sans aller jusqu'au cas où les réseaux sociaux sont des amplificateurs de barbarie, des amplificateurs de violence, des amplificateurs de harcèlement, il y a aussi les modèles identificatoires qui véhiculent et auxquels les jeunes filles sont particulièrement vulnérables. On voit bien dans les troubles des conduites alimentaires comme voilà, TikTok ou Instagram pour relayer des modèles de féminité ou des images de la féminité qui ne sont pas réaliste, pas accessible, et puis parfois aussi qui véhiculent des informations dangereuses, des groupes d'anorexie où on apprend des techniques pour se faire vomir, etc., etc. Donc, je pense que c'est important de rappeler que les jeunes filles sont très, on le voit dans les données statistiques, hein, les chiffres montrent bien que la souffrance psychique des jeunes filles sur les réseaux sociaux est quand même très importante.
14: Alors là, vous touchez du doigt quelque chose de grave, et je partage votre analyse. Hein. Alors, si on prend du recul, encore une fois, avant c'était pas mieux. Hein, en 1990, il y avait 800 morts par suicide d'adolescents en France.
12: Oui,
14: cette année,
12: et puis il y avait Kate Moss, la brindille, la mode de l'anorexie dans la mode.
14: Exactement.
12: Aussi, avec les magazines. Bien
14: donc,
12: sûr.
14: Avant c'était pas mieux. Néanmoins, je suis d'accord avec vous. Depuis 2017, et alors on reviendra peut-être pourquoi 2017. Eh bien, on voit une remontée du nombre de suicides chez les adolescentes surtout. Je suis d'accord avec vous. Un petit peu chez les adolescents. Et beaucoup d'augmentation de tentatives de suicide. Et alors, les explications, je rejoins ce qu'on appelle la comparaison ascendante. C'est qu'il y a une normativité sociale sur l'image du corps de la femme sur Internet et sur TikTok en particulier. Vous savez, avec ces filtres. C'est-à-dire, non seulement on se montre, mais on peut modifier l'apparence que l'on a pour la rendre encore plus standard par rapport à des normes. Et du coup, après, il y a un écart entre l'image de soi que l'on voit sur le téléphone et l'image de soi qu'on voit le matin quand on est devant la glace. On n'est plus soi-même. Et donc ça, c'est un véritable souci et qui touche plus particulièrement les jeunes filles. Vous avez raison.
12: Oui, et je crois qu'il est important de leur dire que justement, ils se montrent en se cachant, en se dissimulant, et que ça n'est pas ça la réalité du lien affectif. C'est-à-dire que l'angoisse de la rencontre avec l'autre, elle est toujours dans le dévoilement. C'est ce que disait Lévinas, le visage c'est l'identité. Donc ce qui est difficile dans la rencontre avec l'autre, à l'adolescence on a tellement peur du rejet, cette fameuse peur du râteau, c'est qu'elle est artificiellement modérée par le fait d'être derrière un écran chez soi, et en réalité très amplifié parce que ça désincarne tellement la vie, c'est-à-dire ça donne à bas prix une illusion de contact, que aller véritablement vers l'autre est difficile parce que ça ne leur permet pas de construire leur confiance en eux, je crois. C'est-à-dire que ce qu'ils vont trouver dans une véritable activité sportive, une activité incarnée, une activité vraiment ensemble, c'est une nourriture qu'ils ne vont pas trouver sur les réseaux sociaux. Et que surtout tout le temps qu'ils y consacrent n'est pas du temps qu'ils consacrent à faire des choses dans la réalité.
14: Oui. Oui. Alors, vous venez de dire beaucoup de choses. Alors, d'abord, voyons aussi le verre à moitié plein, il y a des adolescents qui ont des problèmes de relations sociales quand ils sont en face à face, et le fait de pouvoir le faire à distance, en fait, pour eux, ça va être mieux. Donc, je pense notamment à des adolescents phobiques ou à des adolescents qui ont un problème du trouble, enfin, un trouble du spectre de l'autisme. On a des données là-dessus qui montrent que c'est un plus. Alors après, oui, vous avez raison, une relation que l'on a à distance. D'ailleurs, on le voit en thérapie. Depuis le Covid, on fait aussi des thérapies à distance. Ça n'est pas la même chose qu'une thérapie en face à face. Alors c'est d'ailleurs c'est très touchant
12: sûr.
14: De voir ce que c'est. Pourquoi alors par ailleurs, parfois, on peut se débrouiller de situations cliniques qu'on n'arrivait pas à gérer avant, parce que le patient déménage, il y a une rupture du lien thérapeutique qui était construite depuis plusieurs années, et donc on peut rattraper le coup avec des consultations en visio. Donc ça a du bien. Certains adolescents qui avaient du mal à s'exprimer en face à face arrivent mieux à le faire en visio, mais là je suis d'accord avec vous, en face à face, bien sûr, c'est plus fort. la relation est plus forte.
12: C'est-à-dire, je crois qu'en face à face, on peut offrir quelque chose de l'ordre des enveloppes psychiques qui manquent, parce que quand il va s'effondrer en larmes ou quand il va manifester de la colère, on va être là, incarné, il va voir des affects sur notre visage, on ne sera pas en deux dimensions. Et je crois que cet effet d'enveloppe psychique, la virtualisation de la vie, la désincarnation des relations ne l'offre pas. Et qu'à ce moment-là, ils ont besoin, certaines parties d'eux sont encore très, très régressives parfois, et ils ont besoin d'être enveloppés psychiquement, ils ont besoin qu'on les aide avec notre moi d'adulte qui sert un peu de moi auxiliaire pour reprendre les termes quotidiens.
14: Bien sûr, et même physiquement, c'est-à-dire en début de consultation, on se serre la main, et puis même si on est de part et d'autre de la table, on sait qu'on peut se toucher. Et rien que le fait de savoir qu'on peut se toucher rend la relation différente. C'est-à-dire, les collègues américains, c'est là qu'on voit qu'on est différent d'un pays à l'autre, les collègues américains, quand ils ont un adolescent qui pleure, ils font le tour de la table et ils font un hug. C'est-à-dire, ils enlacent dans les bras. Alors nous, on ne ferait jamais ça. C'est quelque chose de, c'est un passage à l'acte. On ne ferait jamais ça.
8: Les meilleurs moments de Et si on en parlait, restez bien avec nous. Avec Marie-Estelle Dupont, on vous retrouve dans un instant sur Europe 1. A tout de suite sur Europe 1.
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8: Les meilleurs moments de Et si on en parlait avec vous, Marie-Estelle Dupont, et on va réécouter un extrait de l'émission de mardi dernier, au cours de laquelle vous aviez échangé avec Anthony Feneuil, auteur d'un livre consacré aux enjeux de l'adoption.
12: Oui, tout à fait. Son livre est un témoignage magnifique, rien de caché. On est revenu sur les différents enjeux de l'adoption, les différentes situations d'adoption aussi, à l'international ou pas, ce qui peut se poser comme problématique, ce qui attend les parents. Et c'était une émission riche en émotions. Bonjour Anthony Feneuil, merci d'être avec nous.
18: Bonjour.
8: Bonjour, merci beaucoup d'être là en studio avec nous. Cet après-midi, on va donc écouter votre témoignage, parler de l'adoption. Écoutez Marie-Estelle Dupont. Marie-Estelle, déjà, dites-nous, quelles sont les problématiques, en termes de psychologie, les problématiques liées à l'adoption ?
12: Mais l'adoption, elle a été étudiée par des équipes pluridisciplinaires, justement, d'anthropologues, de psychologues et de philosophes. Et d'ailleurs, notre invité, Anthony Feneuil, est par ailleurs maître de conférence au département de théologie de l'Université de Lorraine. Et vos travaux portent un peu sur les points d'intersection entre la philosophie et la théologie. Donc, on est dans des disciplines sœurs. En fait, ce qu'on a retrouvé, c'est que les adoptions soient des adoptions à l'international ou pas, il y a toujours dans la triade adoptive, donc les personnes adoptées, les parents adoptifs et les parents biologiques, un dénominateur commun qui se décline autour de 7 enjeux principaux qui vont ensuite être plus ou moins problématiques, évidemment, en fonction des situations. Il y a la perte, il y a le rejet, Il y a la question de la culpabilité et du conflit de loyauté. Il y a la question du deuil. Il y a évidemment, et notamment à l'adolescence ou quand on devient parent, comme c'est le cas pour notre invité, la question de l'identité. Et puis, il y a la question du contrôle. Jusqu'où je vais dans ma recherche de mes origines et jusqu'où je ne veux pas aller. Et finalement, est-ce que me poser sur une vérité douloureuse n'est pas finalement libérateur? Et donc, il y a aussi toute cette ambivalence par rapport à la question des origines qui est fondamentale et qui est existentielle pour tout être humain. Mmh. Donc, moi, mes patients qui ont été adoptés, à un moment donné, ont ressenti le besoin d'aller chercher quand même des informations sur leur mère biologique. Pas forcément sur leur père, d'ailleurs, mais sur vraiment le ventre maternel. Il y avait quelque chose de cet ordre-là. Et ces problématiques, elles peuvent ressurgir à différents âges de la vie. Parfois, ça se passe extrêmement bien, et puis à l'adolescence, ça devient très compliqué. Parfois, c'est au moment de devenir parent qu'il y a certaines questions qui s'ouvrent. Et voilà. C'est les grands enjeux, en fait, de l'adoption.
13: C'est sept enjeux centraux de l'adoption dont vous nous avez parlé, Marie-Estelle. La perte, le rejet, la honte et la culpabilité, le deuil, l'identité, l'intimité, puis la maîtrise et le contrôle. Comment ça peut se manifester ?
12: Alors, d'abord, bien sûr, ça peut se manifester par des troubles de l'attachement lorsque l'enfant est notamment adopté à l'international et qu'il vient de situations d'orphelinat, de guerre, où en fait, il y a eu des traumas très précoces sur le cerveau de l'enfant qui, par exemple, a eu des carences, non seulement des carences nutritionnelles, mais des carences affectives. Il n'a pas été assez porté, donc finalement, ça a retardé le moment du quatre pattes et donc ensuite, il y a des problèmes psychomoteurs. Donc, il y a vraiment les traumas auxquels on n'a pas forcément accès, parfois les parents adoptants n'ont que les grandes lignes, qui peuvent créer des troubles de l'attachement, c'est-à-dire que même si la famille d'accueil offre énormément d'amour et de sécurité affective, il peut y avoir des résidus traumatiques dans le cerveau de l'enfant qui créent évidemment beaucoup, beaucoup d'anxiété chez le bébé, qui va être évitant ou qui va le manifester par de l'agitation, des troubles du sommeil. Ça peut se manifester par des problématiques identitaires, évidemment, notamment à l'adolescence, sur la question du qui suis-je, avec ce sentiment de ne pas être à sa place et de ne pas appartenir pleinement à la famille adoptive. Encore une fois, notre invité ne se situe pas vraiment dans cette problématique, parce que là, je parle plutôt des cas d'enfants, par exemple un petit enfant asiatique qui, au moment de l'adolescence, se demande pourquoi il est si différent des autres membres de la fratrie. Vous voyez, donc la question de la double culture renforce aussi parfois les problématiques identitaires. Il y a quand même dans toutes les études, on retrouve dans toutes les études une prévalence plus importante des troubles mentaux et comportementaux, notamment les addictions, les troubles alimentaires. Il y a un risque plus élevé de dépression et d'anxiété. Alors, les troubles alimentaires, parfois, c'est pour des choses qu'on peut identifier. Je vais vous donner un exemple très simple avant de me tourner vers notre invité. Moi, j'avais une patiente qui avait adopté une petite fille et qui me disait, mais que comme je suis heureuse d'avoir pu accueillir cet enfant si jeune et d'avoir ce bébé dans mes bras, et je suis très décontenancée, très malheureuse parce que elle rejette le biberon, elle ne veut pas du biberon, etc. Et en fait, on avait compris que cette petite fille qui venait d'Inde ne retrouvait pas les goûts, les sensations gustatives qu'elle avait eues dans le ventre de sa mère. Et en fait, le pédiatre qui était très, très, très au fait des situations de transculturelles, lui avait dit, il faudrait rajouter des épices dans le biberon de l'enfant. Et en fait, c'est fou, mais quand elle a mis du curry dans la nourriture de son bébé a pu se reconnecter à ses mémoires archaïques et s'est remis à s'alimenter. Donc on voit bien comment parfois l'adoption nous met face à des énigmes. Il y a cet exemple aussi de ce petit garçon qui ne pouvait pas faire de vélo. Et les parents pensaient qu'il avait peur. Donc chez le psychologue, c'était « mais quelle est la peur de cet enfant pour qu'il puisse pas faire du vélo ?» Et en fait, on a compris que c'était pas du tout de l'ordre psychologique, c'était psychomoteur. Cet enfant n'avait pas pu passer par la phase de quatre pattes parce que dans l'orphelinat, il n'y avait pas assez de nurses. Donc en fait, ils étaient très attachés. Les enfants ne pouvaient pas explorer. Donc ils passaient pas par le quatre pattes. Et très vite, par résilience et par stress de survie, les enfants marchaient. Et donc, il y avait le stade du quatre pattes qui se faisait pas. Et donc, au niveau de l'équilibre postural, quand il a fallu passer à des positions différentes, comme l'apprentissage de l'équilibre sur le vélo, ou se mettre allongé pour nager, ça générait des impossibilités et aussi des angoisses. Donc, on voit bien comment un enfant adopté, il arrive souvent avec une part d'histoire qui échappe aussi aux parents adoptants. Et ça peut créer des difficultés qui sont pas du tout insurmontables, puisque maintenant, notamment au Canada, il y a énormément d'études et de gens qui se spécialisent dans la psychologie de l'enfant adopté. et qui offre des soins en psychomotricité et en psychologie. Alors, on reviendra plus tard sur les difficultés que rencontrent les parents adoptifs parce que je veux pas faire attendre les auditeurs d'Europe 1 pour entendre notre invité. Merci beaucoup d'être avec nous. Donc, vous avez publié « Rien de caché », qui est un livre autobiographique sur l'adoption et dans lequel vous avez à la fois un ton qui est parfois drôle parce que très très intime et sincère, et en même temps avec votre casquette de philosophe, vous réfléchissez très profondément sur la question de l'adoption, et vous écrivez: l'adoption, je l'avais vue, adoptée je l'étais, j'aimais l'être, voulu, tenté plus, désiré, attendu, je ne voyais pas l'abandon, le rejet, l'imprévu, l'indésiré. Il m'a fallu 30 ans pour découvrir que j'avais été abandonnée, 30 ans pour apprendre ce que je savais déjà. Qu'est-ce que vous pouvez nous en dire, Anthony Fenoy ?
18: Merci beaucoup. Merci pour ce que vous avez dit avant. J'apprends beaucoup de ce que vous avez dit. Moi, j'ai rien d'autre à dire sur l'adoption que ma propre expérience. Je ne connais pas tous ces aspects, donc vraiment, je trouve ça fascinant. Et justement, ce que vous dites là correspond à... Le plus bizarre pour moi, encore maintenant, dans cette expérience d'être adopté, c'est que, quelque part, l'événement le plus important de ma vie ne m'a laissé aucune trace consciente. Je ne sais pas si ça a laissé des traces autres que conscientes dans mon corps, comme vous dites. Il y a des traumas. Alors moi, je n'étais pas dans une situation du tout de guerre ou quoi, mais ça ne m'a laissé aucune trace. Ce qui fait que j'ai toujours su que j'avais été adopté, puisque mes parents me l'ont dit avant même que je sois capable de le comprendre, je pense, puisque dans mes souvenirs, c'est déjà un souvenir. Je n'ai que le souvenir de me souvenir d'avoir été adopté. Je n'ai pas le souvenir du moment où mes parents m'auraient annoncé quoi que ce soit. Mais donc,
12: Maryse et Michel, vos parents vous l'ont toujours dit?
18: Absolument. Ils me l'ont dit aussi rapidement que possible. Mais comme ils m'ont parlé de ça, de leur point de vue, en fait, forcément, parce qu'ils ont parlé de ce qu'ils avaient vécu, eux, c'est-à-dire l'attente et puis mon arrivée. Et moi, j'ai épousé, on pourrait dire, leur point de vue. Enfin, j'ai adopté moi-même. Moi aussi, exactement, j'ai adopté leur histoire. Mmh. Et dans leur histoire, il n'y a pas d'abandon. Il y en a un, bien sûr.
12: Non, il y a une infertilité. Il y a une infertilité qui rencontre un enfant né sous X.
18: Absolument.
12: Et ça donne lieu à une rencontre heureuse.
18: Voilà, exactement. Il y a une rencontre entre... Il y a une rencontre plus qu'heureuse, presque, voilà, destinale, providentielle, et totalement inespérée, qui vient résoudre deux problèmes. Un enfant qui n'a pas de parents et des parents qui voudraient un enfant. Mais finalement, il n'y a pas besoin de se poser la question de ce qui s'est passé avant pour l'enfant. Puisque ça, c'est à la limite, s'il y a un abandon, c'est simplement la condition de l'adoption, mais c'est presque rien. C'est pas important pour l'histoire.
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13: Et si on en parlait les meilleurs moments tous les samedis entre 15h et 16h. Et Marie-Estelle Dupont voulait revenir sur l'émission de jeudi dernier et écouter un extrait de cette émission consacrée aux mamans, notamment à leur santé mentale et à la période du post-partum.
12: Oui, plus de 17% des femmes sont concernées par la dépression du postpartum, qui n'est pas le baby blues, hein, qui est une dépression caractérisée. Et on a voulu à la fois en parler, mais parler aussi de cette période spécifique qui a des besoins tout à fait particuliers, cette période qu'on appelle dans certaines cultures le mois d'or, c'est-à-dire les semaines qui suivent l'accouchement. De quoi les femmes ont-elles besoin à ce moment-là pour aller bien ? On dédie cette émission à la solaire Caroline Iturbide, qui fait partie des jeunes mamans de la Maison Europe 1 et avec qui je parlais récemment dans le parking de la dette de sommeil des jeunes parents. Alors, la santé mentale a récemment pris la première place dans les préoccupations de santé, selon l'OMS, devant le cancer. Et dans le même temps, la baisse de la natalité a conduit l'Assemblée nationale à lancer une commission parlementaire qui a duré plusieurs mois, au cours de laquelle Azilis Lecor et moi-même avons participé, et à la suite de laquelle le rapporteur, Jérémy Patrier-Létus, a regroupé un certain nombre de propositions qui semblent avoir rencontré un certain écho chez une partie de la classe politique. Preuve d'ailleurs, comme il le disait, que ce sujet peut tout à fait dépasser un certain nombre de clivages politiques. Bruno Retailleau, pas plus tard qu'hier, a donné un grand entretien à l'AFP sur la natalité, dans lequel sa position rejoint des propositions concrètes évoquées au cours de ses auditions. Alors, c'est pour cette raison que je voulais revenir aujourd'hui sur la santé mentale des jeunes femmes qui accouchent et sur le postpartum. C'est un terme médical, le postpartum. Il désigne cette période spécifique de vulnérabilité qui suit l'accouchement, où le cerveau est remodelé par des facteurs hormonaux et sociaux dans le but justement que la mère puisse s'adapter à cette période extrême et s'adapter aux besoins de son bébé qui est complètement dépendant. Mais nous avons perdu le sens de ce lien en faisant croire aux femmes que nier leurs besoins était une forme d'émancipation, et beaucoup de mères se sentent perdues entre des injonctions contradictoires et vivent dans un environnement qui nie purement et simplement la problématique essentielle de toute femme qui accouche: récupérer, retrouver un sommeil suffisant pour son équilibre hormonal et ses capacités cognitives et physiques, la nécessité de se focaliser sur sa propre récupération et sur la sécurité du bébé en déléguant à d'autres adultes, dont le père, le fonctionnement plus large du foyer. Et évidemment, ça se traduit par des chiffres inquiétants en termes de dépression du postpartum. Environ 17% des femmes seraient concernées, peut-être parce qu'on leur demande de retrouver la vie d'avant, alors que ce n'est pas de cela qu'il s'agit. Si la modernité nous a apporté de merveilleux progrès en termes de sécurité dans l'accouchement, elle a de toute évidence détruit les liens et le bon sens qui, dans toutes les sociétés traditionnelles, font des quelques semaines qui suivent la naissance un mois d'or au cours duquel une jeune accouchée se voit prodiguer des soins spécifiques. Et on connaît aujourd'hui l'impact des violences pendant la grossesse sur le développement du bébé, le lien entre le manque de sommeil et la dépression ou le dérapage dans la maltraitance, le lien entre la fatigue chronique et l'anxiété ou les pathologies du lien. Et tout cela nous montre combien la santé mentale des jeunes mères est aujourd'hui un sujet trop peu pris en compte.
13: Et on va en parler pendant une heure avec vous, Marie-Estelle Dupont. Je rappelle le numéro de téléphone d'Europe 1 pour témoigner et puis pour échanger avec vous. Évidemment, c'est le 01 80 20 39 21. 01 80 20 39 21. Appel non surtaxé. Déjà, commençons par le commencement. Est-ce que vous pourriez nous décrire, j'allais dire concrètement, et puis avec votre regard de psychologue clinicienne, évidemment, le postpartum, cette période après l'accouchement?
12: Oui, alors en fait, la grossesse ne s'arrête pas tout à fait au moment de l'accouchement. Les remaniements physiologiques et cérébraux qui ont commencé pendant la grossesse dans le but d'assurer la survie du petit se poursuivent. En fait, l'être humain, c'est un mammifère, donc sa survie dépend du lien d'attachement avec sa figure maternelle. Mais c'est pas n'importe quel mammifère, l'être humain. C'est le mammifère qui a le plus grand potentiel à actualiser et qui a la plus grande immaturité à la naissance. Globalement, les veaux et les chatons, ils s'en sortent assez rapidement et leur mère retrouve sa liberté d'aller et de venir. Le petit homme, il est dans une néotonie, dans une détresse, dans une dépendance, qui fait que, comme la nature est bien faite, le cerveau de la femme s'adapte à ça, ça s'appelle la matrescence. Et donc, au moment de l'accouchement, le cerveau de la femme n'est pas comme avant la grossesse, il n'est pas comme celui d'un homme non plus. Il y a des remaniements physiologiques qui vont lui permettre de s'adapter, d'avoir une hypervigilance accrue, focalisée sur le bébé. C'est ce qui fait d'ailleurs que certaines femmes disent « mais je n'en ai plus rien à foutre du reste du monde ». Et en fait, c'est tout à fait physiologique, c'est fait exprès. C'est pour que vous soyez très focalisé sur votre bébé, qu'il y ait une hypervigilance, c'est-à-dire que le cerveau va augmenter sa connectivité dans les réseaux qui sont liés à la régulation des émotions. Et puis, il va y avoir tout un tas de changements hormonaux qui vont soutenir l'allaitement, l'attachement et une diminution de la matière grise, c'est-à-dire qu'on voit bien une réduction de volume dans certaines parties du cerveau

0: voir qu'on n'arrive plus à lire un livre pendant quelques temps, mais en fait, c'est un recalibrage. On est concentré sur le bébé. Donc, oui, il y a une mémoire de travail qui baisse et puis ça va revenir. C'est-à-dire qu'au maximum, ça dure, allez, 2 ans, peut-être un tout petit peu plus dans certains cas. Mais comme à cela s'ajoute évidemment le manque de sommeil et puis la diminution des hormones de grossesse progressive, il est évident que le postpartum, c'est un moment spécifique. On n'arrête pas, on sort pas de l'état de grossesse à l'instant où le bébé sort de notre corps. Et en fait, on a complètement oublié ce moment dans la modernité qui est une transition. C'est ni la grossesse, ni la normalité habituelle. C'est un état de transition qui est nécessaire pour cette dyade entre le bébé et la mère, où la maman a besoin de récupérer, le bébé a besoin que sa maman soit adaptée à ses rythmes, ça s'appelle l'accordage. Et en fait, dans les sociétés traditionnelles, on n'a pas forcément conceptualisé comme nous, avec les neurosciences, ce remodelage cérébral. On sait en revanche beaucoup mieux le prendre en charge. C'est-à-dire que la maman, elle est entourée, on lui demande de ne pas prendre en charge les tâches ménagères, on lui apporte à manger, on lui amène son bébé, on lui serre le bassin. Bref, on a tout un tas de pratiques qui permettent à la femme de réintégrer progressivement son identité de femme, tout en se défusionnant petit à petit de ce bébé qui n'est plus dans son corps, mais qui a encore besoin d'elle.
1: La nature est incroyable. Et quand je vous écoute, effectivement, quand on voit dans le monde occidental, au bout de quelques semaines, quelques mois, on reprend le travail, les femmes qui viennent d'accoucher reprennent le travail, c'est complètement fou en réalité.
0: Puis on vous fait sortir de la maternité le plus vite possible. Oui. Donc, c'est-à-dire qu'en fait, au bout de 2 jours, il faut que vous soyez dans la rue, dans la voiture, vous retrouviez. D'ailleurs, on félicite
1: comme
0: les femmes occidentales d'avoir retrouvé la ligne. Au lieu de les féliciter d'avoir donné la vie. Mais en fait, quel est notre... C'est très intéressant, je trouve.
1: C'est
0: ça veut dire
1: vrai.
0: Qu'on ne met pas du tout la priorité au bon endroit. Et donc, on est un peu dans un déni des besoins physiologiques, en fait, qui sont intelligents. C'est-à-dire que les besoins physiologiques de la mère vont normalement engendrer un ralentissement de sa vie et le bébé bénéficie de ce ralentissement. Et on a tendance à le nier, évidemment, et c'est très préoccupant de voir qu'on ne fait pas le lien entre ce qui se passe 9 mois, 10 mois, 2 ans, 3 ans après la naissance et ce qui n'a pas eu lieu au moment de l'accouchement. Et en fait, si les femmes pouvaient prendre leur temps à ce moment-là, il y aurait des économies financières, hein, en termes d'arrêt de travail, de burn-out, de dépression, du coup d'enfants pas sécures qui ont des difficultés à l'école, parce qu'on a été trop vite au début, donc on rate quelque chose dans la santé de la femme et on le paye. Hein. Moi, j'ai eu des jumeaux pendant le Covid avec l'école à la maison, j'ai pas eu le temps de récupérer. On paye la facture après, en fait, en termes de santé sur le coup. On avance parce qu'on a l'adrénaline, mais voilà, on sent bien que c'est pas pareil quand on a eu le temps de se faire serrer le bassin, de récupérer, de dormir, etc. Et donc, c'est dommage parce qu'on croit faire des économies au nom de la productivité économique et en réalité, je pense qu'on perd beaucoup d'argent et on fait perdre de l'argent à la sécu parce qu'il y a un après-coup qui est très, très, très coûteux et délétère.
1: Oui. Se faire serrer le bassin, vous pourriez nous décrire ce que ça veut dire concrètement, en quelques mots, hein. Vous l'avez utilisé plusieurs fois.
0: En fait, les hormones pendant la grossesse, elles vont permettre un relâchement, évidemment, des articulations du corps de la femme. On va être hyper laxe, beaucoup plus laxe qu'un homme. Et donc, ça va permettre le passage du bébé. Sauf qu'évidemment, dans son identité à la fois physiologique et psychologique, la femme est complètement ouverte pour laisser passer la vie. Et donc, beaucoup de pratiques traditionnelles consistent à serrer le bassin de la femme en dessous des hanches pour qu'elle revive ce sentiment, elle, d'être contenue. Parce que la femme a contenu le bébé. Et pour le contenir, elle s'est sentie fragilisée. Et donc, elle a besoin de se sentir à nouveau contenue, enveloppée pour retrouver. Les femmes qui accouchent disent, je trouve plus les limites de mon corps. En fait, mon ventre est vide, mais en même temps, il est pas comme avant. Et pour certaines femmes, c'est difficile, cette transition. Et donc, ces pratiques, elles permettent de retrouver une sécurité corporelle, en fait.
1: Vous avez parlé à l'instant de la matrescence, un terme qu'on est peu à maîtriser. Est-ce que vous pourriez le définir ? Qu'est-ce que c'est que la matrescence ?
0: C'est très simple. La matrescence, ça désigne justement ce remodelage cérébral qui se produit avec l'accouchement, qui est indispensable, qui est transitoire et qui va permettre biologiquement une adaptation du comportement maternel et de l'attachement. Où la mère va supporter d'être à la fois très fatiguée et très concentrée sur les besoins de quelqu'un d'autre avec une sensibilité émotionnelle accrue. Mais donc, elle a une sensibilité émotionnelle accrue et on a tendance à pathologiser le fait qu'une femme qui a accouché puisse pleurer très facilement, etc. Mais en fait, elle

0: est nécessaire cette hypersensibilité, parce que c'est cette hypersensibilité qui lui permet d'être au plus près des besoins de son enfant. Sauf que si elle se sent en détresse, c'est sa propre dépression. Ça va devenir une dépression qui va prendre le dessus et elle ne pourra plus s'adapter. Et ce qu'on a observé, c'est assez intéressant, c'est que justement, dans les cas de dépression du postpartum, il semblerait, au niveau neurobiologique, que cette matrescence, c'est-à-dire ces modifications cérébrales, notamment au niveau des zones qui gèrent l'empathie, ne se soient pas faites complètement. Et ça expliquerait que ces femmes aient des difficultés d'attachement avec le bébé, ce qui renforce aussi le sentiment dépressif parce qu'elles ont le sentiment d'être nulles.
1: 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Dans un instant, la suite des meilleurs moments de Et si on en parlait avec Marie-Estelle Dupont. 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À tout de suite.
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1: Et pour conclure cette sélection de meilleurs moments de l'émission, on va revenir sur une émission de la semaine qui a été consacrée au sentiment d'injustice. Et nous recevions Stéphanie Ahusso, Marie-Estelle Dupont.
0: Oui, si le sentiment d'injustice est tout à fait normal et a besoin d'ailleurs d'être validé chez nos patients, on doit faire attention à ce qu'il ne se chronicise pas en une forme d'amertume qui finit finalement par nous priver aussi de notre capacité d'action. Et on est revenu sur ce sujet avec la psychiatre Stéphanie Ahusso. Bonjour docteur Ahusso, merci d'être avec nous.
14: Bonjour.
1: Bonjour docteur, merci. Merci d'être là. Et on a une heure ensemble pour parler de l'injustice et de ce sentiment d'injustice. Marie-Estelle Dupont, en préparant l'émission, on s'est dit l'injustice, on pouvait en être le spectateur ou la spectatrice d'une injustice en bas de son immeuble ou au bout du monde, et puis on peut la vivre, l'injustice. Voilà, c'est ce sentiment d'injustice, on va en parler. C'est comment vous le définiriez, le sentiment d'injustice?
0: Oui, alors on peut la vivre des deux côtés, c'est-à-dire oui. Qu'on peut en être victime et puis on peut en être bénéficiaire. Et évidemment, notre appréciation et notre réaction ne sera pas la même. Le sentiment d'injustice, c'est l'écart en fait qu'on perçoit entre ce qu'on s'était fait comme idée de l'idéal, de comment la réalité devrait être et de comment la réalité est. Alors c'est plein de choses, ça peut être apprendre que une amie dont on connaît tant les qualités tombe malade et est subitement frappée par un cancer, ça peut être une promotion injuste au travail par quelqu'un dont on sait qu'il a manipulé, ça peut être une trahison, ça peut être la bureaucratie qui vous met des bâtons dans les roues et vous trouvez ça absurde alors que vous voulez juste faire un changement minime dans la vie d'un de vos enfants. Bref, ce sentiment, il peut surgir et la question n'est pas tant de juger s'il est légitime ou pas parce que l'appréciation en est autant subjective qu'objective. En revanche, ce qu'on peut constater quand on a des patients, c'est que s'il s'installe durablement, il va se transformer en amertume et finalement il va prolonger l'injustice qu'il était venu révéler Parce que la personne, à son insu, se condamne à une sorte de passivité qui l'a fait passer à côté de l'acceptation. Or, à partir du moment où on accepte la réalité de cette injustice sans la dénier, on peut éventuellement en faire quelque chose et la transformer, y compris d'ailleurs un engagement associatif pour lutter contre les injustices dont on a été victime. Mais là, il y a une transformation, il y a une sublimation, et donc ça ne se retourne pas contre nous sous forme d'amertume, de somatisation, de colère, etc., etc. Et d'ailleurs, Stéphanie Ahusso explique très bien comment stress et colère peuvent devenir un cocktail Molotov. Et le risque, c'est vrai que ça se retourne contre nous et qu'on devienne finalement envieux et déprimé. Et ce moment où on est un peu figé dans ses pas justes, où on se victimise, bah finalement, on s'empêche aussi de trouver la clé, l'opportunité qu'il peut y avoir dans une situation. Et surtout, ça nous empêche parfois, dans certaines situations, de nous remettre en question et de nous demander qu'est-ce qui a permis que cette injustice se manifeste dans notre vie. Donc, ça nécessite un certain lâcher-prise, parfois, et c'est pas toujours évident. Alors, Stéphanie Ahusso, vous êtes médecin psychiatre et psychothérapeute, et votre approche thérapeutique est assez originale, parce que vous combinez à la fois les découvertes des neurosciences, la psychologie, évidemment, et puis le travail sur les croyances dans lesquelles on peut s'enfermer, pour justement aider vos patients à sortir du piège de l'amertume, sans pour autant, bien sûr, nier leur souffrance ou tomber dans le déni et la résignation. Qu'est-ce que vous pouvez nous en dire ?
14: Alors, surtout pas en niant les souffrances. Hein. Le premier temps, c'est vraiment, vous l'avez très bien dit, résumé, pas d'accepter la souffrance, mais en tous les cas, de lui faire de la place, de la ressentir, presque de la choyer, en tous les cas, surtout pas la nier, parce que quand on la nie, c'est encore pire, en fait. Ça crée des choses... voilà, on se retraumatise.
0: On la renforce. Enfin,
14: voilà. Donc, oui, je ne sais pas si la question portait sur un peu mon parcours, c'est ça, le fait que... Excusez-moi, je n'ai pas...
0: Bah, en fait, votre approche, elle est assez originale parce que vous avez une vision très globale de sentiments d'injustice et vous utilisez à la fois les neurosciences et puis le travail clinique avec vos patients pour justement éviter d'arriver dans un syndrome, le syndrome, les Américains parlent de bitterness, le syndrome d'amertume. Alors, qu'est-ce que vous pouvez en dire aux auditeurs d'Europe 1 ?
14: Ben voilà, il y a une possibilité, en fait. Moi, j'ai une façon de travailler toujours très intégrative, c'est-à-dire il faut que ça puisse fonctionner en clinique, et en même temps, j'adore me mettre à jour des travaux récents en neurosciences, parce qu'il y a quand même plein, en dehors des études sur les médicaments, il y a aussi plein d'études en psychothérapie qui sont passionnantes. Et au travers de... Moi, j'ai des patients qui, jusque-là, j'avais des patients qui étaient très concernés par tout ce qui était séquelles traumatiques, qui avaient subi des viols, des agressions, etc. Et je me suis rendu compte depuis quelques années, parce que je commençais à avoir un petit peu de bouteille, qu'en fait, les tableaux n'étaient plus tout à fait les mêmes. C'est-à-dire qu'on était dans une sorte de complication. On avait eu beau travailler sur le stress post-traumatique. Il restait quelque chose qui il y avait un léger mieux et puis ça durait pas et ensuite il y avait quelque chose qui venait compliquer en quelque sorte une sorte de et j'ai fini par me dire que c'était une sorte de double peine qui avait déjà eu le traumatisme et qu'ensuite il y avait un mécanisme qui pérennisait le traumatisme qui est ce fameux ressentiment. Et la porte d'entrée qui m'est apparue, c'est ce sentiment d'injustice qui est... Alors, je ne nie surtout pas la partie réelle de l'injustice, mais moi, je me suis occupée de la partie subjective de l'injustice dont vous parliez tout à l'heure. Et donc, à partir du moment, et ça, pour moi, c'est un signal d'alerte, où on commence à étiqueter ce qui nous arrive avec ce sentiment d'injustice, où on commence à se dire « c'est injuste », on est en train de rentrer dans la rumination, et cette rumination avec des biais un peu particuliers... que sont le fait d'essentialiser, de se comparer, de chercher un coupable, etc., vont nous amener ensuite à des effets bénéfiques immédiats. Ça va nous rehausser de nous dire qu'on est victime, ça va nous rehausser un petit peu narcissiquement de nous dire que les autres sont méchants, que ça sous-entend que nous on est gentils, ou que, bon, bref, ça a des petits bénéfices narcissiques, mais ensuite, à moyen, à long terme, c'est cette double peine dont je viens de parler juste avant. C'est-à-dire qu'ensuite, on est coincé, sans comprendre pourquoi, dans une sorte de dépression agressive, dans laquelle on se sent très isolé, dans laquelle on se sent complètement coupé des autres, dans laquelle on a un peu plus d'estime de soi, un peu plus de narcissisme, mais on a beaucoup moins de confiance en soi parce qu'on n'arrive plus à agir. Et du coup, voilà, il m'a semblé crucial de mettre un petit peu ça à plat pour justement peaufiner un petit peu le travail post-traumatique, quoi.
0: Oui, et dans laquelle on s'enferme dans une forme de radicalité où justement on repousse les autres qui pourraient nous apporter du bon et donc venir corriger, nuancer cette amertume et l'adoucir. Et finalement, on voit nos patients dans ces cas-là qui disent « je ne veux plus rien, je ne veux plus laisser... » Ils ne laissent plus rien rentrer pour ne pas souffrir et finalement, ils ne laissent plus rentrer le bon qui pourrait permettre de leur donner des ressources pour justement dépasser le trauma et transformer la souffrance.
14: Un des biais les plus importants dans le ressentiment, c'est la pensée binaire. C'est-à-dire que, et je parle souvent aux patients, j'utilise souvent l'image du tape-cul, c'est-à-dire cette espèce de balançoire à bascule sur laquelle, quand on était petit, on était soit en haut, soit en bas. Et cette pensée binaire, quand on se dit « c'est pas juste », soit les choses sont justes, soit elles sont pas justes. Mais très vite, on s'embarque aussi, comme je vous le disais, dans si irrespectueux versus c'est respectueux, c'est bien, c'est mal, etc. Et ces pensées-là vont avoir tendance à nous couper du monde parce que on se met dans une sorte de surplomb moral. Ça, c'est une découverte que j'ai faite, que j'ai trouvée dans un très bon livre sur la psychologie du bien et du mal. On a tendance à se surestimer tous autant qu'on est. Alors, a fortiori, les Américains qui sont 98% à s'estimer plus propres, plus honnêtes, plus travailleurs. Mais nous aussi, Français, Européens, on a tendance à se surestimer moralement. Et donc, très vite, à rentrer dans des évaluations d'autrui en surplomb, où on se sent moralement supérieur et ce type de pensée-là, la pensée binaire et le surplomb moral, nous enferme, sont, comme le sentiment d'injustice, des modes d'entrée dans le ressentiment avec un tableau clinique qui peut aller jusqu'à ce fameux post-traumatique, en anglais c'est PTED, c'est-à-dire Post-Traumatic Embitterment Disorder, et c'est un tableau assez cogné. C'est douloureux, c'est difficile.
0: Oui, et d'ailleurs, qu'on soit en surplomb avec une surévaluation de soi ou, je dirais, comme certains patients, en sous-évaluation permanente de soi, finalement, c'est la même problématique. C'est Exactement. Une problématique où on s'enferme dans le jugement et donc il n'y a plus de mouvement. On ne peut plus transformer. On ne peut plus dire qu'est-ce que je fais, qu'est-ce que je choisis de faire de ce que j'ai subi. Je ne suis pas ce qu'on m'a fait. Comment, aujourd'hui, je transforme? C'est la dynamique psychique que ça bloque, en fait.
14: Tout à fait.
0: Et alors, c'est quoi les critères diagnostiques pour vous de ce syndrome de embitterment?
14: Voilà. Je rebondis sur ce que vous disiez juste avant, c'était hyper intéressant. Effectivement, au début, on est rehaussé, mais c'est cette balançoire à bascule. Donc, on s'étaye en se disant qu'on est moralement supérieur, mais très vite, ça rebascule dans l'autre sens et on en vient à se dénigrer soi de la même manière qu'on a dénigré l'autre parce qu'on est en train de raisonner sur les personnes, plus sur le problème. Et c'est là où aussi on est enferré. C'est-à-dire que au lieu de chercher à être bien ici maintenant, on raisonne sur les personnes et on est happé par des ruminations qui vont nous empêcher de dormir, qui vont faire qu'on va être de plus en plus mal émotionnellement. Alors, je voulais botter un peu en touche, mais je reviens sur votre question. Les critères du PTED, c'est un tableau, comme on disait juste avant, de dépression agressive, c'est-à-dire d'éloignement d'autrui, de pensée qui alterne une sorte d'aquabonisme, de manque d'espoir, de difficulté à se projeter, et paradoxalement, des petits moments où on se réjouit avec ce qu'on appelle la Schadenfreude, qui est un mot allemand pour désigner cette espèce de joie qu'on a quand quelqu'un qu'on n'aime pas vit une avanie, vit une difficulté. Et à ce moment-là, on a cette espèce de joie noire. Et donc, dans ce tableau de PTED, il y a des moments où on peut avoir une espèce de petite satisfaction maligne, qui n'est pas une franche réjouissance, qui n'est pas une vraie joie, mais qui nous fait du bien parce qu'on se dit « c'est bien fait ». Donc il y a aussi l'éloignement relationnel, il y a aussi des troubles du sommeil, il peut y avoir des somatisations, et ça a tendance à aussi s'étendre un petit peu en tache d'huile, c'est-à-dire ça peut altérer le sujet duquel c'est parti, c'est-à-dire mettons qu'il soit passé quelque chose qu'on trouve injuste au travail, ça abîme notre insertion professionnelle, et puis petit à petit, en tache d'huile, ça peut retentir sur nos relations privées et s'étendre.
0: Mm-hmm. Oui, bien sûr, on imagine que ça altère le fonctionnement familial, parce que c'est lourd à porter aussi pour le conjoint ou les enfants.
14: Oui, et puis les biais sont là, quoi, ils restent.
1: Le Carillon va bientôt annoncer 16h. C'est la fin de cette sélection des meilleurs moments de Ici, on en parlait. Avec vous, Marie-Estelle Dupont. Vos rendez-vous, Europe 1. 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Dans un instant, ce sont les histoires d'amour extraordinaires avec Sophie Davant. Et nous, Marie-Estelle Dupont, on se retrouve lundi dès 15h.
0: Et oui, pour une nouvelle semaine avec vous, cher Romain.
1: Voilà, bonne fin d'après-midi et à lundi sur Europe 1.
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27: Je vous raconte aujourd'hui l'histoire d'amour extraordinaire entre Jacques Brel et Madly. C'est juste après les infos. Il est 16h sur Europe 1. Le flash avec Maëva Lamy. Bonjour Maëva.
28: Bonjour Sophie, bonjour à tous. On commence avec cette information en Iran. Deux hommes ont été pendus aujourd'hui. Ils étaient accusés d'espionnage au profit d'Israël. Il s'agit des dernières exécutions en date depuis le début de la guerre. À propos du conflit, Donald Trump n'est pas satisfait de la nouvelle offre de l'Iran pour relancer les négociations. Il menace de pulvériser la République islamique en cas d'échec de la diplomatie. Côté iranien, un responsable militaire juge probable une reprise de la guerre. Washington annonce également le retrait de 5000 militaires d'Allemagne d'ici un an. Cela fait suite aux propos du chancelier allemand. Il avait dénoncé un manque de stratégie des Américains en Iran. Le ministre de la Défense allemand a réagi. Il parle d'un retrait attendu. Interdire certaines marches pro-palestiniennes, une possibilité évoquée par le Premier ministre britannique Keir Starmer, c'est ce qu'il a déclaré aujourd'hui à la BBC. Il parle notamment des manifestations dans lesquelles des slogans appelant à l'intifada sont scandés, des déclarations qui font suite à l'attaque antisémite qui a fait 2 blessés à Londres mercredi. Certains habitants lui ont reproché de ne pas en faire assez pour protéger la communauté juive. On revient en France et on continue de suivre cette rave party illégale près de Bourges dans le Cher. 20 000 personnes y sont rassemblées. Le préfet du département a donné des précisions. Une personne est en urgence absolue après avoir été percutée par une voiture. 12 évacuations ont eu lieu, dont 6 vers des hôpitaux. Il parle également d'une zone dangereuse pouvant abriter des munitions non explosées. On en sait plus après l'accident de la route qui a fait 5 morts dans le nord de l'Ardèche, 5 jeunes de 17 à 20 ans. D'après le parquet, le conducteur roulait à une vitesse excessive sur une route étroite et sinueuse. Le véhicule a quitté la route et s'est embrasé après une chute de 20 mètres. Ce déplacement de Marine Le Pen à Sens dans l'Yonne, elle réclame une baisse de la TVA sur les carburants, une baisse de 20% à 5,5%. Concernant les critiques qui ont visé récemment Total Energy, Marine Le Pen a déclaré qu'elle ne faisait pas de Total bashing. Elle estime également que la taxation des super profits de Total sera nécessaire si le plafonnement des prix des carburants ne suffit pas. En Corse du Sud, à présent, 2 restaurants visés cette semaine par des incendies. C'est une information du parquet d'Ajaccio. Le premier a eu lieu dans la nuit de mercredi à jeudi, le second la nuit suivante. Dans les 2 cas, la piste criminelle est privilégiée. Et puis après plus d'un mois de pause forcée par la guerre au Moyen-Orient, la Formule 1 est de retour à Miami. Hier, le pilote Ferrari Charles Leclerc a dominé la seule séance d'essais libres. Elle a duré 90 minutes. Place aujourd'hui à la première course sprint de la saison. Elle débutera à 18h. Un rendez-vous à vivre en direct sur la chaîne Canal Plus Sport.
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28: Il est 16h02, tout de suite, ce sont les histoires d'amour extraordinaires présentées par Sophie Davant.
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27: Bonjour à toutes et bonjour à tous. C'est un grand bonheur de vous parler d'amour sur Europe 1 le samedi et le dimanche de 16h à 17h. Je vous raconte des histoires d'amour extraordinaires de personnes célèbres ou d'anonymes. Tour à tour, danseuse, mannequin, chanteuse et comédienne. Madly Bamy rencontre Jacques Brel en 1971 sur le tournage du film de Claude Lelouch, L'aventure, c'est l'aventure. Ils vont vivre 7 années d'un amour fou jusqu'à la disparition du chanteur. C'est avec elle qu'il va larguer les amarres vers les Marquises à bord de l'Escoy 2, ce voilier sur lequel ils sillonneront le Pacifique, loin du bruit du monde et des projecteurs. C'est elle, Madly, qui accompagnera son grand amour jusqu'à sa dernière demeure, le petit cimetière des Marquises. Pour en parler, je recevrai tout à l'heure Fred Hidalgo, auteur de 2 ouvrages sur Jacques Brel, « L'aventure commence à l'aurore » et Jacques Brel, « Le voyage au bout de la vie », tous les deux publiés aux éditions L'Archipel. Mais tout de suite, place au récit.
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Un jour de novembre 1971, je rencontrais Jacques Brel. À la seconde où son regard croisa le mien, je sus que plus rien ne serait comme avant. Je n'avais jamais vécu une telle émotion. C'est ainsi que Madly Bamy raconte sa rencontre avec l'un de nos plus grands chanteurs. En ce début des années 70, Jacques Brel a fait ses adieux au Music Hall alors qu'il n'a que 40 ans. Il s'est tourné vers le cinéma, tour à tour acteur et réalisateur. Originaire de Guadeloupe, Madly a grandi à Paris. Claudette, auprès de Claude François, elle vient de faire une apparition dans Boulevard du Rhum, aux côtés de Lino Ventura et de Brigitte Bardot. Ces quelques minutes à l'écran vont bouleverser sa vie et celle de Brel. Claude Pinoteau, bien avant de réaliser La Boum, est alors le premier assistant de Claude Lelouch. Il remarque cette jolie jeune femme au charme exotique et lui propose un rôle dans une comédie que Lelouch doit tourner aux Antilles. Il recherche de jeunes actrices pour donner la réplique à Lino Ventura, Charles Denner, Aldo Maccione et Jacques Brel. Madly est folle de joie de partir tourner aux Antilles. Après un long voyage, son avion atterrit à Antigua. Au pied de la passerelle, elle reconnaît Jacques Brel, venu accueillir lui-même l'équipe de tournage. Elle se retrouve dans la voiture conduite par le chanteur et leurs regards se croisent dans le rétroviseur. Claude Lelouch demande aux 5 jeunes actrices de choisir elles-mêmes leur partenaire. Madly désigne Lino Ventura, le seul qu'elle connaît déjà. Mais le comédien refuse justement parce qu'on vient de les voir ensemble à l'écran. Le réalisateur décide alors de laisser faire le hasard. Chaque jeune femme écrit son nom sur un bout de papier et le met dans un chapeau. C'est au comédien de tirer au sort. Jacques Brel est assis en face de moi, son regard tombe dans mes yeux sombres et il me semble que je ne suis plus la même. Le chanteur ne quitte pas Madly des yeux, prend un papier et lit à haute voix « Madly ». Il se lève et lui dit « Venez, je vous invite à dîner ». Cette nuit de novembre est douce. Installés à une table sur la plage, ils ont toute la soirée pour faire connaissance. À la grande surprise de Madly, Jacques Brel se confie, comme jamais. Il l'entraîne ensuite vers la piste de danse. Jacques ouvre sa main vers moi, j'y pose la mienne, il la referme, la musique se fait douce et il m'invite à danser. Je serais restée là 1000 ans. Si ce n'est pas un coup de foudre, ça y ressemble. Mais Jacques est un gentleman et ils sont là pour tourner un film. Malgré cet amour qui les terrasse, ils donnent le change. Au retour d'un dîner au restaurant du centre-ville avec Lino, Jacques rattrape Madly et lui dit « Tant pis pour tout, venez ». C'est ce soir-là qu'il a décidé de m'emmener dans sa vie. Pourtant, Brel est marié depuis plus de 20 ans avec Thérèse Michelsen, surnommée Mich. Ensemble, ils ont eu 3 filles, Chantal, France et Isabelle. Mais son succès l'a éloigné de sa famille et Mich acceptera de vivre dans l'ombre de son mari pour élever leur fille. Jacques enchaîne les aventures sentimentales. Il a fallu du temps pour qu'il m'accorde une petite place. J'ai tout de suite su que c'était l'homme de ma vie. Il fallait simplement que je le lui fasse comprendre. De retour en France, Jacques Brel se consacre uniquement au cinéma.

0: réalise deux films, France et le Far West, qui ne trouvent pas leur public. Ces deux échecs le blessent si profondément qu'il met fin à sa carrière cinématographique, se consacrant à son autre grande passion, la voile. Après avoir effectué une croisière de formation sur un bateau école, le chanteur n'a qu'une idée en tête, effectuer un tour du monde. En 1974, il s'achète un voilier, la Squoy, et obtient son brevet de capitaine. Il demande à sa fille, France, de l'accompagner dans cette folle aventure. Il lui reste à convaincre sa nouvelle compagne de le suivre au bout du monde. Un soir, il lui montre une carte du monde dessinée maladroitement. « Je vais partir pour la Méditerranée, Gibraltar, les Canaries, l'Amérique du Sud, le Cap Horn, l'île de Pâques, Tahiti, les Fidji, les Seychelles. » Il fait une pause et ajoute, inquiet, « Est-ce que tu veux le faire avec moi ?» Madly accepte. « Tu veux bien, c'est vrai, ça va durer 5 ans cette affaire-là. J'ai fait mes calculs. À l'arrivée, je n'aurai plus un sou. Ça ne te fait pas peur ?» Non, Madly n'a pas peur. Elle est trop heureuse de traverser le monde aux côtés de l'homme qu'elle aime. Le superbe voilier flambant neuf attend cet équipage pas comme les autres à Anvers. Le 24 juillet 1974, l'équipage embarque pour plusieurs mois. Jacques est très ému et moi, j'avais un trac fou. Je ne partais pas en bateau, je partais avec lui. Il promettait tant de tendresse, tant de jolies choses. C'était à peine croyable. Je ne savais pas que le bonheur pouvait atteindre ces nuances-là. À bord, la vie s'organise, mais dès la première escale, la croisière va s'arrêter net. Malgré sa joie de naviguer, Jacques Brel se sent de plus en plus fatigué et souffre de violents maux de tête. Le 19 octobre, la Squoy jette l'ancre aux Canaries. Il décide d'aller se reposer dans un hôtel à 3000 mètres, pensant que l'air pur de la montagne fera du bien au chanteur. Mais à cette altitude, l'air est pur, mais se fait plus rare. Au retour d'une excursion sur un volcan, Jacques ressent une douleur si intense qu'il ne peut retenir un hurlement. Il porte sa main sur son cœur, devant les deux femmes affolées. Il a tous les symptômes d'une crise cardiaque. « Ma respiration ne valait guère mieux que la sienne », confiera Madly. Jacques suffoque et se plaint de son bras et de sa cage thoracique. Est-il en train de faire un infarctus ? Après ce qu'on peut appeler un coup de foudre sur le tournage d'un film, Jacques Brel et Madly ne se quittent plus. Ils envisagent même bientôt de faire le tour du monde en voilier. Malgré les soucis de santé du chanteur, restez bien avec nous sur Europe 1 pour découvrir la suite de ce récit. A tout de suite.
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0: Ce qui pouvait être un simple malaise se transforme en cancer. Jacques Brel est malade. Très malade. Mais Madeleine ne le quitte pas. C'est elle, son meilleur remède. Elle et la mère. Ensemble, ils découvrent les îles Marquises, leur petit paradis du bout du monde.
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0: police arrête immédiatement la voiture et les deux femmes l'aident à sortir du véhicule pour l'allonger sur un petit talus. Il essaie de reprendre sa respiration, réclame à boire. Hélas, le trio n'a pas prévu la moindre goutte d'eau et pas question d'en trouver dans ce désert. Pendant une accalmie, il remonte en voiture pour se rendre à l'hôpital de Santa Cruz. Le chanteur est immédiatement placé sous morphine et les deux femmes attendent avec angoisse le pronostic. Un pronostic qui reste flou. Ou c'est la tuberculose, ou c'est une pneumonie, ou c'est un cancer. Madly et Jacques se regardent. Je crois qu'elle était verte. Elle m'a pris la main, elle a regardé le médecin comme s'il disait des inepties, confiera Jacques Brel. Ils accusent le coup et Jacques demande à ce qu'on lui apporte un Larousse médical qui se trouve à bord de l'Ascoy. Il est persuadé que c'est grave et décide d'aller consulter un médecin en Suisse. Un voyage qui va changer tant de choses dans sa vie. En arrivant à la clinique, Jacques Brel est immédiatement pris en charge. Madly voit celui qu'elle aime s'éloigner et doit attendre dans un petit salon sinistre. Ses jambes tremblent. Le résultat tombe, implacable. Une tumeur cancéreuse du lobe supérieur du poumon gauche. Il faut opérer d'urgence. À cette annonce, Brel ne montre aucune émotion. Il trouve même le courage de dire « Très bien, ce n'est pas encore ça qui va me démolir ». Il se dit que son corps a fini par réagir à toutes ces nuits blanches, ces crises d'angoisse avant chacun de ses concerts, l'abus d'alcool et surtout les 4 paquets de cigarettes par jour auxquels il n'a jamais pu renoncer. Dehors, il dit à Madly « Viens, on va réfléchir ». Ils marchent jusqu'à l'hôtel, leurs corps ne font qu'un. Dans son costume de velours noir à fine côte, il m'enveloppait tout à fait. Ses yeux bleus semblaient me dire « comme on est peu de choses » et il me répétait « on s'aime, il n'y a que ça qui compte, le reste ». Madly est restée constamment au chevet de Jacques Brel pendant son hospitalisation à Bruxelles. À peine 5 semaines après cette lourde opération, Jacques, le courageux, se promène sur les quais du port de Porto Rico, aux Canaries. La doudou, comme il appelle affectueusement Madly, fait les préparatifs, car ils ont décidé de continuer leur tour du monde. Le 30 décembre 1974, malgré la promesse faite à son médecin de se reposer, il reprend son voyage avec France et Madly. « Je te jure qu'il est urgent d'être heureux », écrit-il au médecin en guise d'excuse. Deux femmes et un homme physiquement diminués s'attaquent à la traversée de l'Atlantique, un pari totalement fou. À bord de ce long voilier noir, Jacques prend parfois sa guitare et chante pour sa fille et sa compagne.
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0: L'Ascoy arrive le 26 janvier 1975 en baie de Fort-de-France et les paparazzi vont tenter par tous les moyens de photographier le mort en sursis. Pour France, ce sera la dernière escale. Elle a été malade quasiment pendant tout le voyage et la tension entre elle et Madly se fait trop forte. Elle décide de laisser les amoureux en tête à tête avec l'océan. Alors qu'il est perclus de douleur, Jacques Brel ne renonce pas et embarque sa doudou pour la suite de leur périple. C'était lugubre et pourtant extraordinaire. Seul au milieu de cette mer, nous étions libres, dira Madly. Quant à Brel, amusé, il dira « J'aurais traversé l'Atlantique en robe de chambre et en pantoufles, je ne sais pas si ça s'est déjà fait ». Le 19 novembre 1975, la Terre est en vue, les îles Marquises. Jacques est heureux, épuisé, fier de lui et surtout de Madly. Je devais avoir constamment un œil sur lui. Quel destin était le mien pour être là, à couvrir des yeux l'un des hommes les plus extraordinaires de notre siècle. En approchant de l'île d'Ivaoa, et malgré leur immense fatigue, le couple est séduit par le paysage qui s'offre à leurs yeux, derrière la grande baie de Taaoa, ils découvrent le village d'Atuona. C'est un couple harassé, un homme pâle comme la mort que voient arriver les Marquisiens. Le bateau, c'est fini. La doudou et moi, on va acheter un truc dans le coin, écrit Jacques Brel à l'un de ses proches. L'archipel des Marquises sera leur refuge contre la maladie et les paparazzis qui les traquent sans relâche. Ils s'installent dans une modeste maison en bois de 4 pièces, nichée dans la verdure et entourée d'un jardin plein de fruits exotiques. Elle deviendra la maison du bonheur, de l'amitié et de la gaieté. Car malgré ses souffrances, Jacques aime rire et faire rire. Le couple organise de grandes tablées sur la terrasse protégée du soleil, où se côtoient le postier, les sœurs du collège Sainte-Anne, tout proche, les pilotes d'Air Tahiti et des marins de passage. Jacques Brel refait le monde devant ce public conquis d'avance. Pierre Perret, de passage à Tahiti, rend visite à son ami chanteur. Rentré en France, il écrit « Ma nouvelle adresse », une chanson sur la vie de Brel aux Marquises. Il y a enfin trouvé la paix.

0: Il s'amuse à rire de ses souvenirs.
1: Aux îles Marquises, Jacques Brel, malgré la maladie, n'a pas perdu son goût de vivre et bientôt de chanter à nouveau. Avec Madly à ses côtés, ils vivent une vie presque parfaite. Mais pour combien de temps ? On se retrouve dans un instant pour la suite de ce récit. A tout de suite.
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1: Vivre au paradis avec la femme qu'il aime donne des ailes à Jacques Brel. Après avoir repris le pilotage, c'est l'écriture qui l'appelle. Il est même enfin prêt à reprendre le chemin des studios.
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1: Jacques Brel lit beaucoup et fait la cuisine, sa nouvelle passion. Il s'y était mis de force sur le bateau. À terre, il y a pris goût. Il mitonne des petits plats qui demandent parfois 4 ou 5 heures de préparation. Je suis fière de faire un saumon avec l'oseille de mon jardin. Je fais aussi le poulet à la Neva, la soupe du président, recette de Paul Bocuse. Et pour la cuisine, il faut être deux. Je fais les plats, la doudou s'occupe du pain et de la pâtisserie. Jacques reste abonné au Canard Enchaîné, un des rares liens avec sa vie d'avant, et se prend de passion pour la chatte Mimine et ses 3 chatons. Pour les dîners, Madly reçoit ses convives en robe de soirée et Jacques Brel aime faire une entrée remarquée en smoking blanc et nœud papillon. Je crois que le champagne s'impatiente et sa phrase rituelle.

0: Madly et Jacques écoutent de la musique classique en permanence et surtout, ils s'aiment. Si tous les hommes de la terre se tenaient le cœur, ils ne t'aimeraient pas plus que moi. Quelle femme n'a pas rêvé d'entendre une telle phrase ? Brel a aussi renoué avec l'aviation. Après avoir fait revalider sa licence, il achète un bimoteur capable de transporter 8 personnes avec une autonomie de 5 heures, le temps du vol entre Tahiti et Ivaoa, idéal pour aller chercher des produits introuvables aux Marquises ou assister à une séance de cinéma. Petit à petit, Jacques Brel vient en aide aux habitants du village. Il organise des séances de cinéma où tout le village est rassemblé avec la nuit étoilée pour décor. Il met aussi son bimoteur à disposition des habitants pour leur faire des courses ou expédier, réceptionner le courrier. Il baptise son avion-taxi Jojo, du nom de son meilleur ami, dont il ne se remet pas de la disparition. Il va d'ailleurs lui consacrer l'une des premières chansons de son futur album. Car même s'il apprécie sa vie aux Marquises, l'envie d'écrire lui est revenue peu à peu. Un jour, il dit à Madly « Veux-tu que je fasse un disque ?» Ne réponds pas tout de suite, réfléchis bien, car je ne suis pas drôle quand je travaille. Tu n'as jamais vu ton vieux travailler. Je suis infernal. Il faut que je gueule mes chansons et pour cela, je dois être seule. » Ils ne se sont quasiment pas quittés depuis leur rencontre 5 ans plus tôt, mais Madly accepte. Jacques envoie une lettre à Eddie Barclay lui demandant de bloquer des dates de studio en septembre et en octobre 1977. Tous les matins sont consacrés à l'écriture. Il travaille jusqu'à 11 heures et s'occupe ensuite de préparer le déjeuner. Mais Madly est inquiète. Aura-t-il suffisamment de force pour mener à bien ce projet ? Comme convenu, elle part se promener dans le village voisin pour laisser Jacques travailler seul. Elle traîne tant qu'elle le peut, parfois trop. Un jour, alors qu'elle revient, les paniers pleins de fruits et de légumes, c'est un Brel angoissé qui l'attend. « Où étais-tu passé ? Je m'inquiétais !» Elle lui explique qu'elle a essayé de gagner du temps pour le laisser tranquille. « Il ne faut plus me faire ça, c'est trop long sans toi. Tu resteras là et tu regarderas bien comme je fais. » À partir de ce moment, Madly aura le privilège de voir Brel travailler à cet album qui va devenir un véritable événement. Avec son humour habituel, Jacques lui demande parfois « Qu'est-ce que ça te fait d'être femme d'un auteur, compositeur, chanteur, acteur, cuisinier, capitaine, rêveur et cancéreux ?» Car malgré les apparences, Jacques n'oublie jamais sa maladie, mais il la combat par le mépris et l'humour. Le travail avance bien et Jacques peut enfin faire écouter à Madly sa première chanson achevée.
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0: Il l'a consacré à son grand ami, Georges Pasquier, le fameux Jojo dont il n'arrive pas à faire le deuil. Il lui dévoile aussi ses jeux de scène, elle qui ne l'a jamais vu en concert. Vient le moment de partir enregistrer les 17 nouvelles chansons à Paris. Le couple arrive à Roissy, fin août 1977. Tout a été mis en œuvre pour préserver le secret, mais la nouvelle a quand même filtré. Des photos volées du chanteur s'étalent à la une des journaux. Le premier matin de l'enregistrement, il est pris d'une terrible quinte de toux. Un malaise s'installe. Mais Brel détend l'atmosphère avec humour. Vous n'avez pas vu un poumon ? Comme il fait beau, en ce début septembre, Madly et Jacques se rendent à pied de leur hôtel au studio, d'un pas tranquille. Le chanteur, appuyé sur une canne, tient le bras de sa compagne, Sa barbe, ses lunettes noires et son grand chapeau de cow-boy lui permettent de passer inaperçu. Mais très vite, à l'entrée des studios Barclay, des photographes rôdent. Reste près de moi, protège-moi, demande Brel à Madly. Entre deux séances d'enregistrement, Jacques s'autorise un dîner avec Georges Brassens chez Lino Ventura à Saint-Cloud. La mort est le principal sujet de discussion. Lino Ventura coupe court. Arrêtez de parler de ça, vous allez nous coller à Jkoumoun. Aucun ne se doute qu'un an plus tard, Jacques ne sera plus là.
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0: Après avoir enregistré un dernier album, Brel et Madly ont repris le chemin des Marquises. Madly, l'amour, l'épaule, l'infirmière reste soudée à son chanteur. Mais parfois, l'amour et la volonté ne suffisent pas à éloigner la mort.
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En ce début octobre, Brel est épuisé et compte de plus en plus sur Madly. Je m'approchais de lui et il pouvait s'appuyer sur moi sans attirer l'attention. Ce n'était pas par coquetterie, c'était pour ne pas faire peur aux autres. Vient enfin la dernière séance. Les musiciens sont prêts. Madly lui glisse son texte et il s'installe devant le micro. Il se met à chanter cette chanson écrite en une matinée et dédiée à son refuge. « Gémir n'est pas de mise aux marquises ».

Une seule prise suffit. Madly est émue, aux larmes. Ils n'ont plus qu'une idée en tête. Retourner sur leur île et fuir les photographes. Le vol de retour est une véritable fête. Ils savourent le bonheur de se retrouver, enfin seuls. Je t'aime, c'est fou ce qu'on est heureux. 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C'est rare, déclare Jacques Brel à Madly. Le 31 décembre 1977 sera leur dernier réveillon. Ils ne le savent pas encore. Jacques a une idée. Si on réveillonnait tous les deux ce soir et demain avec les copains. Évidemment, Madly est d'accord. Jacques mitonne un râble de lièvre. Madly confectionne la bûche. Le dîner en tête à tête est propice aux confidences. Tu pourras dire que tu as rencontré un homme qui t'a vraiment aimé. C'est une jolie vie que nous avons. Il reste un moment en silence à la lumière de la lampe à pétrole et monte dans leur chambre. Leur corps et leur cœur sont apaisés. Le calme avant la tempête. À Paris, la sortie du dernier disque de Brel après autant d'années d'absence s'annonce comme un événement. Plus d'un million d'exemplaires sont en précommande chez les disquaires, mais Brel n'a pas le temps de savourer ce succès. Dès le printemps 1978, la maladie reprend le dessus. En juillet, lors d'examens à Tahiti, une récidive est diagnostiquée. Le professeur Israël demande à Madly de convaincre Jacques de revenir dans sa clinique à Bobigny. Le couple quitte Ivaoa dans un petit avion-taxi. Par le hublot, Jacques regarde cet endroit qu'il aime tant. Sait-il déjà qu'il n'y reviendra plus ? Le 27 juillet, l'avion décolle de l'aéroport de Tahiti. À leur arrivée à Roissy, Madly et Jacques Brel, tous de blanc vêtus, sont pointés par les objectifs des paparazzi, alertés par une dépêche AFP. Brel refuse qu'on le voie diminuer. Alors ils sont obligés de changer d'hôtel pour échapper à la meute des journalistes durant leur séjour parisien. Madly écrit des nouvelles rassurantes à sa famille. Quelques séances encore et la mandarine coincée entre les deux poumons ne sera plus qu'une noisette. Le résultat est assez spectaculaire et nous nous laissons envahir par la joie. À la mi-septembre, le moral du couple est au beau fixe. Ils envisagent de louer une villa dans le Luberon ou le Roussillon afin de suivre un traitement complémentaire pour éradiquer totalement le mal.

0: remarquables et les plus fascinants de l'art déco à Perpignan.
1: C'est ça, c'est-à-dire qu'on se retrouve en général à l'office de tourisme au Palmarium, qui est un lieu mythique à Perpignan. Et alors on trouve de l'art déco dans le centre médiéval, qui est très important, mais dans tous les faubourgs en couronne. Et on a une particularité aussi, c'est qu'on a un quartier années 30 entre le palais royal médiéval et la ville médiévale.
2: D'accord.
1: Parce que c'était un glacis qui a été déclassé constructible dans les années 30, donc c'est une configuration urbaine assez atypique.
0: Et ça dure combien de temps, la visite?
1: En général, on part sur une heure. Mais il y a un effet, vous savez, des petites boules de chocolat avec de la cacahuète à l'intérieur, là, c'est très addictif. Et en général, mes visiteurs en veulent toujours plus. C'est-à-dire qu'on part sur une heure de visite et à la fin, ça fait deux heures ou trois heures.
2: Oui, surtout, Philippe, surtout que vous n'êtes pas bavard du tout. Ça n'a rien à voir avec vous. C'est simplement voilà, c'est tellement.
3: J'avais encore
1: une qui est poisonnante.
3: Une dernière question. Est-ce que c'est aussi parce que c'est une ville frontalière, Perpignan avec Catalane, enfin, c'est ouvert sur l'Espagne, c'est pas un art déco froid, quoi. C'est un peu coloré, un peu méditerranéen, non ?
1: Alors c'est très méditerranéen, c'est pour ça que moi j'ai fait vraiment le rapprochement avec Miami quand je suis allé en Floride, c'est là que j'ai compris ce qui se passait. Mais vous avez visé juste Sarah sur une autre question, c'est que si ces années 30 se sont très présentes à Perpignan, c'est parce que les remparts ont été arasés beaucoup plus tard qu'ailleurs en France, parce qu'on était à la frontière espagnole et que le ministère de la guerre ne nous a pas autorisé à raser les remparts avant 1930, ça s'est répandu donc dans le goût de l'époque forcément.
2: Okay. Bon, voilà. Merci beaucoup Philippe Ladger. Je rappelle que la destination pour cette balade du patrimoine, c'est Perpignan. C'est une balade au cœur de l'art déco dont on fête le 100e anniversaire. Et si vous avez la chance sur place d'avoir un guide comme Philippe Ladger, tant mieux pour vous. C'est un patrimoine vivant qui mérite votre... Merci beaucoup.
0: Merci,
2: Philippe. Bonne fin de journée.
0: Au revoir.
2: Quelques infos utiles, monsieur Gavins.
0: Alors, pour obtenir les informations sur les visites guidées, les horaires, les jours, etc., il faut aller sur le site internet perpignantourisme.com et n'ayez crainte, on mettra toutes les informations et tous les détails pratiques sur europe1.fr.
2: Manger, dormir sur place.
0: Oui, manger, dormir. L'hôtel de la Loge, dans une magnifique maison bourgeoise du 16e siècle avec un escalier en fer forgé spectaculaire. On continue dans la balade architecturale. Il est classé même, cet escalier, vous allez voir. Chambre contemporaine, joli patio, à partir de 69 €, la chambre double à l'hôtel de la Loge à Perpignan.
2: Et dans un instant sur Europe 1, la balade culturelle avec Sarah Doraghi au musée du Louvre-Lens, qui consacre une exposition très fouillée sur l'Orient. Mais l'Orient tel qu'on l'a imaginé depuis que les Européens l'ont découvert, et tel que des artistes très nombreux, orientalistes, l'ont décrit d'ailleurs.
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0: C'était Alioz et puis Maxime Le Forestier. Ça s'appelle Magritte.
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0: On vous propose maintenant de découvrir une nouvelle exposition au Louvre-Lens qui va vous faire voyager loin, très loin. Ça s'appelle « Par-delà les mille et une nuits », histoire des orientalismes, Sarah.
3: Oui, c'est un voyage que vous propose ce musée vers l'Orient. Comment on le devinait au Moyen-Âge et comment au fil des années on l'a découvert.
0: Bon, mais je suppose que quand même l'idée, c'était pas simplement de parler de Scheherazade, ou alors, je sais pas, montrer quelques peintures exotiques, c'est plus que ça.
3: C'est ça, l'idée c'était de voir l'Orient qui a été fantasmé beaucoup, beaucoup, de voir comment on l'imaginait il y a très longtemps, parfois même idéalisé, et souvent mal compris.
0: Alors, pour en savoir un peu plus quand même, nous sommes justement en ligne avec Annabelle Ténès, qui est directrice du Louvre-Lens. Bonjour madame la directrice, bonjour Annabelle.
4: Bonjour à vous.
5: Bonjour.
0: Alors, pour commencer, le titre explique assez bien, me semble-t-il, l'objectif. Vous avez voulu aller peut-être plus loin que le célèbre conte des mille et une nuits, non ?
4: Exactement. L'idée, en choisissant ce titre, Par-delà les mille et une nuits, c'est bien sûr de faire écho à Scheherazade, qui est quand même un personnage incroyable, qui est une femme lettrée, cultivée, intelligente, et c'est pour ça qu'elle peut raconter au sultan toutes ces histoires qui lui permettent de survivre et donc de gagner ses mille et une nuits. Mm-hmm. C'est de raconter aussi qu'en fait ce roman, il est devenu, en fait cette série plutôt de contes sont devenus célèbres au XVIIIe siècle grâce à une traduction en français d'un Picard qui s'appelle Antoine Galland et qui va aussi un peu remanier cette histoire. Et donc elle est Par-delà les mille et une nuits, c'est aller beaucoup plus loin dans le temps, d'abord en partant du Moyen-Âge, en allant jusqu'à aujourd'hui, et de voir qu'à partir du moment où il y a ces échanges d'objets, de créations exceptionnelles qui vont des métaux incrustés au tapis, bien sûr à la peinture, eh bien il y a à la fois fascination, incompréhension, récit historique, récit imaginaire, légende, et regard d'aujourd'hui.
0: Mais chez Razap, tout le monde ne la connaît pas, tout le monde n'a pas forcément lu Les Mille et Une Nuits. Il faudrait rappeler qui est cette dame. Le sultan était amoureux d'elle, et qui est-elle par rapport à lui?
4: Et donc, il avait eu une grande déception amoureuse et il disait que, en fait, chaque femme, ensuite, allait décéder, être tuée au bout d'une nuit et elle arrive à survivre mille et une nuits. Ah. Et en fait, dans les contes des mille et une nuits, il y a aussi bien le personnage de Scheherazade, mais il y a aussi beaucoup de personnages qu'on connaît parce que, par exemple, Aladdin.
0: Ah oui, bien sûr.
4: Par exemple. Et donc, en fait, cette histoire, d'ailleurs, Par-delà les mille et une nuits, nous rappelle également que tout cet imaginaire a construit notre histoire aujourd'hui. Par exemple, vous avez peut-être été dans des anciens cinémas, des anciens cabarets qui s'appellent, par exemple, l'Alhambra.
0: Oui.
4: Et on sait peu que ça s'appelle l'Alhambra, justement.
0: Oui. Alhambra.
4: Du fait de la fascination pour cette ville orientale, qui pourtant est en Espagne.
0: Voilà. Et bien sûr, on devrait peut-être dire Alhambra. D'ailleurs.
4: Tout à fait. Et d'ailleurs, Victor Hugo, donc notre grand écrivain français, disait que l'Orient commençait à partir des Pyrénées.
0: Sarah ?
3: Oui, et vous dites aussi, c'est le sous-titre de l'expo, Histoire des orientalismes, c'est-à-dire que vous racontez comment cet Orient lointain a été perçu par les Européens notamment ?
4: Exactement, et on raconte justement qu'il n'y a pas un orientalisme. Parfois, lorsqu'on pense orientalisme, on pense à la grande peinture du 19e siècle, ce qui est vrai, mais en fait, il y a des histoires d'objets venus d'Orient dès le Moyen-Âge. Par exemple, il y a des objets dont on pense qu'ils sont originaires des ambassades entre le calife de Bagdad, Haroun al-Rachid, et Charlemagne. Alors bien sûr, c'est faux, mais en fait, ça dit bien que ces objets sont tellement beaux et inventifs, qui ne peuvent venir que d'une origine spectaculaire. Et on aime aussi au musée raconter alors les récits historiques, mais aussi les légendes, parce que quand on croit aux légendes, eh bien, elles disent quelque chose. Par exemple, on a un magnifique bassin incrusté avec toute une série de scènes de fleurs, de chevaliers. Eh bien, ce bassin, qui est un bassin mamelouk qui date du 14e siècle, on a cru qu'il était tellement prestigieux qu'il aurait été le baptistère de Saint-Louis. Alors, il n'a pas été le baptistère Saint-Louis, mais on y a tellement cru qu'on y a baptisé Louis XIII.
5: Ah, c'est génial. Ouais, oui, du coup, Annabelle, pour bien voir et comprendre cet Orient et ses orientalistes, vous avez construit un parcours chronologique qui va du Moyen-Âge à aujourd'hui, c'est ça?
4: Exactement, qui va du Moyen-Âge jusqu'à aujourd'hui et qui nous permet de raconter les imaginaires. Je vous parlais de Charlemagne et Haroun al-Rachid, qui permet aussi de s'apercevoir qu'au Moyen-Âge, eh bien, on a énormément d'échanges autour de la Méditerranée, en fait, que c'est un monde déjà globalisé. Et qu'on échange des cristaux taillés, des tapis, des créations de métal incroyables. Ouais. On rappelle aussi qu'il y a des peintres français, notamment on parle d'un peintre valenciennois, Van Moor, qui va vivre à Constantinople au XVIIIe siècle.
0: Ah bon?
4: Donc on raconte aussi ces histoires-là, comment on redécouvre l'Alhambra, mais aussi le Caire. En fait, on va des trésors d'église, je dirais, au musée d'aujourd'hui, en rappelant aussi que les artistes ont beaucoup collectionné. Par exemple, on montre la collection d'objets du grand peintre Eugène Delacroix, à côté de ses peintures, et qui lui ramène de voyage, de voyage au Maroc, à Alger, des œuvres assez incroyables.
0: Ça fascinait, c'était très à la mode, l'Orient, chez ces artistes-là, à l'époque.
4: Tout à fait. Et par exemple, la figure du grand Mamamouchi de Molière, ça correspond à la mode des turqueries de l'époque, qui sont en fait une manière de faire un miroir de la société européenne. D'accord. Et on reconstitue aussi, ça c'est une partie que nos visiteurs adorent, on reconstitue les intérieurs de grands collectionneurs du 19e siècle. Donc vous êtes d'un seul coup transporté dans des grands salons du 19e siècle. Okay. Vous voyez les collections, on est immergé
0: Vous avez réuni un chiffre, 300 œuvres très différentes au Louvre. Il y a des objets d'art, bon, vous en avez parlé, il y a des costumes, il y a des objets religieux aussi. Franchement, on a de quoi faire.
3: Il faut aller voir ça de près, on est obligé.
0: Bon, il y a aussi un Orient. Franchement, pour les Européens à l'époque, c'était très lointain. Et du coup, ils l'ont un peu idéalisé, non? Voire un peu fantasmé, non?
4: Complètement, il y a vraiment cette idée aussi, alors à la fois d'une fascination pour des créations qu'on ne faisait pas en Europe.
0: Voilà.
4: Il y a aussi toute la fascination qui se crée à partir du 19e siècle pour des grandes figures, que sont par exemple la figure de la danseuse du ventre, du magicien, du charmeur de serpents, et qui sont d'ailleurs des figures qui fascinées ont été aussi des stéréotypes, il faut le dire, et qui aujourd'hui sont réappropriées par des artistes contemporains, notamment des artistes femmes, et qui relisent cette question des orientalismes aujourd'hui. Donc ça, c'est aussi, on a 14 artistes dans l'exposition qui viennent nous éclairent différemment. Par exemple, les croisades pour Welsh Aoki, on a également de très belles gouaches de la grande artiste surréaliste d'origine algérienne, Baya.
0: D'accord, c'est d'or. Sarah?
3: Oui, alors William fait depuis tout à l'heure semblant de découvrir l'Orient, etc. Alors vous ne savez pas, mais il passe son temps à chanter Enrico Macias. Vous vous souvenez, c'est quoi? Et on m'appelle l'Oriental. Car moi je suis sentimental, c'est ça?
0: Moi je suis sentimental. Voilà.
3: Ça, vous ne le savez pas? Oui, William
0: Est-ce que c'est vraiment l'Orient? Je ne suis pas sûr.
3: Bah si, oui, l'Orient, bien sûr.
5: L'Orient,
3: tiens,
5: Bretagne,
3: on pose la question. Annabelle, il a le droit Enrico, de chanter l'Oriental.
4: Alors, ça, c'est justement que c'est sûrement une manière de se réapproprier, justement, parfois certains des stéréotypes, et d'en faire aussi, de se les réapproprier pour les mettre en avant. Et d'ailleurs, dans l'exposition, sachez qu'il y a une salle qui est consacrée uniquement à la musique.
0: Génial. Voilà, très bien. Parfait.
4: Et voilà, qui s'appelle l'Alhambrisme en musique. Et en fait, quand on redécouvre l'Alhambra à côté de Grenade en Espagne, eh bien, ça inspire énormément de musiciens. Mmh. Et quand je vous dis que ça inspire énormément de musiciens, vous avez aussi bien des créateurs, des compositeurs comme Claude Debussy, mais aussi jusqu'aux opérettes de Luis Mariano.
3: Ouais. Incroyable.
0: Mais d'ailleurs, c'est Enrico Macias qui expliquait que quand il était jeune, avec son père, il jouait de la musique arabo-andalouse.
4: C'est exactement ça.
0: La musique.
4: La Belle de Cadix, par exemple, s'est influencée par la musique imaginée comme pouvant être la musique des jardins de l'Alhambra. En fait, toute cette histoire, qui est une histoire qui est à la fois savante, de magnifiques objets, c'est aussi une histoire en fait très populaire.
3: Et culturelle. Merci beaucoup.
0: Merci beaucoup, Annabelle Ténès, directrice du Louvre Lens. Voilà, au revoir. Merci. Bonne journée à vous.
4: Merci, au revoir.
0: Alors, vous nous rappelez, Gavin, plutôt ça, toutes les infos autour de cette exposition formidable.
3: Je vous rappelle donc le titre de l'exposition, Par-delà les mille et une nuits, histoire des orientalismes. C'est à découvrir en ce moment au Louvre-Lens, dans les Hauts-de-France, jusqu'au 20 juillet 2026. Toutes les informations sont à retrouver sur europe1.fr.
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0: Sarah.
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0: Merci beaucoup, mes chers camarades. Merci, madame, monsieur, de nous avoir écoutés. Merci à Gavin, qui est monté, et à Sarah, qui est monté Ruiz, et à Sarah Doraghi. Merci à Marie Jacquet, Christophe Pirot, Sarah Burle, pour nous avoir permis de vous présenter tous ces lieux magiques. 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Passez un bon week-end, une bonne semaine, et on se retrouve samedi prochain à 17h sur Europe 1, et dans un instant, vous allez retrouver Laurie Choleva pour Clap.
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3: 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Et à 18h, l'essentiel de l'actualité, c'est avec Maëva Lamy. Bonjour Maëva.
16: Bonjour Estelle, bonjour à tous. Un responsable militaire iranien juge probable une reprise de la guerre. Propos alors que Donald Trump a rejeté la dernière proposition de Téhéran pour relancer les négociations. Le président américain affirme qu'il n'en est pas satisfait. Dans ce contexte, en Iran, deux hommes ont été pendus aujourd'hui. Ils étaient accusés d'espionnage au profit d'Israël. Il s'agit des dernières exécutions en date depuis le début de la guerre. L'Iran, où l'accès à Internet est toujours bloqué, d'après un député iranien, les autorités redoutent qu'ils servent à l'organisation de rassemblements. Washington annonce le retrait de 5000 militaires d'Allemagne d'ici un an. Cela fait suite aux propos du chancelier allemand. Il avait dénoncé un manque de stratégie des Américains en Iran. Le ministre de la Défense allemand a réagi. Il évoque un retrait attendu. Jean-Noël Barrot condamne l'agression d'une religieuse française à Jérusalem. Il a posté un message sur X. Les faits ont eu lieu mardi près des remparts du Mont Sion. Une religieuse catholique a été poussée et frappée par un homme. L'agresseur a ensuite été interpellé. Jean-Noël Barrot demande une sanction exemplaire pour que cessent les actes antichrétiens, ce sont ses mots, dans le pays. On continue également de suivre la rave party illégale près de Bourges, dans le Cher. 20 000 personnes y sont rassemblées. Le préfet du département a donné des précisions. Une personne est en urgence absolue après avoir été percutée par une voiture. 12 évacuations ont eu lieu, dont 6 vers des hôpitaux. Il parle également, le préfet, d'une zone dangereuse pouvant abriter des munitions non explosées. En Corse du Sud, deux restaurants visés cette semaine par des incendies. C'est une information du parquet d'Ajaccio. Le premier a eu lieu dans la nuit de mercredi à jeudi, le second la nuit suivante. Dans les deux cas, la piste criminelle est privilégiée. La vapoteuse, de plus en plus plébiscitée par les lycéens. En 6 ans, le nombre de jeunes adeptes a doublé. C'est ce que révèle la dernière étude de l'Observatoire français des drogues et des tendances addictives. Et ce, malgré les dangers pour la santé, des études évoquent des risques pulmonaires, de bronchite ou encore d'asthme. Vous êtes nombreux à partir en week-end à l'occasion des ponts de mai. C'est ce que constate le site de particulier à particulier. Il évoque une augmentation des départs de 15% sur un an. Des séjours toutefois plus courts avec des destinations de proximité. Côté transport, la voiture et l'avion jugés trop chers sont boudés au profit du train. Un mot de sport avec la Ligue des champions féminines. Lyon élimine Arsenal et se hisse en finale. Les Lyonnaises se sont imposées 3-1 en demi-finale retour. Elles affronteront le FC Barcelone ou le Bayern Munich à Oslo le 23 mai. Et puis après plus d'un mois de pause forcée par la guerre au Moyen-Orient, la Formule 1 est de retour à Miami. La première course sprint de la saison débute en ce moment même avec Lando Norris en pole position, suivi de l'Italien Kimi Antonelli. Un rendez-vous à vivre en direct sur la chaîne Canal Plus Sport.
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16: Il est 18h et bientôt 3 minutes. Tout de suite, c'est Clap avec Laurie Choleva.
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12: Soyez les bienvenus sur Europe 1. Merci d'être à l'écoute de Clap. C'est votre émission cinéma. Je suis ravie de vous retrouver au programme, comme chaque semaine, les news de la semaine, le JT d'Hollywood de Didier Alouche, le journal des sorties. Et puis, j'aurai le plaisir de recevoir Vincent McKain pour parler du film C'est quoi l'amour, où il joue aux côtés de Laure Calamy. Justement, à mes côtés, Mehdi Omaïs et Thibaut Gomez-Léal. Bonsoir à tous les deux.
17: Bonsoir, Laurie.
18: Bonsoir, Laurie.
12: Vous allez bien?
18: On va.
17: Très bien.
18: Moi, je vais tout droit. Je vais droit au but.
12: Bon. On va. Bah, c'est très bien,
18: ouais.
12: C'est une bonne direction. Un titre de film pour décrire l'humeur du jour.
17: Moi c'est Woman Talking, puisqu'on va parler de femmes qui parlent et qu'on doit écouter.
12: Ah, bon, pas mal.
18: Moi Mehdi, ça va être Au-delà de nos rêves, qui est un film avec Robin Williams que j'adore. Et c'est bien d'avoir des rêves, mais c'est surtout bien d'aller au-delà de ses rêves.
12: C'est vrai. Oh. Est-ce que vous avez eu des coups de cœur tous les deux?
18: Moi j'aime beaucoup.
12: Parce que là, on l'a dit aussi la semaine dernière, mais c'est vrai que c'est assez calme.
18: Oui, mais il y a quand même des petites pépites, comme un film qui s'appelle Sorda, sur la surdité, sur le couple, sur la maternité, qui moi m'a beaucoup parlé.
12: Et puis surtout
17: Die My Love.
12: Non, j'allais
17: Prada
12: pas dire
17: 2.
12: Ça.
17: Le diable s'habille en Prada 2,
12: enfin, évidemment. Les amis, c'est quand même l'événement de la semaine.
17: Exactement.
12: Voilà pour le
18: ça
12: programme
18: dépend pour qui,
12: de Clap. Voilà pour nous, on a adoré. Voilà pour le programme de Clap qui commence maintenant.
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12: De la musique, qu'est-ce qu'on aime cette
18: ça
12: musique
18: les meurs,
12: ah, vraiment, hein, signé Billie Eilish, on voulait vous parler d'un événement qui mélange musique et cinéma, ne surtout pas manquer, retenez bien la date, jeudi prochain, le 7 mai, partout en France au cinéma, vous pourrez découvrir le film du concert de Billie Eilish de sa dernière tournée, Hit Me Hard and Soft, une date unique, attention, et ce n'est pas tout puisqu'il a été entièrement tourné, attention. Et ça, franchement, c'est juste incroyable. Par James Cameron.
18: Moi j'étais himself. En mode
12: What?
18: Quand j'ai vu ça, j'ai
12: James Cameron, le papa de Titanic, notamment.
18: Et en 3D, lui qui est le maître de la 3D, qui a revisité son Titanic en 3D, qui a fait des choses extraordinaires avec la 3D.
17: Ouais, mais les concerts sont vraiment les nouveaux événements cinéma. On se souvient de Taylor Swift qui avait vraiment bousculé le box-office à l'époque. Donc non, c'était fou.
12: Justement, Taylor Swift, on a aussi. Bah, oui.
17: Voilà.
12: Avec son
18: Eras Tour. Vous êtes une Swiftie, vous, Laurie? Vous êtes une Swiftie ?
12: Moi, j'aime bien. Ah, okay. Moi, j'aime bien Billie Eilish. Moi, je suis cliente un peu de tout.
18: Non, mais là, je parlais de. C'est Taylor Swift. Là.
12: Oui, là, c'est Taylor Swift.
18: Ah, oui, voilà. Oui, mais et on pense à Julie cliente. Qui adore Taylor Swift.
12: Mais bien sûr, Julie Gélinet, notre journaliste. Bah, à votre avis, qui a sélectionné cette news cette semaine, hein, franchement. En tout cas, le documentaire de Taylor Swift, enfin, le Eras Tour, est devenu le film documentaire musical le plus lucratif de tous les temps, devant Michael Jackson, This Is It, 261,6 millions de recettes au box-office mondial.
18: C'est dingue.
17: Étourdissant.
12: On continue les actualités cinéma avec une autre reine, c'est Isabelle Huppert. Vous savez à quel point je l'aime. On l'aime et on assume. Elle collectionne les prix de cinéma, évidemment. Hein. Golden Globe, César, prix d'interprétation à Cannes et j'en passe. Elle va pouvoir en ajouter un autre à sa collection puisque le Swan d'honneur prestigieux prix du festival de Cabourg qui va fêter son 40e anniversaire du 10 au 14 juin va lui être remis.
18: Bah, c'est classe logique. Quand même pour un 40e anniversaire avoir Isabelle Huppert qui est l'une de nos plus grandes ambassadrices mondiales du cinéma français.
17: Presque 60 ans de carrière finalement, Isabelle Huppert, c'est assez fou.
12: Elle a déjà eu un des prix d'honneur, elle a eu le Lion d'Or, Ours d'Or, prix d'honneur au Festival de Marrakech, prix Lumière, enfin voilà. Elle les collectionne. Alors Suzelle Pietri, la déléguée générale du festival, s'est exprimée et elle a dit « Pour célébrer les 40 ans du Festival de Cabourg, il nous semblait naturel de rendre hommage à une actrice dont le parcours accompagne à sa manière les plus grands noms du cinéma contemporain et international. Isabelle Huppert a su par ses choix construire une œuvre extrêmement sélective tout en restant proche du public. Sa présence à Cabourg, là où la Dentelière a été tournée, donne à ce Swan d'honneur une résonance particulière.
18: Ah, c'est cool, j'avais zappé pour la Dentelière.
12: La Dentelière de Claude Goretta qu'il a révélé au grand public en 1977. Elle avait gagné un BAFTA du meilleur espoir féminin et un David Di Donatello italien. C'est l'équivalent des Césars.
18: Puna, ça doit lui faire une grande maison avec tous ses prix.
12: Non, quoi. Je me demande où est-ce qu'elle les range.
18: Peut-être qu'elle,
12: poser la question.
18: Peut-être qu'elle a un dépôt en région parisienne.
17: Ouais. Quand l'Oscar.
12: On lui a pas demandé quand elle est venue dans le clap. Bon, en tout cas, on aime beaucoup Isabelle Huppert, on est tous d'accord.
17: Oui,
12: hein,
17: on
12: sur
17: est tous
12: ça.
17: D'accord.
12: Vous êtes toujours à l'écoute de Clap sur Europe. C'est les news de la semaine. À mes côtés, Thibaut Gomez-Léal et Médio Maïs. On décrypte toute l'actualité du cinéma. Et quoi de mieux qu'un tournage qui va commencer ? Celui du prochain film de Karine Tardieu, réalisatrice. Vous vous souvenez de L'Attachement ? On en a beaucoup parlé avec Valéria Bruni-Tedeschi et Pio Marmaille, hein, qui était présent d'ailleurs à la dernière cérémonie des Césars. Film qui explorait le deuil et la parentalité et qui a gagné donc 3 Césars cette année, dont meilleur film. On va écouter tout de suite un extrait, hein, de L'Attachement.
19: Tu connais rien, petit garçon. T'as pas d'enfant.
20: Je vais me préparer.
19: Qu'est-ce que je fais, moi ?
20: Je sais pas. Tu veux faire un dessin ? Bah, ça veut dire quoi, ça ? Oui ou non ?
12: On attend donc avec impatience le prochain film de Karine Tardieu qui va s'appeler La vie obstinée. Le tournage devrait commencer prochainement et sera l'adaptation d'un roman de Wallace Stegner publié en 1967. Est-ce que vous savez d'autres choses sur ce film ?
18: Bah, je crois que le casting est...
17: Benoît Magimel.
18: Léa Drucker.
12: Et Mélanie Thierry.
18: Mélanie Thierry, et c'est un casting formidable pour une cinéaste, moi, que j'apprécie justement pour son travail sur l'humain, sur le dialogue. C'est, voilà, elle cherche pas les pattes, elle cherche à être près du vécu, de la vérité de ses personnages, et ça c'est quelque chose qui me touche, moi.
17: Et c'est vrai, le sujet du film apparemment est sur un couple qui est dans le perche et qui va essayer comme ça de construire quelque chose, de se reconstruire d'une certaine manière.
12: Elle continue exactement à explorer le deuil, puisque c'est l'histoire d'un couple qui se retire en Normandie après le décès de leur fille de 25 ans dans un accident et qui vont rencontrer une mère célibataire et qui va les aider à surpasser ce deuil.
17: Ouais. Donc
12: ça reste dans sa
17: après L'Attachement, tout ce que fait Karine Tardieu, je à bras ouverts, vas-y Karine, je suis prêt.
12: On retrouve tout de suite Didier Alouche pour le JT d'Hollywood.
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21: Salut Laurie, salut à tous. Le Festival de Cannes démarre dans 10 jours et ici aussi, on est tous sur les starting blocks. Même si ce sera un Cannes sans beaucoup d'Américains. Alors certes, James Gray aura son nouveau film en compétition, de même que Ira Sachs. On découvrira des jeunes réalisateurs indépendants dont les films font très envie. Et Ron Howard et Steven Soderbergh auront des documentaires projetés pendant le festival. Mais il n'y aura aucun film de studio. Mais pourquoi donc les studios n'envoient pas leurs films à Cannes cette année ? Il y a deux façons de voir les choses. La première, c'est que la situation est une anomalie, juste une concordance d'événements contraires qui aboutit à cette absence qui ne devrait pas se répéter dans les années à venir. Une explication qui peut marcher dans le cas de Disney. Il y aurait pu y avoir deux Disney à Cannes, Toy Story 5 et Mandalorian, le nouveau Star Wars. Le truc, c'est que Disney vient d'annoncer le licenciement de 1000 employés du groupe. Ce n'est pas que les multinationales soient des exemples de décence absolue, mais annoncer une telle casse d'emploi juste avant d'aller faire la fête avec ses films sur la croisette, ça l'affiche quand même assez mal. Mais l'explication ne marche pas du tout pour le film de Steven Spielberg, Disclosure Day. Universal, qui distribue le film dans le monde, va plutôt bien et ne vire personne en ce moment. Alors pourquoi donc ne montre-t-il pas le film à Cannes? C'est, je l'avoue, pour moi aussi, un mystère. Un mystère et un pari risqué. Disclosure Day sort 10 jours après la fin du festival. Le public peut donc logiquement se demander s'il n'est tout simplement pas assez bon pour aller à Cannes. Il doit sans doute y avoir une autre raison. C'est un Steven Spielberg quand même. Et puis surtout, on le sait bien, les studios ne font jamais, mais alors jamais, de mauvais films, n'est-ce pas ?
12: Merci beaucoup Didier. Dans un instant, on va vous présenter tous les films que vous pouvez découvrir dès ce soir au cinéma. C'est notre journal des sorties sur Europe 1. Tout de suite.
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12: Eh oui, c'est Clap, c'est votre émission cinéma qui continue sur Europe 1. Et j'ai toujours à mes côtés Médiomaï, c'est Thibaut Gomez-Léal en pleine forme.
18: Oui, oui.
12: Prêt pour en découdre. Et je vois la vie avec en rose, ce journal des sorties. Oui, en violet, en parme, attends, ouais, qu'est-ce qu'on dit.
18: C'est un reçu. Moi, j'aime bien. En plus, vous adorez le rose.
12: J'adore. En plus, ouais. Vous avez un t-shirt rose et un petit hoodie.
18: C'est la princesse Kaguya.
12: Oh, c'est joli.
17: Super, magnifique.
12: Oh, j'adore. Oui. Ouais, trop stylé. Au programme, cette suite qu'on attendait tous dans l'équipe Le Diable s'habille en Prada 2. On parlera aussi d'une histoire d'amour chaotique entre Jennifer Lawrence et Robert Pattinson et puis d'un film d'horreur en Irlande. Alors, on commence sans plus attendre. Est-ce qu'on a la musique pour se mettre un peu dans l'ambiance? Le Diable, ah voilà, merci. S'habille en Prada 2, 20 ans après le film culte sur les coulisses d'un grand magazine de mode. Ils sont tous de retour. On prend les même, on recommence. Meryl Streep, Anne Hathaway, Emily Blunt, Stanley Tucci. On parle toujours de ce magazine, un Runaway, qui est dirigé d'une main de fer par Miranda Priestly, qui semble avoir un peu de mal avec l'époque. Donc, on va rappeler son ancienne assistante, Andy Sachs, pour revenir l'aider, pour sauver le magazine, plus déterminé que jamais.
24: Qui est-ce ? Vous la connaissez ?
25: Je la connais.
26: Je suis Andy Sachs. Andrea.
27: C'était l'une de vos Emily.
26: Une de mes quoi ?
28: Tu veux commencer par quoi ?
26: Je suis la nouvelle rédac-chef de Runway.
28: Non, c'est pas vrai.
26: Si, et on en est tous ravis. Thibaut.
17: Alors moi, je dois vous avouer une chose. Je pense que Le Diable s'habille en Prada, c'est peut-être l'un des films que j'ai le plus vu dans ma vie. Ça a été un film doudou, vraiment, pendant des longues années. Et là, ça a été... J'ai pas boudé mon plaisir de retrouver toute cette joyeuse bande 20 ans après, vous l'avez dit.
12: Ils ont pas bougé, hein. Ils sont magnifiques.
17: Et je trouve que ce Prada 2 est un peu la suite parfaite, en tout cas pour les fans, puisqu'il y a les petits clins d'œil, il y a les chansons phares, il y a les moments que les fans attendaient depuis, comme ça, les coups bas, les choses comme ça, et les moments et les personnages que les fans attendaient comme ça depuis 20 ans qui sont bien au rendez-vous.
12: Et
17: à la
12: les
17: fois,
12: looks.
17: Il y a les looks magnifiques, tenues. Les robes et les guests. Il y a des guests formidables dont on ne spoilera rien, bien sûr.
12: On peut dire Lady Gaga, ça a été annoncé.
17: Ça a été annoncé, ouais, donc Lady Gaga, entre autres. Donc il y a ça, bien sûr, mais il y a aussi une histoire intéressante et du grain à moudre pour Anne Hathaway, Meryl Streep, Emily Blunt qui sont de retour. Donc moi, personnellement, j'étais aux anges et je trouve que c'est une suite qui réussit son retour sur les podiums de défilé.
12: Retour gagnant.
17: Retour gagnant.
18: Alors moi j'aime beaucoup le premier, je suis pas aussi fan que toi Thibaut, mais je trouve que ce qui est intéressant, et là je l'ai vraiment pas vu venir, c'est que le film parle davantage comme un état des lieux du monde de la presse d'aujourd'hui que comme un film sur la mode. C'est-à-dire qu'on voit les costumes, on voit les robes, donc ça fait le boulot pour qu'on en prenne plein les mirettes, mais je trouve que c'est assez intéressant d'utiliser justement une plateforme aussi connue que le Diable s'habille en Prada pour alerter sur ce que devient la presse écrite, alors qu'il y a 20 ans dans le premier, il y avait une toute puissance de la presse écrite qui faisait autorité sur l'actualité de la mode et tout, et aujourd'hui ça s'est effiloché. Et
12: en fait, à cause des réseaux sociaux, des créateurs de contenu.
18: Et Miranda est elle-même, malgré sa force tranquille, l'une des premières victimes de ce nouveau monde auquel elle essaye tant bien que mal de résister ou de contrer. Et bon, Meryl Streep, elle est un peu radoucie parce que vous allez voir que c'est une Miranda qui a laissé s'écailler un petit peu sa carapace et ça marche, je veux dire.
12: Mais forcément parce qu'elle est en difficulté aussi.
18: Oui, elle est en difficulté et puis il y a des actrices qui sont autour d'elle. On sent de toute façon, depuis que Le Diable s'habille en Prada est sorti, il y a des gimmicks. Anna Tawai et Meryl Streep se retrouvent souvent pour présenter des prix à des cérémonies. Donc en fait, elles se sont jamais vraiment quittées et je trouve qu'il y a un plaisir contagieux de leur part qui se voit pour nous à l'écran.
12: Elle joue hyper bien.
18: Oui,
12: franchement. Ouais,
17: quel bonheur.
12: Là. Oui, vraiment. Et puis, il a son petit moment de gloire, Stanley Tucci. Hein, oui. Dans Bon, je ne dis rien.
18: Assis à côté d'elle et elle était contente.
12: Oui, on l'aime trop. On a envie, vous savez, de lui pincer les deux joues comme ça, ce personnage. On a envie de l'avoir dans notre vie. Surtout, on a envie qu'il nous prête les vêtements. Personnage d'Anna Tawai. On va tout de suite, justement, découvrir les réactions du public qui attendait avec impatience cette suite. Hein.
0: Énormément aimé. On rentre vraiment dans l'univers de la mode et tout ça. Une très bonne musique. C'est un film qui reste quand même iconique, comme le premier.
6: Globalement, j'ai aimé. J'ai trouvé que les looks étaient très sympas. J'ai aimé l'histoire et l'humour.
7: La construction du scénario est quand même très proche. Milan remplace Paris. Après, je trouve que les costumes étaient très réussis. Meryl Streep est toujours absolument hallucinante. Une immense actrice.
8: J'ai bien adoré Meryl Streep.
9: Le dialogue est fabuleux. Ça étincelle de partout.
10: Les actrices rayonnent, quoi.
11: C'est à la fois très méchant et extrêmement entendre.
12: Au cinéma, on peut aussi découvrir cette semaine Die My Love, le nouveau film de Lynn Ramsey, qui était en compétition au dernier Festival de Cannes, donc ça remonte à l'année dernière, avec Jennifer Lawrence et Robert Pattinson. Un drame sur la maternité et le couple assez déroutant, hein, l'histoire de ces jeunes parents, Grace et Jackson, à la recherche de calme, qui s'installent dans une maison en plein milieu de la nature. Grace sombre peu à peu dans la folie face à l'incompréhension totale de son mari, Jackson. Mehdi.
18: Un film qui aurait pu être sponsorisé par Boulkies, parce que honnêtement, j'ai trouvé ça insupportable. Pourtant, j'adore Lynn Ramsey, j'adore Ratcatcher, j'adore We Need to Talk About Kevin. J'aime bien sa manière de rapper ce qui est vraiment ténébreux chez les humains. Et là, sa dépression postpartum, vire à une espèce d'exercice de jeu. Donnez-moi des prix de Jennifer Lawrence qui gratte les murs, qui saute partout, qui rampe par terre. En fait, c'est une exagération permanente de la crise de couple qui, moi, m'a laissé totalement dehors. Je n'ai ni été touché par les personnages, ni par les situations, ni par cette maison qui est dans son jus et qui accueille tout ce dérèglement de ce personnage féminin et d'un Robert Pattinson qui fait comme il peut pour résister à la tempête Jennifer Lawrence. Non, moi, j'ai détesté. Je les ai détestés, eux. J'ai détesté la maison. J'ai tout détesté. Voilà, remballé, à rien à voir.
17: Bah, moi, je vais peut-être l'opposé de tout ça. Alors, Jennifer Lawrence,
12: Thibaut,
17: bonne nouvelle, déteste aussi cette maison, visiblement, dans le film. Non, moi, j'ai trouvé que, comme il y a 15 ans avec We Need to Talk About Kevin, Lynn Ramsey parle de santé mentale, de maternité avec, je trouve, intelligence. Je trouve que ça aborde justement cette question sensible de la complexité pour certaines femmes d'être mère. C'est pas tout le temps évident de gérer ce postpartum, de gérer ce rôle qui est mine de rien unique en son genre. Donc moi j'ai trouvé assez puissant d'aller aborder cette complexité et justement c'est déroutant, mais je trouve que ça nous ouvre les yeux sur, au-delà du rôle de mère qu'on peut tous attendre, qu'on a tous fantasmé en tête, qu'est-ce que c'est la réalité aussi d'être mère aujourd'hui avec peut-être un compagnon, un partenaire qui n'est pas là.
12: Mère et femme.
17: Et femme aussi. Et peut-être voilà. Et moi, j'aimerais bien compléter aussi Die My Love, que je conseille évidemment d'aller voir en salle, par un documentaire qui s'appelle Witches, qui est sur la plateforme Mubi et qui justement met en parallèle la figure de la sorcière dès dans la pop culture et dans l'histoire avec justement cette question du postpartum, de la santé mentale des femmes qui aujourd'hui sont encore trop nombreuses à mourir justement de cette dépression postpartum et qui est un sujet qu'il faut aborder.
12: Eh ben, on va écouter tout de suite la réaction. J'étais en train de me dire, il y a deux avis. Ouais, parfois, polarisé, vous rejoignez un peu, vous nuancez tout là. Bon, bah, vous êtes à l'opposé tous les deux.
17: Mais on s'aime quand
12: donc,
17: même.
12: Donc, faites votre choix. On écoute les réactions du public.
3: C'était super. C'est super beau. C'est douloureux. C'est magnifique. C'est magique. Je pense que ça peut être une réalité. C'est très touchant.
13: Sincèrement, je sais pas si j'ai aimé ou pas. Particulier.
14: C'est marrant de voir autant de films avec Robert Pattinson dans des coupes dysfonctionnelles.
15: J'ai une faire vraiment.
14: Ça porte le film, quoi. C'est assez touchant. Moi, ça m'a eu, en tout cas.
12: Et vous êtes toujours à l'écoute de Clap sur Europe 1. On vous présente les films que vous pouvez découvrir au cinéma en ce moment. Quoi de mieux qu'un film d'horreur ? Rien. Non, je rigole. On aime tous les genres. Mais c'est vrai qu'on a un petit penchant ici pour les films d'horreur. Alors, on va vous parler de Okum, film d'horreur anxiogène de Damian McCarthy avec Adam Scott, acteur principal de la série Severance. Le pitch donne très envie. Un romancier s'isole dans un hôtel au fin fond de l'Irlande. Je ne sais pas pourquoi, en fait. Ils vont toujours chercher l'hôtel au fin fond de je ne sais pas quoi. Un lieu réputé pour être hanté par une sorcière. Forcément, ça tourne mal. Bah oui. Quelle idée.
16: Mes parents y ont passé leur lune de miel. Ils n'ont jamais pu revenir.
19: Il y a un truc bizarre ici, je le sens.
20: Vous m'entendez ? Sortez-moi de là !
12: Pourquoi ? Pourquoi aller chercher la dernière maison, l'hôtel ?
17: Mais parce qu'on s'isole. Et
12: c'est comme quand il y a un bruit et qu'ils descendent voir. Même dans ton lit.
17: Vous l'avez dit, Okum, ça parle de plein de choses un peu classiques du cinéma de genre. On a le romancier torturé, on a les jumpscares, on a ce folklore irlandais un petit peu glauque. Mais c'est vrai qu'au-delà de ça, une fois passée cette introduction un petit peu tranquille, le film nous embarque dans son récit de maison hantée et nous amène comme ça dans une espèce de film escape game où on se retrouve un peu comme Adam Scott à chercher la clé de la serrure, l'issue de secours de ce conte un peu morbide. Et c'est extrêmement réjouissant. Donc moi, j'aurais tendance à vous conseiller cette petite pépite d'horreur pour les fans et pour les curieux même. Ça fait bien peur, effectivement.
12: Bon, ça va alors. On achète. Et pour terminer rapidement, Mehdi, vous vouliez dire un mot sur Sorda, un drame espagnol sur l'histoire d'Angela, sourde de naissance, enceinte, qui appréhende la maternité.
18: Oui, bah moi, c'est mon coup de cœur de la semaine. C'est un film délicat, extrêmement bien incarné, qui met en lumière un sujet qu'on ne voit pas tant que ça au cinéma. La surdité, c'est quoi de la vivre, c'est quoi à ce moment-là précis de la vie de ce personnage où elle accouche, où elle a des difficultés à s'entendre avec son mari. Il y a un travail sur le son qui est impeccable. Donc c'est un film immersif, un film social et un portrait de femme que je vous invite réellement à découvrir en salle.
12: Et qui traite du handicap et de la maternité, ça aussi c'est pas souvent traité. Merci beaucoup, c'est la fin de ce journal des sorties. On espère que ça vous aura donné envie d'aller au cinéma, vous en avez pour tous les goûts. Et ne bougez pas, parce que dans un instant, on va vous présenter une comédie familiale pleine de charme en compagnie de Vincent McCain. A tout de suite sur Europe 1.
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12: Juste avant d'accueillir notre invité de la semaine, Vincent McCain, Mehdi, Thibault, un petit cadeau, une petite pause musicale. On vient de vous parler du Diable s'habille en Prada 2. Forcément, ça nous a donné envie de vous passer ce tube mythique de Madonna, Vogue, sur
18: Évidemment.
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18: Évidemment.

0: Vogue, célèbre tube de Madonna sur Europe 1, bande originale du film Le Diable s'habille en Prada 2 que vous pouvez découvrir en ce moment au cinéma. 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Tout de suite, on accueille Vincent McCain, notre invité.
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0: Et merci d'être au rendez-vous de Clap sur Europe 1. Je suis ravie de vous retrouver. Bienvenue si vous nous rejoignez. Alors aujourd'hui, on va vous présenter C'est quoi l'amour, une comédie de Fabien Gorgeard qui sort le 6 mai au cinéma. Grand prix au dernier festival du film de comédie de l'Alpe d'Huez. Une histoire de remariage, celle de Fred qui demande à Marguerite, son ex-épouse, jouée par Laure Calamy,

0: de faire annuler leur mariage à l'église pour pouvoir se remarier.
1: Toi et moi, on s'est mariés à l'église et je ne peux pas m'y remarier, tout simplement parce qu'on ne peut pas se marier deux fois à l'église.
2: Tu vas te marier ?
1: Bah oui.
2: Qu'est-ce que tu fous avec une ultra-catho, toi ?
3: Je la pire, toi.
4: C'est au Vatican que le dossier sera traité. Plutôt sympa comme châtiment. Un petit voyage à Rome.
5: Ça me ferait trop plaisir de venir.
6: Moi aussi, je viens.
7: Tom, il dit qu'il pourrait venir. Ses parents, ils sont chauds.
8: Moi, je me débrouille super bien en italien et je connais hyper bien la ville. Je suis un super guide.
2: Ah bah oui, tu viendrais. Quand on s'est mariés comme ça. Vous étiez beaux tous les deux. Et quand on s'est séparés comme ça.
3: Ça me remue un peu, quoi. Tout ça.
0: Vincent McCain, bonsoir.
1: Bonsoir.
0: Bon, vous êtes tout remué alors dans la bande-annonce.
1: Ouais.
0: C'est quoi l'amour ? Ça sort le 6 mai. J'ai adoré ce film. J'étais présente au Festival du film de comédie lorsqu'il est reparti avec Le Grand Prix. C'est un film de Fabien Gorgeard qui avait réalisé déjà La Vraie Famille. Vous l'aviez vu, La Vraie Famille ?
1: Oui, j'ai vu, bien sûr.
0: Qui était bouleversant.
1: Oui, c'était bouleversant. Alors là, le film, c'est un frère de ce film-là.
0: Exactement.
1: Mais c'est un frère comique.
0: Ouais, c'est ça, c'est ce que j'allais dire, parce que dans La Vraie Famille, effectivement, il questionnait les liens familiaux, toutes sortes d'amour aussi au sein de la famille. Là, c'est le pendant comique, voilà. Même s'il y a aussi énormément de tendresse. Hein.
1: Oui,
0: le film
1: oui.
0: Reste émouvant. Alors vous, qu'est-ce qui vous a plu dans ce projet ?
1: Moi, j'ai adoré, en fait, dès que j'ai lu le scénario, j'ai trouvé que c'était déjà une formidable idée de parler d'un couple avec l'idée du divorce. Et c'est-à-dire que, comme dans la bande-annonce, on s'est dit, c'est un couple qui... Enfin, je joue un personnage qui veut se remarier devant l'église et qui s'est marié auparavant avec sa première femme quand il était jeune devant l'église. Et donc, du coup, il va tenter de divorcer, ce qui est pour de vrai très compliqué.
0: Et c'est vrai que, Vincent McCain, mais le film nous parle aussi de ça, ces procédures d'annulation de mariage. Et on ne connaît pas vraiment, en fait. On n'en parle pas, on ne se rend pas compte à quel point c'est compliqué.
1: Ah oui, carrément. Oui. En fait, moi, je ne connaissais pas du tout. Donc, on découvre ça. C'est très drôle et c'est très vrai. C'est très documenté. Donc, on voit les prêtres qu'il faut aller voir pour essayer de négocier son divorce. On voit toutes les arcanes, en fait, de ce dont on doit passer pour essayer à divorcer devant Dieu. Parce que ce n'est pas si simple. Et finalement... Le fait de faire cet acte-là, d'essayer de trouver des raisons de divorcer devant Dieu, bah, ils vont être obligés de se re-raconter, de faire la paix avec leur passé, d'assumer ce qu'ils ont construit ensemble, l'amour qu'ils ont eu, et d'assumer aussi le futur, les nouveaux partenaires, la nouvelle partenaire qui est jouée par
0: Mélanie Thierry,
1: qui est absolument géniale.
0: Qui était déjà dans La Vraie Famille, avec Lies Salem qui joue aussi dans le film. Mais c'est vrai, ils sont obligés de se replonger, en fait, dans leur vécu. Ce qui est dangereux.
1: Ah mais
0: ce qui pourrait être dangereux.
1: C'est très dangereux.
0: Tout l'enjeu du film.
1: Ce qui est très très tendre, c'est que c'est un film de réconciliation. On comprend qu'en fait, on peut pas. Le film nous dit que quand on aime quelqu'un profondément, cet amour, il est jamais mort, en fait. Il est toujours là. Donc on doit travailler avec ça, recomposer sa vie avec cette chose-là en nous qui nous construit. Et ce qui est très beau, c'est déjà une très grande famille qui se recompose.
9: Fait que mon amoureuse, Chloé, va se marier.
2: Mais c'est génial! Bah... Ah non, mais c'est incroyable! Je suis trop contente pour toi!
9: C'est vrai?
2: Bah oui! Et Léa, elle est au courant?
9: Oui, j'en ai parlé, oui.
2: Ah, parce qu'elle m'avait dit que t'avais rencontré quelqu'un, mais je savais pas que c'était sérieux.
9: Bah si.
2: Waouh, j'ai carrément envie de faire une annonce là. Hein? Le petit Frédéric Rabault a enfin trouvé une femme qui tombe bien de lui!
9: Merci beaucoup!
0: C'est quoi l'amour ? C'est notre coup de cœur sur Europe 1. Ça sort mercredi prochain, le 6 mai, avec Vincent McCain, qui est mon invité. Et Laure Calamy, qu'on vient d'entendre dans cet extrait. Il y a Mélanie Thierry aussi à vos côtés dans le film. Et puis, il y a tous les enfants de ces... Parce que souvent, on parle de la difficulté de constituer une famille au cinéma. Là, on en constitue deux.
1: Oui,
0: qui cohabitent et qui arrivent à cohabiter franchement très bien même.
1: Ouais, c'est un peu ça, c'est ça l'amour en fait. De réussir à faire cohabiter des choses différentes et à recomposer les familles avec... Je trouve que l'une des scènes les plus belles du film, c'est la fin du film d'ailleurs, avec Céleste Bruckel qui fait un discours au mariage de mon personnage avec Mélanie Thierry. Et ce moment est... Bon, extrêmement bien joué, extrêmement beau en fait, parce que ça raconte ce que c'est que d'être un beau-père qui est joué par Lies Salem, ce que c'est que d'être la fille d'une famille recomposée, ce que c'est que d'être élevé par différentes personnes et d'être aimé de différentes manières par différentes personnes.
0: Oui. Et deux sœurs aussi, qui ont deux pères différents,
1: oui,
0: mais
1: oui,
0: qui
1: deux
0: se sœurs, considèrent
1: ouais,
0: comme
1: ouais,
0: de véritables sœurs.
1: Trit, qui est génial. Et d'ailleurs, je tiens à rajouter que Laure Calamy a aussi le prix d'interprétation à l'Open
0: Jazz. Oui, c'est vrai. C'est vrai.
1: Le grand prix, mais le prix d'interprétation pour Laure.
0: Bah, vous faites bien de le rajouter. D'ailleurs, elle incarne un personnage explosif un peu proche de ce qu'elle est dans la vraie vie, non?
1: En tout cas, ce que j'ai écouté là, l'extrait où elle rigole, son rire, exactement son vrai rire dans la vie. Je n'avais jamais remarqué. Et là, d'un coup, en écoutant l'extrait, je me suis dit, tiens, c'est vraiment Laure, elle rigole comme ça, quoi.
0: Mais en fait, Vincent Macken, je me disais justement, en écoutant cet extrait, qu'on devrait tous avoir un petit enregistrement du rire de Laure Calamy. Et quand ça va pas, on se le passe.
1: Ouais,
0: c'est
1: vrai.
0: C'est très communicatif.
1: Ouais, c'est vrai. Il est hallucinant, le rire. Je n'arriverais pas à le reproduire. On pourrait créer une sorte de petite boucle avec ce rire.
0: Au fond, pour vous, c'est un film sur la conciliation ou la réconciliation?
1: Ah, c'est une belle question. Comme ça, j'aurais répondu réconciliation, mais en fait,
0: qui
1: non,
0: passe
1: c'est
0: par
1: la conciliation. Oui,
0: c'est ça.
1: Ouais.
0: Qui passe un peu par les deux. Hein.
1: Ouais.
0: Donc oui, on citait tous ces personnages qui cohabitent à merveille. Ces deux sœurs, ces deux demi-sœurs qui sont complètement différentes. Bon, il y en a une, elle est pas facile au quotidien. Hein, c'est Saul Benchetrit.
1: Ouais.
0: C'est la seconde fille du personnage joué par Laure Calamy.
1: Oui. Et, donc la fille de Lies Salem dans le film et de Laure Calamy, ouais.
0: Elle
1: qui est une sorte de seconde Laure, enfin, quelque part.
0: Oui, c'est vrai.
1: Et elle est géniale. Mais oui, c'est
0: elle est très rebelle. C'est l'âge, c'est le petit copain qui est très présent dans la famille.
1: Très présent et
0: très
1: en même
0: drôle.
1: Temps, bon, il y a plein de choses qui arrivent avec le petit copain.
0: Oui, oui, oui. C'est l'âge.
1: C'est l'âge, mais ce que je trouve vraiment beau dans ce film, c'est en fait c'est presque un film choral.
0: Oui, complètement.
1: Ouais, voilà. Et en fait, je trouve qu'il chaque personnage a quelque chose à défendre et nous raconte quelque chose de notre propre vie, notre propre passé, notre propre intimité. C'est un film qui est très très bienveillant et tendre sur la famille, ce que c'est, et qui essaye de nous dire qu'il faut surmonter en fait nos problèmes pour réussir à se réconcilier ou à se concilier, quoi.
0: Et aussi, ce que j'aime, c'est que le film raconte qu'il n'y a pas une seule façon d'aimer. Il n'y a pas, quand on dit c'est quoi l'amour, déjà, de quel amour on parle.
1: Oui.
0: Et puis, on peut, ce que vous disiez aussi tout à l'heure, cette forme de reconnexion, deux personnes qui se sont aimées très fort jusqu'à faire un enfant, ça montre aussi toute l'étendue du mot aimer, parce qu'aujourd'hui, ils sont plus ce couple-là, mais ils sont autre chose, et ça leur fait du bien d'ailleurs, de se reconnecter, de se retrouver.
1: Oui, ça leur fait beaucoup de bien, en tout cas, de faire la paix avec leur passé, et quelque part, en effet, la question qui se pose dans le film aussi avec l'Église, finalement, le prêtre essaie de leur demander, mais pourquoi vous les divorcez? Pourquoi ce mariage n'était pas possible? C'est pas comme un mariage normal. Ça. Devant l'Église, on se marie devant Dieu, donc pour l'éternité quelque part.
0: On a prêté serment.
1: Donc pour réussir à divorcer devant l'éternité, c'est pas si simple. Mais ça leur permet.
0: Ce qui donne lieu à des scènes très drôles.
1: C'est très très drôle. C'est très très drôle. Ce qui est hallucinant, c'est que les avocats existent vraiment. Hein. C'est vrai. Hein. C'est-à-dire qu'il y a vraiment des avocats qui défendent.
0: C'est ce que je me demandais d'ailleurs.
1: Il y a vraiment des couples qui divorcent devant Dieu. Et c'est vraiment pas facile parce qu'il faut avoir des vraies raisons très profondes. Et finalement, cet amour profond, on se rend compte qu'il est toujours là quand il était véritable. Donc ils sont face à ça.
9: C'est un peu plus compliqué qu'une signature, mais enfin, c'est pas la mer à boire. Hein. Il faut juste qu'on prouve que notre mariage à l'église, il n'avait aucune raison d'être, tu vois.
6: Quoi? Comment on fait ça?
9: Attends, là j'ai un dossier. En fait, tu vas avoir un rendez-vous avec un prêtre.
6: Ouais.
9: On va te poser quelques questions et c'est tout.
6: Ouais, et donc ce serait pas plus simple de se marier à la mairie comme tout le monde?
9: Non, si, mais tu sais, enfin Chloé, c'est très important pour elle qu'on se marie à l'église, sa famille est très croyante. Son cousin, il est curé et c'est lui qui va nous marier d'ailleurs.
6: Ah ouais.
0: Oui, d'ailleurs.
1: C'est un peu une embrouille. Hein.
0: C'est un peu une embrouille. Elle est franchement quand même sympa. Hein.
1: Ouais.
0: Elle y va. Elle...
1: elle est très sympa, quoi.
0: Parce que le parcours, hein, ce qu'on disait, hein, pour arriver à faire annuler ce mariage, il faut accepter de se replonger dans une intimité, quand même. C'est très. Faut se mettre à nu.
1: Et puis, il faut des raisons un peu fortes. Et donc, évidemment, mon personnage a chargé le truc. Et là, je mens totalement. Quand je dis que c'est simple, c'est pas si simple. Et justement, tout le film est basé sur le...

0: Alors Vincent Macken, évidemment, c'est la question qu'on a tous envie de vous poser pendant la promotion de ce film. Quelle est votre vision de l'amour ?
1: Bah, en tout cas, en parlant de ce film, c'est quoi l'amour ? C'est réussir à se rendre compte que ce qu'on vit et ce qu'on a aimé une personne, elle restera toujours. Ça veut dire de composer avec ça, en fait. Et que les choses ou les gens et les moments où on a eu un véritable amour, bah, ils ne s'oublient pas. En tout cas, je pense que c'est ce que dit le film.
0: Oui.
1: Et moi, je trouve ça profondément beau en ce moment, surtout, de se dire ça. Que ça peut être laborieux. Mais bon, ça peut être laborieux, ça peut être tendu, mais quand on travaille, il y a quelque chose de beau et que le film est tellement positif à la fin, il y a tellement de bonheur qui survient après tous ces milliers mélos et que ça devienne une énorme famille en fait. Et c'est très beau, je trouve.
2: J'avais vraiment très envie qu'on se retrouve. Ça me fait un truc, tout ce temps qu'on passe ensemble. Enfin, je sais pas trop ce que tu avais en tête, hein, mais bon, enfin, moi, au dernier moment, j'ai eu peur. Qu'on soit un peu en train de tout mélanger, là.
3: Non, mais moi, j'avais rien en tête du tout. Hein. Enfin, j'avais pas envie de dormir hier. Je voulais qu'on boive un dernier verre. Voilà, c'est tout.
0: Et voilà, c'est quoi l'amour ? Vaste question. Ça sort mercredi prochain, le 6 mai. Et c'est vraiment une comédie très attendrissante, très drôle aussi. Et c'est vrai que c'est ce qu'on disait tout à l'heure. Hein, c'est Fabien Gorgin, le réalisateur, continue à questionner les liens familiaux. Il l'avait fait dans La Vraie Famille, qui était vraiment, pour le coup, un drame, un film déchirant. Il continue ce process. Et je rappelle que le film a eu le grand prix au Festival du film de comédie de l'Alpe d'Huez. Vincent Macken, vous alternez le cinéma d'auteur, des films politiques, des comédies plus populaires. C'est une chance aujourd'hui d'arriver à aller sur tous ces terrains. On sent quand même que vous avez vraiment une grande liberté dans ce métier.
1: Oui, en tout cas, je pense que je le vis comme une chance, en tout cas. Et puis, quand on est acteur, d'ailleurs, je pense que dans tous les métiers, c'est une chance de pouvoir faire plein de choses différentes et de pas être cantonné à une chose. Donc oui, je le vis comme une énorme chance. Et oui, c'est génial de pouvoir faire la même année Muganga, qui est un film politique.
0: Ouais.
1: Et puis voir C'est quoi l'amour, La Poupée, Fursi. C'est vrai que je me sens chanceux.
0: Que des univers très très différents.
1: C'est des univers très différents et puis c'est des portes aussi qui sont ouvertes de penser. Parce que déjà, on se renseigne. Par exemple, C'est quoi l'amour ? Je n'étais pas du tout au courant qu'on pouvait divorcer. pas dans la vie, hein, mais
0: oui.
1: dans la vie, devant l'église. Je pensais qu'on se mariait vraiment pour la vie, pour l'éternité. Donc rien que ça, c'est une porte qui s'ouvre sur tout un monde qui est fascinant. Et donc à chaque fois qu'on fait un film qui a un univers très précis, ça nous permet de découvrir des choses de nous, des autres, et d'être toujours vivant et jeune presque dans sa tête, quoi.
0: Et puis je voudrais qu'on dise un mot sur La Poupée. On a reçu il y a quelques semaines Zoé Marshall, qui d'ailleurs le film était aussi présenté au Festival de l'Alpe d'Huez. Comédie très drôle, touchante. C'est une satire du patriarcat. Vous jouez un homme qui a renoncé à l'amour et qui préfère vivre en couple avec une poupée.
1: Oui, qui préfère vivre avec une poupée, avec un imaginaire. Et en fait, cet imaginaire,
0: pour se protéger.
1: Pour se protéger, mais comme dans Pinocchio, comme Geppetto, il va être devant cette poupée qui va devenir vivante, qui va être jouée par Zoé Marshall, qui va être bien plus libre, bien plus joyeuse, vivante que tout son imaginaire. Et donc c'est aussi une manière de critiquer tout cet imaginaire-là et de se dire que encore une fois l'amour ou la vraie vie, elle est mieux dans le réel, quoi. Alors ça résonne beaucoup aujourd'hui avec toutes les IA et tout ça, etc. Mais c'est vrai que c'est aussi un très beau film, quoi, qui est vraiment très aussi bienveillant, aussi très positif, quoi. On sort avec
0: et puis très singulier,
1: très singulier
0: aussi, très différent de ce qu'on voit, et puis en même temps qui dénonce les injonctions faites aux femmes, enfin voilà, qui parle de plein de choses.
1: C'est un film totalement féministe,
0: et en même
1: temps avec beaucoup de tendresse pour les hommes.
0: Oui.
1: Mais je trouve que c'est vraiment deux très beaux films, quoi.
0: Ouais, et ben vous pouvez en être fier, vous avez raison.
1: Merci.
0: Deux films qu'on défend, nous, sur Europe 1, et qu'on aime beaucoup. Donc je rappelle quand même que C'est quoi l'amour, c'est l'actualité. Le film sort mercredi prochain, et vraiment aller découvrir ce petit bijou. Je vous garde encore avec moi, évidemment, puisque tout de suite, on va découvrir les films de votre vie sur Europe 1.
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10: Et merci d'être avec nous à l'écoute d'Europe 1. C'est Clap, votre rendez-vous cinéma du week-end qui continue, toujours à mes côtés. Vincent McCain, ça va bien ?
11: Oui, ça va bien. Ouais.
10: Super. Vincent, on a parlé de C'est quoi l'amour ? Film qui est reparti avec le grand prix au dernier festival du film de comédie de l'Alpe d'Huez. Prix d'interprétation féminine aussi pour Laure Calamy, votre partenaire à l'écran, votre ex-femme avec laquelle vous devez divorcer devant l'église pour pouvoir vous remarier avec Mélanie Thierry. Vous êtes plutôt gâtée hein, dans ce film.
11: Je suis ultra gâtée et puis je trouve que c'est un film qui réunit plein de super acteurs. Lies Salem, qui est absolument génial. Saul Benchetrit, qui est ahurissante, en une sorte de fille parfaite de Laure Calamy. Céleste Bruckel, qui est... moi, je trouve que c'est un des plus beaux moments du film, quoi, la fin du film où elle fait cette...
10: Ce discours
11: au mariage. Et Mélanie Thierry, qui fait rarement des comédies, et qui
10: exactement.
11: Est hilarante, quoi.
10: Et ça lui va très bien. Oui, parce qu'on n'en a pas parlé tout à l'heure, donc c'est celle que vous avez choisie pour refaire votre vie. Elle est un peu plus classique, hein. Vous êtes parti quand même à l'opposé. Il y avait un besoin de changement après avoir vécu aux côtés de Laure Calamy. Vous vouliez quelque chose de plus simple.
11: Plus calme. Oui, en tout cas,
10: en même temps, je sais pas si elle est plus calme. On sent qu'elle vous tient.
11: Elle a sa propre fantaisie. Je crois qu'elle a fait un personnage hallucinant.
10: Très drôle.
11: Parce qu'elle est tellement. En fait, elle fait un personnage totalement... c'est une belle personne, quoi. C'est une bonne personne, mais qui a quand même une forme d'autorité naturelle. Et en même temps...
10: Surprenante.
11: Voilà, quoi. Elle est toujours un peu heureuse et sûre d'elle, quoi. Donc, non, c'est hallucinant ce qu'elle fait.
10: Alors, on va découvrir les réponses. Vos réponses à ce questionnaire. Vincent McCain, votre meilleur souvenir de cinéma ?
11: Ah ça, je réponds.
10: Oui.
11: Moi je pensais à cinéma Paradisio parce que c'est un film que j'ai vu enfant et qui m'a fait vraiment aimer le cinéma et en même temps le théâtre. Je me rappelle de la fin du film avec donc cet enfant qui a grandi, qui a une avant-première au théâtre et il mange dans un restaurant et ça me semblait fascinant. J'avais vu ça, je me disais mais c'est quoi cette vie ? Le mec il a mis en scène quelque chose et il boit. Il mange à dîner en face, en attendant. Il y a plein de choses qui me restent. Philippe Noiret aussi. C'est un film qui m'est resté d'une manière folle. Et je trouve qu'on n'a pas souvent l'occasion de voir des films comme ça. Ça nous manque un peu.
10: C'est vrai.
11: Et j'entends la musique aussi.
10: Ouais, magnifique la musique. De toute façon, c'est un film très émouvant.
11: Ouais.
10: Une déclaration d'amour au cinéma, ce film.
11: C'est une déclaration d'amour au cinéma. C'est aussi une déclaration d'amour à l'idée de la création. Et au fait que ça peut transformer des choses en soi-même. Et puis, ça avait l'air chouette, cette vie, quoi. De cette salle de cinéma, ce vidéoprojecteur, cet enfant qui regarde des films. Ça m'avait vachement marqué.
10: Vous alliez au cinéma plus jeune ?
11: Enfant, pas tant que ça. J'y suis allé beaucoup après. Je me rappelle, d'ailleurs, là c'est la période de Cannes. Mmh. Et je me rappelle que c'était un grand truc, parce que j'allais voir presque tous les films qui sortaient. Alors évidemment, c'était pas les films de Cannes, mais dans ma tête, j'avais associé la période avec les films
10: avec
11: où j'allais au cinéma d'en bas de chez moi, voir des films comme un festival, quoi.
10: Ah, c'était votre festival de Cannes à vous.
11: Ouais, qui était, en fait, à mon avis, il y a pas mal d'erreurs de programmation, quoi. Mais
10: quel est votre film réconfort? Forcément,
11: non,
10: la question
11: gag,
10: dont on parlait,
11: ouais.
10: Bah oui.
11: Ouais. Donc j'ai dit le Pour le réconfort, c'est un film que j'ai fait qui s'appelle Pour le réconfort, mais qui n'est pas vraiment un film réconfortant. Qui est un film qu'on a fait un peu à l'arrache, et d'ailleurs où il y a alors Calamy qui joue dedans un petit rôle.
10: Ouais, c'est vrai.
11: Et voilà quoi, c'était pour la blague.
10: Et sinon, vous avez un film réconfort?
11: Un film. Cinéma Paradisio. Non, oui. Le film réconfortant, qu'est-ce qui pourrait me réconforter? Non, j'ai pas de film réconfortant, réellement réconfortant. Par exemple, je trouve que Le Feu Follet de Louis Malle, c'est un film réconfortant d'intelligence, quoi. Et d'entendre des mots, d'ailleurs, en parlant d'amour, en entendant cette phrase qui dit « J'ai tellement voulu être aimé qu'il m'a semblé que j'aimais à mon tour ». C'est hallucinant d'entendre ça dans un film, une phrase comme ça, où j'avais de la tendresse dans le cœur, mais pas dans les mains. Des trucs comme ça, enfin, je sais pas, il y avait plein de choses.
10: Vous avez tourné notamment avec Emmanuel Mouret,
11: ouais.
10: Qui est aussi le roi de la
11: phrase.
10: De la phrase, hein.
11: Ouais. Avec qui Laure Calamy tourne un film en ce moment, d'ailleurs.
10: Exact. Votre film le plus traumatisant.
11: Le film le plus traumatisant. C'est Sirat d'Oliver Lax. J'ai trouvé que le film. Il est stressant, ouais.
10: Mais
11: c'est un film stressant, mais c'est génial. C'est génial que ça soit stressant.
10: Cette musique qui rend fou.
11: La musique. Et puis, je trouve que c'est beau à quel point il se sépare de ses personnages pour créer une forme de cinéma pur et de sensations pures de cinéma, Oliver Lax.
10: C'est une expérience.
11: C'est une expérience. C'est vraiment un très grand cinéaste, je pense. Ah oui, ouais, ça y est.
10: Ah, c'était ça que je te demandais, pardon.
11: C'est la musique.
10: C'était extrait ou musique. Ok, parfait. Vincent Macaigne, le film que vous avez le plus vu dans votre vie?
11: Je pensais à des courts-métrages. Alors, pour être très franc, mes parents avaient une sorte de projecteur Super 8. Mm-hmm. Et donc, on avait quelques films, pas beaucoup, genre deux ou trois, et dont des courts-métrages de Laurel et Hardy. Qu'on regardait en boucle.
10: Bah oui.
11: Voilà quoi. Donc,
10: bah quand, on est, ça. Quand on est enfant, ça marche.
11: Et pour tout dire, on les regardait en sens normal et en sens inverse.
10: C'est pas vrai.
11: Ouais, c'est vrai. Et souvent, on regardait donc des courts-métrages et puis après, on regardait des films de vacances et on faisait la même chose. On regardait en sens normal et on regardait aussi les films de vacances en sens inversé.
10: Mais non, attendez, vous voulez dire que, pardon, chez les McCain, en famille, vous mettiez devant le film de vacances et vous le regardiez donc à l'envers.
11: On le regardait en sens normal, donc on regardait.
10: Bah oui, c'était toujours dans cet ordre-là.
11: Bah oui, parce qu'en fait, la Super 8, il fallait rembobiner, et donc on pouvait aussi voir.
10: Okay.
11: Je suis un peu vieux, l'air de rien, et donc c'est à une époque qui parle. Je parle d'un temps, mais donc on regardait ça et c'était hallucinant. Et ça, moi, ça me fascinait. Alors, j'adorais le sens inversé, quoi. Je préférais les films de vacances et même Laurel et Hardy.
10: De commencer par la fin.
11: Ouais, en fait, on faisait les deux, quoi. On faisait les.
10: Mais pourquoi vous préfériez le sens inversé?
11: Ça me fascinait. Ça me fascinait que l'image puisse faire ça.
10: Et votre père, il faisait beaucoup de films de vacances?
11: Ouais, il faisait pas mal de films de vacances parce qu'il aimait bien la photo. Il faisait de la photo un peu comme ça. Et il avait acheté une caméra Super 8. Et il filmait d'ailleurs des fois avec mon frère. On faisait des petits films vraiment nuls, quoi. On faisait des sortes de courts-métrages.
10: En famille.
11: Ouais, en famille, quoi.
10: Vous saviez que vous alliez faire ce métier? Que vous en aviez envie?
11: Non, je savais pas vraiment, non. Non, je savais pas. Par contre, j'avais tellement envie de faire de métiers différents. Un jour, je me suis dit, putain, acteur, c'est pas mal, parce qu'on peut faire plein de métiers différents.
10: C'est vrai, en même temps.
11: Donc, voilà.
10: Et vivre mille vies.
11: Ouais.
10: Le film qui vous fait le plus rire?
11: Bon, quand j'étais gosse, c'était quand même Les Visiteurs. Je crois que je l'avais vu. C'est marrant parce qu'il y a beaucoup de trucs qui ramènent à l'Alpe d'Huez, mais je l'avais vu à l'Alpe d'Huez. J'étais mort de rire dans le cinéma à l'Alpe d'Huez. Pas au festival, hein, à l'époque.
10: Oui.
11: Et mes
10: dans
11: parents,
10: la station
11: en fait,
10: de ski.
11: Ont divorcé à l'Alpe d'Huez.
10: C'est pas vrai.
11: Donc, je l'ai raconté quand
10: oui,
11: qu'on a montré le film.
10: Mais sur scène.
11: Mais j'ai l'impression que personne m'a cru.
10: Mais donc oui,
11: je répète parce que
10: c'était non parce que faut quand même réexpliquer. Donc on j'étais là. Ouais. Voilà, j'ai eu cette chance. On présente la projection de C'est quoi l'amour, donc qui est une comédie de remariage. C'est pour ça que vous venez me voir aujourd'hui. Je rappelle que ça sort mercredi prochain. Et donc vous nous expliquez que ça a du sens pour vous de présenter le film ici, puisque vos parents ont divorcé à l'Alpe d'Huez.
11: Ouais, voilà. Enfin, se sont quittés
10: à l'Alpe d'Huez.
11: Quittés à l'Alpe d'Huez.
10: Donc et à l'Alpe d'Huez elle aussi. Était vraie, cette anecdote.
11: Voilà, était vraie et j'avais vu aussi. Dans ce même temps, les visiteurs.
10: C'est deux salles, deux ambiances. Mais les visiteurs, ça fait toujours du bien.
1: Jour. Il va continuer à faire ça longtemps.
9: Jour. Nuit. Voilà. Jour. Nuit.
12: Je dors à Londres, ça devient casse-pied.
10: Non, mais passion, okay. Valérie Lemercier. Et Christian okay. Clavier, bien sûr. Le film qui vous fait pleurer à chaque fois.
11: Oh, ben non, mais je redis ce cinéma paradisio. Bien sûr. Il y a plein de films qui me font pleurer. Et d'ailleurs, je trouve que C'est quoi l'amour, quand je l'ai lu, j'ai découvert encore ce texte-là de César Brunkel, je trouve que ça a pleuré. C'est tellement juste et beau et touchant que c'est vraiment à pleurer. C'est un très beau film, hein, C'est quoi l'amour, vraiment.
10: D'ailleurs, Ilyes Salem est vraiment, vraiment très, très, très émouvant.
11: Il est très émouvant, mais tous les acteurs...
10: La position du beau-père, pas évidente aussi de trouver sa place dans une famille recomposée.
11: Mais c'est très, très beau, et je trouve que justement, quand Céleste...
10: d'accepter le passé.
11: Quand elle raconte que son beau-père allait la chercher la nuit à 2h du matin, rien que de dire ça, j'ai envie de pleurer, je me dis,
10: mais... c'est vrai.
11: C'est très, très émouvant, ouais.
10: Quel est le film qui vous fait penser à vos 20 ans?
11: Ceux qui m'aiment prendront le train. Ouais, de Patrice Chéreau, parce que je l'ai vu dans ma vingtaine d'années.
10: C'est tout simplement.
11: Parce que je pense que c'était important pour moi. Les films de Chéreau et peut-être son travail aussi a été important. L'air de rien, c'était comme une personnalité qui a été importante à un moment donné, et surtout quand je commençais à faire du théâtre et de voir un metteur en scène qui faisait du cinéma aussi, et de voir ses acteurs, de voir le travail de Trintignant. Je me rappelle aussi de Vincent Pérez. D'une scène dans une baignoire, j'ai des souvenirs comme ça, des sortes de flashs qui me reviennent, et j'ai trouvé ça, je sais pas pourquoi, il y avait une sorte de magie. Je crois que j'ai pas revu le film depuis. J'avais vu au cinéma, j'avais marché dans la rue comme ça, j'avais eu ça, et avec aussi Lost Highway comme ça, de David Lynch, où j'étais sorti de la salle comme ça, un peu hébété.
10: Et il fallait digérer ce que vous aviez vu.
11: Ouais, et puis l'impression aussi de voir une œuvre qui va nous porter, et même peut-être changer des choses dans notre point de vue.
10: Votre comédie romantique préférée?
11: Quand Harry rencontre Sally, c'est à mon avis ultra classique. Combien de fois on a dû vous le dire?
10: Je pense que c'est celle qu'on me cite le plus souvent.
11: Ouais, parce qu'elle est hallucinante.
10: Parce qu'il y a tout dedans.
11: Il y a tout. Ouais.
10: Il y a l'humour, il y a l'amitié. Ouais. Et je trouve qu'il y a des thématiques très similaires d'ailleurs avec C'est quoi l'amour?
11: Et Harry, quoi. Je trouve que. Et Sally aussi, les deux. Je me dis, ils sont géniaux, quoi. Enfin, puis c'est peut-être le classique. Et puis, t'as un autre film aussi, celui-là, comment il s'appelle, où le mec, il revit la même journée tout le temps, là.
10: Un jour sans fin.
11: Un jour sans fin, qui, à mon avis, qui doit être souvent cité, non?
10: Oui.
11: J'imagine, ouais.
10: Notre trio, je pense que c'est,
11: Quand Harry rencontre Sally, un jour sans fin.
10: Coup de foudre à Notting Hill, un jour sans fin. Et un petit peu Love Actually.
11: Ah ouais, d'accord. Ouais,
10: Pretty Woman aussi, mais je pense que ça vient après. Mais quand Harry rencontre Sally, j'avoue que ça fait assez l'unanimité.
13: Je t'aime.
14: Et qu'est-ce que je peux bien répondre à ça?
13: Dis-moi que tu m'aimes, toi aussi.
14: Je vais plutôt te dire que je m'en vais.
13: Alors, ça te laisse froid, tout ce que je te raconte? Si je suis là, moi, ce soir, c'est parce que quand on se rend compte qu'on veut passer le reste de ses jours avec une femme, faut pas traîner les pieds, il faut se lancer aussi tôt que possible.
14: Tu vois? Ça, c'est toi? Chez Harry, tu jettes ce genre de choses et après c'est impossible pour moi de te détester.
10: Pour terminer, quel héros de film auriez-vous aimé être?
11: Ouais, je me fais de l'auto-promo, mais c'est pas moi qui le joue, mais c'est Denis Mukwege. C'est un film qui était important pour moi. J'ai découvert, c'est un peu bête, mais j'ai découvert ce qui s'est passé au Congo en lisant ce scénario et en rencontrant Denis Mukwege et Guy Cadière. Et je trouve que c'est des gens... exemplaire, formidable, avec un combat hallucinant.
10: Donc, film dans lequel vous jouez, hein, Mugangan, celui qui
11: c'est pour ça que j'ai appris de dire ça, mais ça m'est venu tout
10: mais
11: seul.
10: Non,
11: parce
10: mais
11: que
10: en même temps, c'est ce que je disais tout à l'heure aussi, hein, dans vos choix, il y a ces choix politiques aussi.
11: Ouais.
10: Qui sont importants pour vous. Mais justement, je veux vous repasser le micro-trottoir que nous avions fait au moment de la sortie du film.
15: Très bien. Mais c'est tellement triste, quoi.
16: C'était un film qui était assez beau, là, sur l'histoire qui se passe au Congo.
17: C'est difficile, il y a de l'émotion, mais c'est quand même assez contenu. Très bon film.
18: C'est un gros choc, c'est violent et c'est un film nécessaire.
10: Et on sent l'émotion dans la voix de cette dame. Hein. Ben et c'est vrai que c'est un film nécessaire. D'ailleurs, médecin congolais qui a reçu le prix Nobel de la paix. Hein,
11: oui, c'est vrai.
10: Le film et qui a sauvé des milliers de femmes victimes de violences sexuelles en République démocratique du Congo.
11: Merci de le dire. Film
10: essentiel.
11: C'est un film essentiel et puis c'est surtout une bataille essentielle et folle, quoi. Et ça continue. Hein. Enfin, je veux dire.
10: La bataille continue.
11: Je sais pas comment dire. Les crimes continuent.
10: Ben oui, en 2026. Ouais. pour terminer cette fois vraiment, même si j'ai pas envie de vous laisser partir, quel serait le titre du film de votre vie?
11: Ah oui, j'ai...
10: Bah vous m'avez marqué pourquoi.
11: Ouais, pourquoi.
10: Et pourquoi quoi.
11: Bah
10: et
11: non, pourquoi, mais pourquoi, pourquoi.
10: Et pourquoi pas.
11: Non, plutôt. Mais c'est dur de mettre un titre à une vie. J'espère ne jamais réussir à mettre un titre à ma vie et ou à la vie de quelqu'un. Mais en tout cas, pourquoi pas mal. Parce que finalement, on se demande pourquoi. Qu'est-ce qu'on fait là.
10: Ouais, c'est ça. Quoi. Merci beaucoup Vincent Macaigne.
11: Merci.
10: Alors, c'était un plaisir. Je rappelle que vous serez à l'affiche de ce film qu'il ne faut pas rater. C'est quoi l'amour? De toute façon, un titre de film où il y a l'amour dedans, il faut y aller.
11: On en a trop besoin
10: en ce moment. Ça sort mercredi prochain, le 6 mai au cinéma. Merci à vous pour votre écoute. On se retrouve évidemment samedi prochain sur Europe 1. Tout de suite, vous avez rendez-vous avec Stéphanie Demuru pour Europe 1 Soir Weekend.
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25: Bienvenue dans Europe 1 Soir, ravie de vous retrouver. Nous sommes ensemble pour 2 heures d'information et de décryptage. 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
25: Au sommaire ce soir, Washington annonce le retrait de 5000 militaires d'Allemagne d'ici à un an, après les propos du chancelier allemand qui avait dénoncé un manque de stratégie des Américains en Iran. Autre conséquence certainement indirecte de ce bras de fer, Donald Trump qui veut relever à 25% dès la semaine prochaine les droits de douane sur les véhicules importés aux États-Unis depuis l'Union européenne. Avec quelles conséquences? À 19h15, on en parle avec Benoît Perrin, économiste et directeur des contribuables associés. Et à l'heure où les négociations patinent entre l'Iran et les États-Unis, les exécutions se multiplient à Téhéran. On a appris que 2 hommes soupçonnés d'espionnage au profit d'Israël avaient été pendus aujourd'hui encore. Au total, 42 000 manifestants iraniens auraient été tués par le régime, selon le président américain. À 20h10, mon invité, Sarah Safari, cofondatrice de l'association Femmes Azadi. Et puis en France, face à la flambée des prix du carburant, les agriculteurs, boulangers et pêcheurs ont manifesté à Paris à l'initiative de l'Union française des pêcheurs artisans. Vous les entendrez dans quelques instants dans le journal d'Europe 1. La tendance météo avec vous, Estelle Lafond.
26: Le temps reste perturbé encore demain, toujours plus pour la moitié ouest que pour la moitié est, qui reste épargnée par les précipitations. Plus de détails en fin de journal.
25: À tout à l'heure.
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25: Mettra-t-il ses menaces à exécution? Donald Trump ressort l'une de ses armes favorites, la guerre commerciale. Dès la semaine prochaine, les véhicules européens importés aux États-Unis seront taxés à 25% contre 15% actuellement. Annonce hier du président américain sur son réseau Truth Social, une très mauvaise nouvelle évidemment pour l'industrie automobile du vieux continent. Caroline Baudry, bonsoir.
27: Oui, bonsoir. Le lobby automobile allemand appelle d'ailleurs à la désescalade, à l'ouverture de négociations avec ses 700 000 véhicules Mercedes ou Volkswagen exportés chaque année aux États-Unis. L'économie allemande serait la plus touchée. Détoile Antoine Bouet, directeur du CEPI, le Centre d'analyse d'économie prospective et d'information internationale.
28: Ce sont essentiellement des automobiles allemandes qui sont exportés vers les États-Unis.
0: L'industrie est plus importante en Allemagne par rapport en France et le secteur automobile est dans l'industrie allemande extrêmement important. Et l'Italie et la Suède, ce sont aussi des pays qui sont concernés plus que la France par ces droits de douane potentiels.
27: La France serait touchée indirectement si moins de véhicules sont exportés. Les usines tricolores qui produisent des pièces détachées pour les constructeurs allemands verront leurs commandes baisser. L'Europe serait également défavorisée face au Japon et à la Corée du Sud, épargnée par ces nouvelles taxes. Reste à savoir si elles seront véritablement instaurées. Il y a un an, Donald Trump avait fait une menace identique, puis les accords de Turnberry signés en août avaient fixé ses droits de douane à 15%. Le texte doit encore être approuvé par le Parlement européen, divisé sur la solidité juridique de l'accord. C'est la raison officielle de l'agacement du président américain et de cette nouvelle menace, qui est aussi un moyen de punir l'Europe peu coopérative dans les opérations militaires américaines en Iran.
25: Merci Caroline Baudry, on en parlera avec Benoît Perrin, économiste et directeur de Contribuables Associés. À partir de 19h15, il sera mon invité. Et puis en bref, on revient sur cette agression qui s'est déroulée mardi dans un contexte de violence violente croissante contre les chrétiens par des extrémistes juifs. Une religieuse française de 48 ans a été violemment agressée à Jérusalem par un homme qui l'a jetée au sol. Après l'interpellation d'un suspect, Jean-Noël Barrot a indiqué aujourd'hui avoir échangé avec la victime. Le chef de la diplomatie française a fustigé un acte odieux. Il a appelé à une sanction exemplaire. Et puis, dans l'actualité également, à l'heure où les négociations patinent entre les États-Unis et l'Iran, Donald Trump revient sur ces exécutions sommaires qui se multiplient en Iran. Deux hommes soupçonnés d'être liés au Mossad ont été pendus. Aujourd'hui, le président américain a dénoncé un régime diabolique.
2: Ils ont été diaboliques. Ils ont tué 42 000 manifestants. 42 000. Et cela en seulement deux semaines. Mais nous devons faire cette guerre. Et nous réussissons très bien. Nous sommes en train de gagner. Mais ils ne proposent pas le type d'accord qui nous convient. Donc nous allons mener cette histoire à son terme correctement. Nous n'allons pas partir trop tôt, si c'est pour voir le problème ressurgir à nouveau dans trois ans.
25: Et on reviendra évidemment sur cette question grave avec mon invitée à 20h10, Sarah Safari, cofondatrice de l'association des femmes Azadi. Et face à la flambée des prix du carburant en France, quelques dizaines d'artisans, dont des boulangers et des pêcheurs, étaient rassemblés ce matin sur la place Vauban à Paris, à bout de souffle. Ils jugent les aides du gouvernement insuffisantes et demandent des efforts supplémentaires. C'est notamment le cas de David Lequintrec, président de l'Union française des pêcheurs artisans, l'un des organisateurs de ce rassemblement.
4: Pour les entreprises à la pêche artisanale, il ne faut pas que le gasoil dépasse les 65 centimes d'euros pour que les entreprises soient viables et qu'elles puissent dégager des salaires pour leur équipage et payer nos fournisseurs, tout simplement. Les aides qui ont été mises sur la table pour le mois de mai, 35 centimes sur le prix du litre de carburant, c'est très très peu vu que la semaine prochaine, ça va réaugmenter le prix du gasoil, donc ça ne sera pas suffisant. Donc maintenant, nous, ce qu'on veut, c'est pourquoi pas une micro-taxe sur les denrées alimentaires qui sont importées en France, une micro-taxe également sur les gros profits tels que Total, par exemple. Donc nous, ce qu'on espère, c'est que le gouvernement nous reçoive prochainement pour que l'on puisse apporter nos solutions et les structurer par la suite.
25: David Lequintrec au micro d'Antoine Bienvaux. Et on vous parlait hier de ce terrible accident de voiture en Ardèche au cours duquel 5 jeunes de 17 à 20 ans ont perdu la vie lorsque leur véhicule a fait une chute de 25 mètres dans un ravin. Eh bien, on apprend aujourd'hui que le conducteur de la voiture ayant fait une sortie de route roulait à une vitesse excessive selon les premières constatations. Ce groupe de 10 jeunes originaires du Rhône répartis dans deux véhicules recherchaient un lieu de baignade dans la région. Europe 1, il est 19h06. On suit toujours cette rave party qui est en cours depuis hier dans la petite commune de Cornus, près de Bourges. Les 20 000 festivaliers rassemblés sur un terrain militaire jugé très dangereux par la préfecture. Il s'agit d'un chantier où se trouvent peut-être des munitions non explosées, donc potentiellement évidemment très dangereuses. Pourtant, malgré les avertissements, les fêtards ne semblent pas prêts de vouloir quitter les lieux, Antoine Bienvaux.
5: Oui, et ces festivaliers seraient même de plus en plus nombreux à affluer. En croire Edith Raquin, c'est la maire de Cornus et elle voit de plus en plus de monde se masser aux portes de sa commune.
1: Les festivaliers nous ont dit ouvertement que le point d'orgue, c'était ce soir, qu'il y aurait une prise de parole et que derrière, ils organiseraient un feu d'artifice. La préfecture, elle, nous dit de ne pas nous attendre à ce que tout le monde parte demain soir, hein, c'est pas possible. Mais voilà, il faut s'attendre à ce qu'il en reste quelques-uns lundi et puis encore quelques-uns peut-être mardi.
5: Une fête loin d'être terminée, donc, et des festivaliers qui ne semblent pas prêts à renoncer malgré l'interdiction de l'événement. La maire de Cormus l'a d'ailleurs constaté en échangeant avec l'une de ses fêtards en marge de l'événement hier.
1: Cette jeune fille de Marseille, elle m'a dit « Dans mon budget dépenses rêve partie, j'ai intégré le prix de la pénalisation que j'aurai à la sortie de votre site. Je sais que je serai pénalisée, je sais que j'aurai des amendes, des contraventions, mais c'est prévu, je l'ai inclus dans mon budget week-end. »
5: Un budget conséquent puisqu'on parle tout de même d'une amende qui va jusqu'à 1500 euros pour les organisateurs de cet événement non déclaré.
10: Merci Antoine Bienvaux pour Europe 1. Et on en vient maintenant à ce week-end de Formule 1 qui fait escale en Amérique pour le Grand Prix de Miami. Première course depuis un terrible accident fin mars lors du Grand Prix du Japon qui a poussé la Fédération internationale de l'automobile à revoir quelques règlements techniques. Christopher Filoc.
3: Un bruit sourd et Oliver Berman s'écrase violemment contre un mur à plus de 300 km/h. Le jeune Anglais évite de justesse un autre pilote en train de recharger la batterie électrique de sa voiture. Il roule alors 100 km/h moins vite. Il faut dire que les monoplaces ont été bouleversées cette saison avec des moteurs désormais moitié thermiques et moitié électriques. Après une longue pause forcée de 5 semaines en raison du conflit au Moyen-Orient, les instances de la Formule 1 réagissent et effectuent des modifications pour réduire considérablement ces dangereux écarts de vitesse entre les monoplaces. Des ajustements salués par la plupart des pilotes, comme le français Pierre Gasly.
6: Il y a une bonne conversation entre tous les pilotes, la F1, que ce soit en termes de course ou de sécurité. Dans l'ensemble, je pense que c'est positif et c'est bien qu'on ait réagi aussi rapidement.
3: Le néerlandais Max Verstappen, lui, reste sceptique, très critique depuis le début de la saison envers ce nouveau règlement technique. Le quadruple champion du monde demande encore de très gros changements pour la suite.
10: Merci Christopher Filoc pour Europe 1 et les qualifications pour le Grand Prix seront à suivre sur Canal+, évidemment, ce soir à partir de 22h. On en vient présent à la météo. Estelle Lafont, Estelle, demain le temps va encore tourner à l'orage.
26: Oui Stéphanie, en particulier comme aujourd'hui en deuxième moitié de journée sur une large moitié ouest, mais demain matin pour commencer, on trouve une poche de pluie des Flandres au bassin parisien, c'est assez arrosé d'ailleurs, et plus généralement un ciel couvert qui apporte localement des averses sur toute la moitié ouest, avec une exception pour la pointe bretonne qui, une fois sortie des brumes matinales, va profiter de quelques jolies éclaircies dans le courant de la matinée. Du Grand Est à l'Auvergne, ça reste sec, mais avec un ciel qui s'ennuage de plus en plus. Entre deux poches de temps lumineux, une enclave de ciel très noir et potentiellement pluvieux. Et sur l'Hérault, toute la journée, côté PACA, Corse et le long des Pyrénées, c'est un temps assez agréable qui se profile. Demain matin, avec toujours ce vent d'OTAN présent dans son domaine et un vent de sud qui s'engouffre dans les terres sur la basse vallée du Rhône et jusqu'au contrefort du Grand Est. Côté température, ça commencera à baisser dans la moitié nord dans l'après-midi, mais le matin, les valeurs restent au-delà de 10 degrés pour toute la carte, allant même jusqu'à 16 en bordure de Méditerranée.
10: Merci Estelle Lafont, restez avec nous dans quelques instants. J'accueille mes débatteurs qui entrent dans ce studio à l'instant. Raphaël Steinville, directeur adjoint de la rédaction du JDD. Antonin André, chef du service politique du JDD. Mon invité Benoît Perrin, économiste, directeur de Contribuables Associés, viendra réagir aux nouvelles menaces de Donald Trump d'augmenter les droits de douane de 25% sur l'automobile européenne. On verra quelles conséquences. À tout de suite sur Europe 1.
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15: Et j'accueille mes débatteurs de la première heure, le duo du JDD du samedi, Raphaël Steinville, directeur adjoint de la rédaction. Bonsoir Raphaël.
16: Bonsoir Stéphanie.
15: Et Antonin André, bien sûr, chef du service politique du JDD. Bonsoir,
16: bonsoir
15: Antonin.
16: Bonsoir Stéphanie.
15: Ravi de vous retrouver tous les deux. Alors on va parler de ce torchon qui brûle entre Donald Trump et les Européens, puisque le président américain a annoncé son intention de relever les droits de douane sur les véhicules européens importé aux États-Unis. Alors, ça passerait de 15 à 25%, ça fait un petit peu mal. Alors, ça ne concernerait pas que les constructeurs qui fabriquent. Pardon, ça ne concernerait pas les constructeurs qui fabriquaient dans les usines sur le sol américain, mais bel et bien ceux qui exportent donc aux États-Unis. Les conséquences font mal. On va en parler dans quelques instants avec Benoît Perrin, économiste. Mais tout d'abord, je voulais quand même qu'on s'arrête quelques instants sur ce nouveau coup de pression du président américain qui est habitué à ces guerres commerciales. Alors, sous prétexte officiel que l'Europe ne respecterait pas l'accord commercial conclu l'année passée. Enfin, on voit Antonin André qui a clairement le torchon qui brûle, notamment avec les Allemands qui ont critiqué la façon de faire de Donald Trump en Iran.
16: Oui, en réalité, tout est parti de là d'ailleurs. Tout est parti de la déclaration de Kirstheimer qui estime que l'offensive américaine n'a pas de visée de guerre extrêmement déclarée. Mais de façon générale, sur le conflit iranien, depuis le début de ce conflit, Donald Trump cogne sur des alliés qui, à son sens, ne sont pas suffisamment à ses côtés. Alors, il ne les a pas prévenus avant de lancer l'offensive.
15: C'est vrai.
16: Et ensuite, il s'en est pris à eux en considérant qu'il ne les soutenait pas assez. Tout temps, et c'est là où les Européens paye quand même à double titre ce conflit iranien, c'est que non seulement ça pèse sur les économies occidentales parce que les coûts de l'énergie sont surenchérés, mais qui plus est, les États-Unis déversent leur pétrole et leur pétrole de schiste sur l'Europe. Les exportations de pétrole américaines n'ont jamais été aussi massives. C'est la première fois qu'ils arrivent à avoir une production de barils aussi importante. Et ce sont les Européens qui les achètent. Donc on achète le pétrole américain en prix fort. Et on risque de payer notre non-soutien par ailleurs par une surcharge des droits de douane sur les véhicules. Alors il faudra voir dans quelle mesure est-ce que il met ses menaces à exécution, parce qu'on est habitué au revirement du président américain. Pour les industriels français, bon, ça va peser, mais pas tant que ça, parce que les exportations de voitures aux États-Unis.
15: Ça, on va en parler avec Benoît Perrin.
16: Les exportations de voitures aux États-Unis ne sont pas massives de la part des constructeurs français.
15: Les Allemands, ça risque de faire mal. D'ailleurs, l'industrie des constructeurs allemands a réagi. Raphaël Steinville, sur ce petit coup de pression sur les Américains, hein, parce que ça correspond au moment aussi où le ministre américain de la Défense a ordonné le retrait de 5000 militaires américains dans les 6 à 12 mois. Hein. Les fameuses bases américaines, c'est aussi une forme de riposte.
17: Oui, bien sûr, mais j'ajouterais à ce que Antonin pouvait dire, c'est que au-delà du pétrole, il y a aussi le gaz liquéfié que fournit les États-Unis à l'Europe et en particulier à la France, puisque depuis le début de la guerre en Ukraine, on se prive du gaz russe pour finalement privilégier un fournisseur allié. Effectivement, à ce jeu-là, les États-Unis sont assez gagnants et l'Europe, une nouvelle fois, paie cher un allié turbulent qui, si on ne s'aligne pas absolument sur ses visées, ses ambitions, a des moyens assez considérables pour finalement tordre le bras ou en tout cas affaiblir nos économies.
15: On va voir ça justement avec Benoît Perrin, quelles seraient les conséquences de cette nouvelle hausse des droits de douane. Bonsoir Benoît Perrin.
18: Bonsoir Stéphanie Dumeru, bonsoir à tous.
15: Économiste donc et directeur de Contribuables Associés. Alors on se souvient que l'Union européenne et les États-Unis avaient conclu l'été dernier un accord qui limitait ces droits de douane sur les voitures et les pièces détachées européennes à 15%, quand d'autres pays restaient frappés par ces fameux 25%. Alors c'est sûr que là, si cette mesure était appliquée dès la semaine prochaine, ça serait quand même une catastrophe pour cette industrie automobile déjà très fragilisée. On pense évidemment particulièrement à l'Allemagne.
18: Alors c'est vrai que là, en l'occurrence, a priori, on est parti pour une espèce de relance d'un conflit commercial dont on pensait qu'effectivement il était quasiment terminé. Vous l'avez rappelé tout à l'heure, un accord a été conclu enfin en juillet dernier entre les États-Unis et l'Union européenne, après des semaines et des semaines de négociations, des semaines et des semaines de surenchères, et enfin, effectivement, les différents acteurs s'étaient mis d'accord sur des droits de douane à 15%. Là, la difficulté, c'est que avec ce renchérissement des droits de douane, on va avoir effectivement l'Union européenne qui est impactée. Alors, impactée de manière un peu différente, les premières victimes, c'est-à-dire ceux qui sont vraiment frappés au cœur, ce sont les Allemands. Puisque, comme vous le savez, les Allemands exportent à peu près 500 000 voitures par an aux États-Unis, avec des grands constructeurs comme Volkswagen, BMW, Mercedes. Donc c'est vraiment un coup difficile pour eux, surtout qu'ils sont en concurrence de plus en plus avec des voitures chinoises dont vous savez qu'elles sont de plus en plus performantes et largement moins chères que les allemandes. Donc c'est vraiment un coup dur pour l'Allemagne. Et puis vous l'avez dit aussi tout à l'heure, pour la France, c'est un peu particulier. C'est-à-dire que, comme vous le savez, les constructeurs français exportent finalement peu de voitures aux États-Unis, à peu près 20 000 par an. En revanche, vous avez une entreprise comme Stellantis, qui, comme vous le savez aussi, est une jonction entre PSA et Fiat, qui a des usines en France. On pense notamment aux usines de Sochaux, de Mulhouse, ou de Rennes, qui, elles, fabriquent effectivement des voitures, et elles seraient vraiment embêtées par le fait que ces droits de douane soient de ce niveau-là, puisque évidemment il y aurait encore moins d'exportations vers les États-Unis.
25: Alors, je ne sais pas, Benoît Perrin, si vous avez des chiffres. Alors, moi, je lisais l'Institut économique allemand qui parlait de 15 milliards d'euros de pertes. Je ne sais pas si on arrive à chiffrer pour la France, mais c'est vrai qu'on n'a pas besoin de ça en ce moment.
18: Alors, on n'a pas besoin de ça en ce moment, d'autant que ceux qui sont aussi impactés en France, ce sont les constructeurs de pièces détachées. Puisque les droits de douane concernent les voitures, les camions et les pièces détachées. Et en fait, en France, on a un grand tissu industriel de petites entreprises qui, justement, construisent des pièces détachées pour à la fois les constructeurs français et les constructeurs allemands. Donc, vous voyez que c'est pas forcément en milliards que ça se compte, en tout cas en France, mais c'est probablement en emploi, puisque si les voitures allemandes ont du mal à s'exporter, eh bien forcément, les constructeurs de pièces détachées français vont être vraiment impactés par le fait que les voitures se vendent moins. Donc c'est plutôt en termes d'emploi qu'il faut compter ça, plutôt qu'en termes de milliards en France.
25: Oui, et puis tout de même, il s'agit de l'Europe, c'est quand même l'Union européenne. Vous l'avez dit, ça bénéficierait à la concurrence chinoise directement.
18: Ah ben c'est sûr que les Chinois, alors les droits de douane quand même sur les voitures chinoises sont aussi très élevés, même plus élevés que 15%. Alors sur les voitures électriques c'est à peu près 100%, sur les voitures thermiques c'est aux alentours de 25 et 50%. Donc c'est sûr que c'est plutôt les Chinois qui se frottent les mains quand ils voient que le président américain fait tout en quelque sorte pour mettre des bâtons dans les roues aux importations de voitures européennes aux États-Unis.
25: Surtout que je regardais un petit peu les chiffres, les exportations de voitures et de médicaments ne se sont pas remises de l'instauration des droits de douane américains. Le Royaume-Uni affiche un déficit commercial sur les biens vis-à-vis désormais des États-Unis. Ça, il faut le souligner.
18: Alors c'est tout à fait vrai, mais vous avez aussi des secteurs qui ont encore plus frappé par les droits de douane. Je vous disais tout à l'heure qu'il y avait des secteurs qui étaient frappés à 50%, et je pense notamment aux métaux, c'est-à-dire à l'aluminium, par exemple, qui effectivement rencontre des vraies difficultés à exporter aux États-Unis, parce que évidemment à hauteur de 50%, il est très très difficile pour les entreprises européennes d'exporter aux États-Unis. Et c'est l'objectif de Donald Trump, il est assez simple, c'est effectivement de tout faire pour réindustrialiser son pays, faire en sorte qu'il soit de plus en plus difficile pour les pays étrangers d'exporter vers les États-Unis des produits qui sont à cause des droits de douane de plus en plus chers. Et d'ailleurs, on voit bien que sur cet aspect-là, le bilan de Donald Trump est pour l'instant relativement mitigé, puisque on voit bien que pour l'instant, il n'y a pas, à ce stade en tout cas, de vraies preuves de réindustrialisation massive. Pour l'instant, ce sont les consommateurs américains qui payent en quelque sorte cette inflation qui est quand même contrôlée, mais qui existe quand même. Et puis à ce stade, le déficit commercial américain ne s'est pas encore réduit. Donc vous voyez, le bilan est relativement mitigé. Alors Donald Trump met en avant un élément qui est très positif pour le coup pour les finances américaines. Ce sont la collecte de droits de douane qui sont d'à peu près 260 milliards. Auparavant, il n'était que de 50 milliards. Donc, vous voyez, le Trésor américain encaisse beaucoup d'argent. Mmh. Mais en tout cas, aujourd'hui, le consommateur américain ne s'y retrouve pas parce qu'il est victime d'une inflation, alors, qui n'est pas de 10%, mais qui est estimée à peu près à 3-4%. Donc, c'est vraiment le consommateur américain qui est pour l'instant pénalisé par ses choix.
15: Néanmoins, il y a quand même, je parle sous votre contrôle, messieurs, la Cour suprême qui avait invalidé les droits de douane imposés par Donald Trump. Ils ont même entamé je crois que j'ai vu il y a quelques jours, il y a 9 jours, le remboursement. Donc, on a du mal à y voir clair si vraiment c'est efficace. Je ne sais pas si vous avez suivi ça, mais enfin.
18: Oui, effectivement, très très mauvaise nouvelle en février 2026, puisque vous l'avez dit, la Cour suprême a annulé les droits de douane à 15%, c'est-à-dire que les droits de douane à 0%, je pense notamment au secteur aéronautique qui n'est pas taxé ou qui n'est pas surtaxé. Oui. Pour le coup, la Cour suprême n'y a pas touché. Les droits sectoriels, c'est-à-dire typiquement ceux qui concernent les métaux à 50%, la Cour suprême n'y a pas touché. En revanche, elle a estimé que les droits à 15% étaient illégaux et que donc Donald Trump devait rentrer dans la légalité. La légalité, ce sont des droits à 10%. Donc aujourd'hui, effectivement, les droits de douane ne sont pas de 15%, mais de 10%. Et l'idée, effectivement, pour Donald Trump, c'est de voir un petit peu comment il peut contourner la Cour suprême pour relever ses droits.
15: Très bien, donc merci de l'éclaircissement. Alors Benoît Perrin, avant de vous laisser filer, il y a ce chiffre que je voulais vous faire commenter aussi, l'inflation en France qui a accéléré quand même 2,2% sur un an en avril 2026 contre 1,7% en mars. Ça non plus, c'est pas une bonne nouvelle.
18: Alors ça, c'est une très mauvaise nouvelle, effectivement, pour les ménages français. L'inflation, c'est 2-3 dernières années, on était plutôt aux alentours de 1%. Et là, au mois de mars, on était à 1,7%. Mois d'avril, 2,2%. C'est à ce stade, naturellement, l'énergie qui, évidemment, booste, en quelque sorte, cette inflation. La crainte qu'on peut avoir, c'est que cette inflation, en quelque sorte, ruisselle sur les autres biens de consommation. Et si c'est le cas, on serait plutôt à une inflation aux alentours de 4% cette année, ce qui serait effectivement très très pénalisant pour le consommateur français qui voit bien que il a du mal à terminer pour une partie d'entre eux ses fins de mois, et donc ce serait vraiment une espèce d'impôt déguisé supplémentaire qui viendrait gréver considérablement le budget des Français. Et malheureusement, tant que le conflit n'est pas réglé, on peut malheureusement craindre une inflation qui va continuer à monter. Et qui dit de l'inflation dit moins de consommation, qui dit moins de consommation dit moins de croissance. Et d'ailleurs, l'objectif du gouvernement, c'était une croissance à peu près 1%. Avec le début du conflit, le gouvernement a dit vise plutôt 0,9%. Et là, comme le conflit s'éternise, je crois qu'on est plutôt, on va être plutôt aux alentours des 0,5%, ce qui serait vraiment une très mauvaise nouvelle pour l'économie française et donc pour les Français en général.
15: Oui, et puis je vous l'avais cité, ces prix de carburant qui flambent.
16: Et les prix de carburant, c'est 14,4% sur un an. C'est-à-dire que cette inflation-là, en plus, elle masque des pics d'inflation qui sont très importants par bien de consommation. L'essence, c'est 14,4%. Je crois que les produits alimentaires, c'est quand même 3,5%. Donc, on voit bien qu'on est parti sur un train qui peut être extrêmement violent, ce qui fait dire d'ailleurs à certains économistes que le gouvernement ne pourra pas tenir très longtemps sans soulager d'une façon ou d'une autre ces hausses pour les Français, parce que le risque de crise sociale, de mouvements sociaux n'est pas totalement écarté.
15: Bon, on va en parler avec vous justement, parce que je crois que vous avez quelques offres de la manière dont le Premier ministre gère la crise, mais justement une réaction, et Benoît Perrin, aujourd'hui il y a ce petit coup de pouce, une indemnité de 50 euros, c'est bien ça, sur près de 3 millions de Français qui pourront bénéficier d'un coup de pouce. Bon, c'est une petite goutte dans l'océan, mieux que rien j'imagine, mais...
18: Alors c'est mieux que rien, mais si vous voulez, il s'agit de voir un petit peu la manière dont ce problème a été traité par nos voisins pour savoir en fait en quelque sorte ce qu'il faut faire. Vous regardez l'Espagne, vous regardez l'Italie, vous regardez l'Autriche, vous regardez l'Allemagne qui au début n'y était pas favorable, ils ont tous baissé les taxes, soit la TVA, soit la taxe sur l'essence, soit la TVA et la taxe sur l'essence. C'est vrai que je pense qu'il est absolument indispensable de faire un geste envers les Français, d'autant plus que la politique, c'est faire des choix. C'est-à-dire que la difficulté de la politique, c'est avoir énormément de demandes illimitées avec des ressources limitées. Là, on voit bien que il me semble absolument impératif que le gouvernement fasse un geste envers l'ensemble des Français, parce que il y en a un certain nombre qui ont absolument besoin de leur voiture pour aller travailler.
15: C'était pas au programme, mais on va en parler. Peut-être que Antonin André va avoir des choses à dire.
18: Ça peut se faire. qui a une seule condition, c'est-à-dire qu'il ne faut évidemment pas dégrader les finances françaises, et donc il faut que le gouvernement arrive à trouver des économies pour financer ces baisses de taxes, parce que si on baisse les taxes sans trouver des économies, eh bien on dégrade encore le déficit et on augmente encore la dette.
25: C'est toujours la même chose.
18: Absolument, avec des économies. Oui. Exactement.
25: On a vu combien c'était dur de les trouver, ces économies, lors de la séquence budgétaire qu'on a beaucoup commentée avec vous. Merci mon cher Benoît Perrin, économiste et directeur de Contribuables Associés, d'avoir été avec nous en direct sur Europe 1. Antonin André, toujours ces fameux choix, le choix politique, choix économique. Vous avez des petits scoops sur Sébastien Lecornu?
16: Oui, Sébastien Lecornu, il continue de serrer les fesses, j'allais dire. Il espère, il table sur le fait que le détroit d'Ormuz finisse par se rouvrir. Et en attendant, il prétend que les aides que le gouvernement a accordées pour 175 millions d'euros permettent de maintenir un niveau d'activité quasiment inespéré. Et donc, il s'accroche à cette espèce de réalité d'une activité économique qui se maintient. C'est vrai que la France arrive encore à faire 0,1-0,3% sur le premier trimestre. Sauf que, lorsqu'on regarde ce qui se passe en Europe ailleurs, la croissance résiste mieux dans les autres pays, tout en ayant cette capacité à baisser les taxes, ce que le gouvernement ne peut pas faire en France, parce que, à l'inverse de nos voisins, là encore, on retrouve ce fameux déficit. Le Portugal, ils sont en excédent budgétaire, je ne sais pas si vous vous rendez compte. L'Espagne a réduit son déficit de façon considérable, l'Allemagne aussi. La France se retrouve comme le pays malade de l'Europe, et de ce fait, Sébastien Lecornu, à ce stade, ne prévoit que d'accentuer certaines mesures sectorielles qui pourraient voir le jour dans les semaines et les mois qui viennent. Mais pour le reste, il n'a pas du tout l'intention de lâcher quoi que ce soit. Et on voit bien qu'il est dans l'inconfort parce que le débat qui a été relancé sur les super profits totaux aujourd'hui offre un risque aussi de crise politique qui viendrait se surajouter à la crise sociale. Et c'est sur ces deux fronts-là que le Premier ministre aujourd'hui est assez inquiet, mais on ne peut que le constater, assez attentiste.
25: Bon, en même temps, Raphaël Steinville, Sébastien Lecornu, sauf preuve du contraire, n'est pas candidat à la présidentielle. Quand on entend le panorama que vient nous dresser Benoît Perrin, qu'on connaît tous, évidemment, on se dit qu'il va y avoir du boulot pour 2027 à celui qui va se présenter, et à ceux, surtout, ils sont nombreux, se présenter à la présidentielle.
17: Oui, vous avez raison à commencer sur cette question qui vient lester finalement toutes les politiques possibles, qui est la question de la dette. On le voit à quel point ça contraint nos politiques, mais justement sur cette question, on évoquait avec Benoît Perrin les possibilités, les gestes possibles qui devraient être compensés à l'euro près, par d'autres décisions. On voit, et je le dis depuis le début de cette crise, depuis 60 jours, plus de 60 jours que cette guerre a débuté, que le gouvernement français a fait un choix politique malgré tout. Ce n'est pas seulement le fait qu'on soit lesté de 3 500 milliards de dettes, mais en voulant accélérer la transition écologique, il ne répond pas aux attentes immédiates des Français, et il ne fait que poursuivre une politique qui aujourd'hui apparaît à nombre de Français comme injuste et presque irresponsable.
25: Messieurs, vous restez avec moi, évidemment. On va parler d'un autre présidentiel. On va voir quelles seront ses réponses sur ce plan de l'économie. Mais je crois qu'il est dans le JDD demain, Bruno Retailleau, qui manifestement n'abandonne pas son bras de fer avec l'Algérie. On en parle dans quelques instants avec vous. Mais tout d'abord, il est 19h30 sur Europe 1 et c'est l'heure du journal permanent avec vous, mon cher Maël Laurent. Bonsoir Maël.
0: Bonsoir Stéphanie, bonsoir à tous. Téhéran prêt à reprendre la guerre ou à privilégier la diplomatie avec Washington? Le vice-ministre iranien des Affaires étrangères assure que son pays a transmis un plan via le Pakistan pour mettre fin au conflit. Selon lui, la balle est désormais dans le camp des États-Unis. Plus tôt dans la journée, Washington a menacé de pulvériser la menace islamique si les efforts diplomatiques n'aboutissent pas. En Ardèche, 5 jeunes âgés de 17 à 20 ans ont perdu la vie hier dans un accident de voiture. Selon le parquet, le conducteur roulait à une vitesse excessive sur une route étroite et sinueuse. Le véhicule a chuté dans un ravin avant de s'embraser. Une enquête est en cours pour déterminer les causes exactes du drame. Un dispositif d'aide aux familles a également été mis en place. Dans le Morbihan, une explosion dans un mobilhome a fait 5 blessés, dont 4 enfants, hier après-midi dans un camping de Pénestin. Les victimes ont été prises en charge, certaines souffrant de blessures. D'importants moyens de secours ont été mobilisés. Avec une quarantaine de pompiers et plusieurs hélicoptères, la piste d'une bouteille de gaz est envisagée. Jean-Noël Barrot condamne l'agression d'une religieuse catholique de nationalité française. Les faits ont eu lieu à Jérusalem ce mardi. Une religieuse qui a été poussée et frappée par un homme. L'agresseur a été interpellé. Le ministre des Affaires étrangères demande une sanction exemplaire pour que cessent les actes antichrétiens en Terre Sainte. Et puis après plus d'un mois de pause forcée pour cause de guerre au Moyen-Orient, la Formule 1 est de retour ce week-end avec le Grand Prix de Miami. Le Britannique Lando Norris vient de remporter la course sprint devançant son coéquipier Oscar Piastri et Charles Leclerc. Les qualifications ont lieu ce soir à 22h. Elles seront à suivre en direct sur Canal+.
25: Merci mon cher Maël Laurent. Tout à l'heure, 19h45 pour un point complet sur l'actualité.
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25: Toujours avec Raphaël Stainville et Antonin André. Alors j'aime bien vous avoir le samedi soir puisqu'on a toujours droit à un petit avant-goût du JDD demain. Alors dans le JDD, dans les pages politiques demain, Antonin André, dans vos pages, Bruno Retailleau qui n'abandonne pas son bras de fer avec l'Algérie. Non, c'est chez vous.
17: C'est l'événement, Raphaël, c'est la une du JDD dans un dossier plus large. Mais la question est de savoir, après que Emmanuel Macron est accusé les tenants d'un bras de fer musclé avec Alger, les a qualifiés de maboule. Nous avons la réponse non moins musclée de Bruno Retailleau à Emmanuel Macron pour savoir qui sont les vrais maboules dans le cadre de cette guerre, en tout cas de ces relations franco-algériennes. On ne peut plus compliquer depuis des mois, sinon des années.
25: Donc, on apprend quoi ? Peut-être avant-goût de ce qu'on va apprendre demain.
17: Non, mais Bruno Retailleau, je pense comme l'ensemble des Français, considère que ce bras de fer est nécessaire. Et au regard, justement, de la politique mise en œuvre par son successeur, en l'occurrence Laurent Nunez, ministre de l'Intérieur, qui se targue de chiffres flatteurs, pouvant justement étayer l'idée que justement il fallait mieux une diplomatie raisonnée, raisonnable vis-à-vis d'Alger. Il met en regard ces chiffres face à une réalité, c'est-à-dire que quand vous voyez que les centres de rétention sont à plus de 60% occupés par des Algériens, que l'Algérie ne récupère pas, alors même que les accords de 1994 prévoient que dès lors que la nationalité algérienne est avéré sans laisser passer pour consulaire, il est possible de les renvoyer. Il met le ministre de l'Intérieur et le chef de l'État face à un certain nombre de contradictions et il se montre extrêmement offensif face aux lâchetés françaises telles qu'elles existent aujourd'hui et qui concourent finalement à la possibilité de nouveaux drames comme celui de Philippines.
25: Donc à découvrir demain en une.
16: Et puis rappelons que l'Algérie détient toujours Christophe Glaize, notre confrère journaliste sportif,
25: oui,
16: de façon totalement arbitraire dans ses jaunes.
25: Absolument.
16: Et que c'est aussi un sujet humain, parfois, qui montre à quel point le régime algérien aujourd'hui instrumentalise ce rapport avec la France. Et parfois en utilisant des moyens qui sont absolument inhumains.
25: Bruno Retailleau, d'ailleurs, la cible hier, vous l'avez évidemment écouté, Jordan Bardella en déplacement à Mâcon pour la fête de la Nation du RN. Il s'en est pris frontalement ce vendredi à plusieurs candidats déclarés ou pressentis à la présidentielle de 2027. Écoutez.
19: Messieurs Attal, Philippe et Retailleau, vous ne devriez pas vous présenter à la présidentielle. Vous devriez plutôt vous couvrir la tête de cendres et demander pardon au peuple français. Vous devriez leur demander pardon d'avoir mis à terre la plus grande nation du monde. Pardon d'avoir livré la France aux fins de mois difficiles, aux faillites d'entreprises, à la violence et au désordre. Pardon de n'avoir pas su, pas pu, ou pire, pas voulu protéger le peuple français. Messieurs, solennellement, et avec gravité, je vous pose une question simple. Qu'avez-vous fait de la France ?
25: Bon, c'était le 1er mai, la campagne est partie là,
16: oui, c'est un
25: du côté
16: de
25: du RN
16: présidentiel.
25: Ah bah oui.
16: Il était devant un public conquis et acquis, donc il est bien dans son rôle de renvoyer Attal, Philippe et Retailleau à leur bilan, qui pourrait lui répondre que certes la France n'est pas dans un état florissant, mais par ailleurs l'Europe entière est aujourd'hui dans une difficulté. Et que ces gouvernants ont aussi permis à la France de surmonter la crise du Covid, qu'il y a 2 millions d'emplois qui ont été créés quand même depuis qu'Emmanuel Macron a été élu.
25: On a payé le prix quand même, 1 200 milliards en plus.
16: Je vous rappelle, quand on était jeunes, nous, je ne sais pas vous, mais moi je m'en rappelle quand j'étais jeune, le problème endémique du chômage de masse sur lequel tout le monde se cassait les dents et qui était devenu d'une certaine façon la boussole ou l'index de la réussite politique ou non. Bon, force est de constater qu'avec Emmanuel Macron, tout de même, le chômage a régressé de façon assez importante en France. Donc, tout n'est pas parfait et, encore une fois, Jordan Bardella est dans son rôle lorsqu'il appuie sur les faillites de ces gouvernants-là. Après, quand on regarde les choses avec un peu plus de recul, Tout cela est un peu plus contrasté. Et puis, il y a aussi le confort de l'opposition. C'est très confortable d'être dans l'opposition et de dire vous avez affaibli le pays et nous, on aurait fait mieux. Bah, si jamais Jordan Bardella arrive au pouvoir l'année prochaine, on verra comment lui s'en sort avec une situation qui est parfois plus complexe que juste des propos de tribune.
15: Oui. Raphaël, c'est un vide.
17: Non, mais loin de vouloir défendre le bilan de ces gouvernements successifs, il est vrai que dans les attaques de Jordan Bardella, qui était dans la position d'un candidat ou d'un futur candidat, oui, il y avait un certain nombre d'exagération. Je dirais, sans exonérer Bruno Retailleau d'un certain nombre d'insuffisances dans son bilan, le fait est que de l'amalgamer Jordan Bardella a pu le faire, alors même qu'il a appartenu au bloc central, mais dans un rôle de quasi-cohabitation avec l'exécutif, c'était un peu exagéré, un peu forcé, et je pense que nombre de sympathisants et de militants de droite ne se sont pas retrouvés dans les critiques telles que Jordan Bardella a pu les formuler à l'égard de l'un de ceux qui apparaît comme un adversaire à même de pouvoir... non pas lui tailler des croupières, mais en tout cas lui prendre quelques points dans les sondages.
16: Retailleau répète d'ailleurs matin, midi et soir qu'il ne soutiendra jamais un candidat macroniste et que dans cette idée de bloc central, on voit bien qu'il est de moins en moins associé à cette idée de...

0: Puisque c'est souvent l'accusation qu'on fait à Marine Le Pen. Je voudrais vous faire écouter Marine Le Pen, justement, qui s'est rendue à la foire de Sens après l'invitation du député du RN, Julien Oudoul, la présidente du groupe RN, qui a réitéré qu'elle n'est ni de gauche ni de droite.
1: Et je vais vous dire, dans cette campagne présidentielle, ce qui va être fondamental et qui a peut-être trop été laissé de côté dans les dernières années, ce sont les qualités humaines. Les qualités humaines. On oublie un peu trop les qualités humaines. Le courage, la clairvoyance, la lucidité. Je pense qu'ils en manquent. Sinon, on ne serait pas dans la situation dans laquelle on est aujourd'hui. Je ne défends ni la droite ni la gauche, je défends les Français.
0: Bon, sous-entendu, je suis ni de droite ni de gauche. Bon, alors, ça peut faire sourire, je voyais sourire Antonin, mais vous savez quoi ? Elle a raison, peut-être.
2: Elle botte en touche.
0: Oui, c'est vrai, mais un petit peu d'humanité, non ?
2: Oui, non, mais bien sûr, mais bon...
0: On en manque, je trouve,
2: oui,
0: dans ce monde-là.
2: On en manque en même temps... Les gouvernants ne sont pas non plus des gens qui fouettent avec plaisir les Français. Mais elle botte en touche parce qu'en réalité, ce sujet-là est un sujet qui, en ce moment, tend beaucoup à l'intérieur du Rassemblement national, beaucoup plus qu'on ne le croit.
0: Ben oui.
2: C'est-à-dire que le discours très pro-business de Jordan Bardella, qui lui se revendique de droite et qui, sans aucune ambiguïté, tend quand même une partie du...
3: Il ne se revendique pas de gauche.
2: Oui. Il a dit qu'il était... Il a assumé d'être de droite, Jordan Bardella. Et ça tend beaucoup parce que Marine Le Pen, il faut voir le travail formidable d'un point de vue politique qu'elle a accompli, et ça, je pense qu'on doit l'accréditer, ça, en tout cas on ne peut pas lui enlever, c'est qu'elle a élargi la base du Rassemblement National, au point même d'avoir aujourd'hui des gens qui votent pour le Rassemblement National par adhésion, et probablement parmi les électeurs les plus fidèles qui soient au Rassemblement National, et qui sont des électeurs des classes populaires, et qu'elle est allée conquérir dans des terres qui étaient des terres ouvrières de gauche, et c'est d'abord à eux qu'elle s'adresse. Et ce qu'elle a construit d'une certaine façon, et qui est questionné aujourd'hui par Jordan Bardella, suscite des tensions sur lesquelles le Rassemblement National a du mal à clarifier les choses. Mais et sans doute que la campagne présidentielle sera un moment aussi...
0: Est-ce que c'est compatible ? Non,
3: moi, ce que je trouve très intéressant, notamment dans ce qui s'est passé hier à l'occasion de ces deux discours, d'abord de Marine Le Pen, puis de Jordan Bardella, c'est que Marine Le Pen, d'une certaine manière, n'est pas venue contrecarrer le discours pro-entreprise de Jordan Bardella.
0: Non.
3: Elle a essayé d'esquisser une troisième voie, ni socialiste, ni libérale, ni du côté des patrons, ni du côté des ouvriers, mais avec les patrons et avec les ouvriers.
0: Oui, on baisse les cotisations sociales des patrons pour que les salariés gardent plus d'argent.
3: C'est une nouveauté, et d'une certaine manière, faisant cela... Et prenant aussi sa part dans un discours beaucoup moins étoffé que celui de Jordan Bardella, elle a finalement presque admis qu'elle n'était plus candidate, que c'était Jordan Bardella.
0: Vous l'avez ressenti comme ça ?
3: Et donc il fallait adopter désormais le discours peut-être plus...
0: Normalement, j'avais un chroniqueur, c'était Jean-Michel Salvatore, à votre place, disait l'inverse.
2: Ce que vous décrivez, ce que vous décrivez est intéressant, parce que vous décrivez la posture d'une Marine Le Pen qui cherche à rassembler largement. Or, c'est précisément ce que doit faire un candidat à la présidentielle. Et ce faisant, elle se place, je trouve, davantage dans son discours comme une candidate à la présidentielle qui veut rassembler au-delà de son propre camp, là où Jordan Bardella est encore sur un segment qui est quand même assez restrictif au regard de l'électorat du Rassemblement National.
0: Bon, en tout cas, c'est ni l'un ni l'autre qui décideront, puisque c'est le 7 juillet qui décidera les juges.
2: Moi, je ne suis pas certain.
0: Que,
2: oui, on peut avoir les surprises.
3: Je suis d'accord, on peut avoir la surprise, mais moi, je pense que dans l'attitude, dans un certain nombre de signes que Marine Le Pen esquisse ces dernières semaines et ces derniers mois, on a l'impression, non pas qu'elle ait absolument renoncé à pouvoir se présenter, mais en tout cas qu'elle a accepté l'idée que Jordan Bardella puisse être candidat, et elle l'aide dès aujourd'hui à adopter cette position, ce nouveau rôle.
0: En tout cas, il y a un piège dans lequel ils ne seront jamais tombés, ni l'un ni l'autre, c'est le piège de la division. Il y a une forme de loyauté indéfectible.
2: Jordan Bardella, avec toutes ses nuances, est dans une fidélité et dans une loyauté absolue à Marine Le Pen, à juste titre, parce qu'il sait très bien que s'il veut gagner, encore une fois, j'y reviens, mais la figure de Marine Le Pen au sein de l'électorat Rassemblement National, c'est une personnalité intouchable.
0: Jordan
2: Bardella commençait à vouloir tuer la mère d'une certaine façon, je pense qu'il le paierait extrêmement cher. Et Marine Le Pen est dans une relation de bienveillance à son endroit.
3: Et c'est ça. Et de la même manière, Marine Le Pen, finalement, protège absolument.

0: Jordan Bardella et accompagne la possibilité que ce dernier puisse être le candidat du Rassemblement national.
1: C'est une énorme différence entre ce Rassemblement national aujourd'hui qui aspire à gouverner par rapport à celui de Jean-Marie Le Pen qui tuait systématiquement ses Brutus.
2: On va parler juste après la pub des contradictions à gauche aussi, puisqu'ils n'ont pas l'air d'être tellement d'accord sur la manière d'aborder l'immigration, choisie ou pas. François Ruffin, en tout cas, a pris une position qui dénotait et il l'a payé avec les réactions à gauche. On en parle sur Europe.
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2: Il est 19h45 sur Europe 1, le journal permanent avec vous, Maëlle Laurent.
12: À Bourges, dans le Cher, une personne est en urgence absolue après avoir été percutée par une voiture. En cause, cette rave party illégale où au moins 20 000 personnes sont rassemblées. Le préfet du département qui précise également que 12 personnes ont été évacuées, dont 6 vers des hôpitaux. Il parle d'une zone dangereuse pouvant abriter des munitions non explosées. Eux continuent à dénoncer la hausse des prix de l'essence. Des dizaines de pêcheurs, d'agriculteurs ou encore de routiers ont manifesté aujourd'hui à Paris. Rassemblement statique qui a eu lieu place Vauban dans le 7e arrondissement pour s'opposer aux aides de l'État qu'ils jugent insuffisantes. On y revient en détail dans le journal de 20h. Téhéran s'est dit prêt ce samedi à reprendre la guerre ou à privilégier la diplomatie pour mettre fin au conflit avec Washington, estimant que la balle est dans le camp américain. Plus tôt dans la journée, les États-Unis ont menacé de pulvériser la République islamique si les négociations n'aboutissent pas. Retour en France avec en Saône-et-Loire un homme et une femme retrouvés morts par arme à feu hier en fin d'après-midi à Pierre-de-Bresse. Les victimes âgées d'une soixantaine d'années ont été découvertes par les secours dans une maison. Une troisième personne était présente sur les lieux. Une enquête pour homicide a été ouverte. Des auditions sont en cours pour éclaircir les circonstances du drame. Et enfin du football avec la Ligue des champions féminines. Lyon a éliminé Arsenal et se hisse en finale de la compétition. Les Françaises se sont imposées 3-1 en demi-finale retour. Elles affronteront le FC Barcelone ou le Bayern Munich dans 3 semaines. Le match qui aura lieu à Oslo.
2: Je m'étouffe. Merci, Maël Laurent. Ce match était incroyable quand même. Bayern PSG, même moi qui ne suis pas fan de foot. Vous l'avez vu, Antonin?
1: Oui,
2: j'ai été content.
1: Phénoménal, ravi. Inquiet pour le match retour.
2: Ah oui? En plus, ça a lieu à Munich.
1: Les Allemands jouaient quand même extrêmement bien. 72% de possession du ballon. C'est pas gagné.
2: Bon, on verra ça, on fera un débat le samedi suivant. On parlait de ceux qui assumaient leurs ambitions présidentielles. Eh bien, il y en a un qui l'assume manifestement, François Ruffin, qui d'ailleurs prend des positions qui dénotent de la gauche. Le député de la Somme qui s'est prononcé contre l'immigration de travail, qu'avait-il dit? Ça a déclenché évidemment des réactions à gauche, dont celle de Marine Tondelier. Je vous propose de les écouter tous les deux.
13: La France ne doit pas faire appel à des médecins algériens, tunisiens, roumains. Elle doit avoir ces médecins qu'elle forme et qui nourrissent son système. Maintenant, en attendant, les médecins algériens, tunisiens, roumains qui travaillent dans notre pays, ils doivent avoir des pleins droits, ils doivent se sentir pleinement reconnus. Moi, je suis hostile à l'immigration pour le travail.
14: Je suis en colère quand tu dis ça. Je suis en colère parce qu'il convoque de lui-même les sujets de l'extrême droite. Le système médiatique, une grosse partie de lui, essaye de prescrire des thèmes qui sont favorables à l'extrême droite. C'est le cas du thème de l'immigration qui n'est pas le sujet principal qui touche le quotidien des Français.
2: Alors avant de vous donner la parole, je recontextualise parce que cette prise de parole intervenait après la sortie polémique d'Emmanuel Macron sur l'importance des médecins algériens pour les hôpitaux français. Antonin André.
1: Oui, en fait, Marine Tondelier fait la même erreur que ce que la gauche a fait pendant des années, en considérant que l'immigration était forcément un sujet d'émancipation et positif, alors que ses électeurs qui vivent en Picardie, notamment ceux de François Ruffin. François Ruffin, il connaît très bien ces classes populaires parce qu'il a combattu, il a vu le Rassemblement National progresser. Et il a vu le Rassemblement National progresser en Picardie parce que la gauche avait abandonné ces petites gens qui ne supportaient plus de voir que parfois, lorsque eux étaient au chômage ou qu'ils avaient du mal à retrouver du travail, eh bien, des immigrés arrivaient et avaient des droits, avaient des prestations sociales, et que c'était pour eux, le quotidien était plus difficile pour eux que pour ces immigrés-là. François Ruffin, il connaît cette réalité-là. Et c'est pour ça qu'il parle ainsi. C'est parce qu'il considère que ça résonne chez un électorat populaire auquel la gauche ne parle plus. J'en terminerai en disant que c'est exactement le Parti communiste de Georges Marchais des années 80 qui faisait le lien entre l'immigration de travail et le chômage de masse en France. Dire que ce lien n'existe pas, c'est une erreur, à mon avis, du point de vue de Marine Tondelier.
0: J'acquiesce absolument à ce que Antonin dit, mais en revanche, là où je ne suis pas d'accord, c'est que Marine Tondelier, lorsqu'elle dit que c'est une erreur, en réalité, elle a bien conscience que les propos de François Ruffin mettent finalement en évidence ce qui est pour la gauche une stratégie mûrement pensée, mûrement réfléchie depuis des années, qui est de finalement compter sur cette immigration du travail qui progressivement deviendra
1: une partie de la gauche.
0: De François Hollande à LFI, d'accord. C'était la note de Terra Nova en 2010 qui finalement actait l'abandon des classes populaires le fait que ces classes populaires désormais votaient pour à l'époque le Front National, aujourd'hui le Rassemblement National, qu'il fallait pouvoir s'appuyer sur d'autres réserves, en l'occurrence les immigrés et les minorités sexuelles, identitaires, tout ce que vous voulez. Le fait est que ça, c'est ce crime en fait qui n'est pas pardonné à François Ruffin, c'est que il révèle au grand jour ce que tout le monde, ou en tout cas un certain nombre de commentateurs, ont analysé depuis des années, ce choix pro-immigrationniste. Et là où vous avez raison, c'est qu'effectivement, il renoue avec une grande tradition de la gauche, qui est de voir finalement le fait que le patronat a utilisé très largement ces immigrés pour faire peser sur le bas les salaires. Et ça, gauche...
1: A laissé faire.
0: Aujourd'hui, a laissé faire, après avoir, pendant très longtemps, lutté contre ce grand patronat.
2: Oui, puis c'est incroyable de constater, enfin, on le commente à chaque fois, mais une grande partie de la gauche, on parle d'immigration, c'est forcément un sujet d'extrême droite, alors que le reste de l'Europe, à gauche, ont pris la mesure de ce problème.
1: L'extrême droite a prospéré sur l'impensée de la gauche. Enfin, ces gens-là ont été au pouvoir pendant des années, les années Mitterrand, rappelez-vous SOS Racisme, où on considérait que les manifestations de masse et les grandes déclarations favorables aux immigrés qui étaient assignés à un rôle de gens oppressés par le Rassemblement National suffiraient. Mais ces gens-là, ils ont une réalité économique. Et ce non-traitement du sujet de l'immigration, ou cette volonté de dire l'immigration c'est un sujet d'extrême droite, donc nous on s'en occupe pas, est une impensée de la gauche qui lui coûte extrêmement cher aujourd'hui.
2: Mais pourquoi c'est aussi compliqué en France? Parce que, bon, c'est pas le cas en Suède, c'est pas le cas au Danemark.
1: Parce que d'une certaine façon, la gauche française n'a jamais fait son Bad Godesberg sur ce sujet-là. Elle n'a jamais fait son Algérien Memento.
2: Enfin, elle est en décalage avec l'opinion française.
1: Et puis il y a aussi eu toute une partie, il faut aussi le dire, il y a eu aussi une partie, le Parti Socialiste et la gauche française a aussi prospéré aux élections et pendant des années et a tenu les exécutifs locaux à coup de clientélisme avec les quartiers dans lesquels elle donnait déverser du pognon sur les associations ou sur les grands frères pour acheter la paix sociale, tout en laissant l'ensemble de la société se paupériser et se déliter. Donc il y a aussi du cynisme chez cette gauche-là qui a fait de l'immigration une sorte de fonds de commerce à l'envers, si j'ose dire.
2: Bon, enfin, on voit que ça marche de temps en temps aux dernières municipales. D'ailleurs, ça m'amène à Rima Hassan. Je voulais juste vous faire réagir à ce rapport de Watch qui dénonce un silence, celui du Parlement européen, qui réagit pas face aux prises de position de plus en plus controversées de l'eurodéputée LFI Rima Hassan. Alors, depuis 2024, on l'entend un tout petit peu moins en ce moment parce qu'elle est en prise avec la justice, notamment. Elle devra répondre devant les tribunaux le 7 juillet pour apologie du terrorisme. Tiens, c'est le même jour que 7 juillet. Marine décidément, il va s'en passer des choses de 7 juillet et le 16 septembre pour des faits qualifiés d'apologie. Alors, c'est vrai que ce rapport s'appuie sur une accumulation de faits, 21 faits précisément, matériel public, déclaration, publication ou séquence numérique de Rima Hassan. Et c'est vrai, Raphaël Stainville, ça me fascine à chaque fois. zéro réaction du Parlement européen. Pourquoi, selon vous ?
0: D'abord, le Parlement européen, pour partie, acquiesce aux propositions et aux propos parfois scandaleux de Rima Hassan.
2: C'est un début d'explication, en effet.
0: Et pour les autres, il y a une sorte de peur bleue de s'attaquer à ce qui est devenu une icône presque intouchable. Il faut dire que Rima Hassan ne manque pas de qualité, ne manque pas d'aplomb et de répartie, et que elle sait user d'arguments qui finalement tétanise ses adversaires lorsqu'elle agite le chiffon rouge de l'islamophobie, du racisme. Nombre d'eurodéputés qui vivent finalement dans ce bain du politiquement correct ont peur finalement de se prendre à cette nouvelle égérie de la gauche radicale.
2: C'est même analyse, Antonin André.
1: Oui, ça pose aussi la question toujours dans une enceinte politique, dans un parlement vis-à-vis d'élus. Comment est-ce qu'on place les limites et à quel moment est-ce qu'on considère que les sanctions, voire la justice, doivent interférer aussi dans les propos et dans les prises de position des uns des autres? C'est un sujet éminemment délicat et le Parlement européen est un Parlement qui traditionnellement et sanctionne moins que les parlements nationaux, laisse beaucoup plus de marge et de liberté à ses orateurs dans son hémicycle, sans doute par volonté de maintenir la grande diversité des origines politiques des uns et des autres. Mais évidemment, ça a un coût, et ça a un coût en l'occurrence, puisque ça permet à Rima Hassan aujourd'hui d'avoir une tribune depuis laquelle on la croit intouchable.
2: Quelques minutes encore pour cette émission, je vais vous faire réagir à cette dissolution de la Jeune Garde. Ça, c'était jeudi dernier, le Conseil d'État qui a estimé que la décision de dissoudre la Jeune Garde était adaptée, nécessaire et proportionnée à la gravité des atteintes portées à l'ordre public. Hein. La Jeune Garde qui était liée à la mort du jeune Quentin de Ranque à Lyon. Eh bien, Raphaël Arnaud, après cette dissolution, dit ceci. Écoutez.
7: Ce qui nous a le plus atteint collectivement, c'est qu'on n'a pas pu dire au revoir à notre organisation comme on le souhaitait, dans des conditions évidemment qui sont celles que vous connaissez, avec le drame de Lyon, avec toute la cabale médiatique qu'il y a pu avoir, etc. Après, ce qu'on a toujours dit, c'est que c'était un outil organisationnel très intéressant. Moi, je suis fier de son bilan. Et maintenant, le but, c'est que l'antifascisme perdure, et évidemment, il perdure bien au-delà de la Jeune Garde. C'était la Jeune Garde avec la CGT, avec le Parti communiste, avec la France insoumise, avec des associations, avec des écologistes. Et ça, c'est quelque chose qui nous dépasse, fort heureusement. Et la lutte antifasciste, s'y penser, s'en débarrasser en dissolvant ce type d'organisation comme la Jeune Garde, c'est se mettre le doigt dans l'œil.
2: Je suis fier de son bilan. C'est quoi? C'est de l'indécence?
0: Ce qui est absolument scandaleux, c'est que lorsque l'on se plonge dans les conclusions du rapporteur du Conseil d'État, on s'aperçoit que on le découvre pas non plus absolument, mais si la Jeune Garde a été dissoute par le Premier ministre et cette décision a été confirmée par le Conseil d'État, c'est précisément non pas en raison de la mort de Quentin de Ranque qui a apporté un éclairage supplémentaire sur la violence de cette organisation, mais bien en raison d'un certain nombre de faits de violence qui sont documentés et datent depuis plusieurs années. Dans ses conclusions, le rapporteur souligne le côté totalitaire de cette organisation qui s'est constituée en milice. Et qu'il puisse se réjouir, Raphaël Arnaud, qu'en France, des milices fassent régner la terreur dans certaines rues, autorisent certains à accéder à certains quartiers quand d'autres sont chassés en raison de leurs étiquettes politiques ou de leurs idées, c'est absolument scandaleux. Et qu'il puisse seulement s'en réjouir, honnêtement, je trouve ça absolument effrayant.
2: Vous avez encore 30 secondes, mon cher Antoine, pour réagir.
1: Non, mais ça veut dire que heureusement que la Jeune Garde a été dissoute et que malheureusement, ce genre de groupuscule ou ce genre d'organisation trouve toujours les moyens, évidemment, de renaître sous une forme ou sous une autre. Donc, le combat continue, cher Raphaël, j'ai envie de vous dire.
2: Merci, Antonin André. Merci, Raphaël Steinville. Bon bouclage pour le JDD de demain. 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On se retrouve dans quelques instants avec Sébastien Ligné, Eliott Maman et mon invité Sarah Safari, cofondatrice de l'association Les Femmes Azadi, alors que les exécutions sommaires se multiplient en Iran.
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2: Dans quelques instants, j'accueillerai mes débatteurs de la deuxième heure, Sébastien Ligné, Eliott Maman, avec tous nos débats du jour en ce 2 mai, notamment le débat sur les exécutions sommaires, alors que les négociations patinent entre l'Iran et les États-Unis. Mais tout d'abord, c'est le journal avec vous, mon cher Maël Laurent. Il dénonce toujours la hausse des prix de l'essence.
12: Oui, des pêcheurs, des agriculteurs ou encore des routiers qui ont manifesté ce samedi à Paris, rassemblement pour dénoncer des aides de l'État qu'ils jugent toujours insuffisantes. Europe 1 était à leur côté dans le 7e arrondissement. On y revient dans un instant. La balle est dans le camp des États-Unis, annonce de Téhéran ce soir, qui se dit prêt à la guerre ou à la diplomatie. De son côté, Donald Trump explique à son congrès que les hostilités avec l'Iran sont terminées, tout en menaçant de pulvériser la République islamique. On fait le point dans ce journal également. La guerre économique aussi, menace brandie à nouveau par le président américain vis-à-vis de l'Europe. Des surtaxes douanières relevées à 25% dès la semaine prochaine sur les véhicules européens. Donald Trump veut-il affaiblir la puissance économique européenne ? On en parlera également dans cette édition.
2: Et c'est la fin, un mot de la tendance météo pour demain dimanche.
19: Le temps reste instable demain encore avec une belle poche de pluie de l'Île-de-France aux Flandres. Je vous explique tout ça à la fin du journal.
2: À tout à l'heure.
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2: Des aides officialisées, mais toujours insuffisantes face à la montée des carburants.
12: Oui, les aides promises par le gouvernement ont été publiées aujourd'hui au journal officiel, dont le coup de pouce de 50 euros par mois pour les gros rouleurs qui utilisent leur voiture chaque jour pour aller au travail. Concernés, eux aussi, par ces mesures de soutien, pêcheurs et agriculteurs ne sont visiblement toujours pas satisfaits. Quelques dizaines d'entre eux étaient rassemblés à Paris aujourd'hui pour demander un effort supplémentaire de la part de l'exécutif, Antoine Mirvaux.
20: Oui, et à commencer par les pêcheurs rassemblés, le gouvernement leur a accordé une aide de 35 centimes par litre de gazole pour le mois de mai. Insuffisant pour rester rentable, explique David Le Quintrec, président de l'Union française des pêcheurs artisans. Il demande des mesures supplémentaires.
21: Nous, ce qu'on veut, c'est pourquoi pas une micro-taxe sur les denrées alimentaires qui sont importées en France. Une micro-taxe également sur les gros profits tels que Total, par exemple, puisqu'on espère c'est que le gouvernement nous reçoive prochainement pour que l'on puisse apporter nos solutions et les structurer par la suite.
20: Les pêcheurs qui ne sont toujours pas satisfaits, donc tout comme les agriculteurs qui réclament, eux, un GNR à 1 euro le litre. Parmi leurs demandes également, un effort sur le prix du gaz, lui aussi en forte augmentation. Patrick Legras, président de la coordination rurale.
22: Pour faire une tonne d'engrais, il faut 800 mètres cubes de gaz. Le gaz, c'est très simple, trois zones d'approvisionnement. La Russie, avec qui on est en guerre, le Moyen-Orient, avec qui on est en guerre, et les États-Unis avec qui l'Europe est quand même en délicate position. Si on ne trouve pas une solution dans les semaines qui viennent, pour l'année prochaine, on a plus qu'un risque qu'il manque 25 voire 30% de l'ensemble des cultures par un manque de fertilisation.
20: Une augmentation du prix du gaz qui va d'ailleurs aussi toucher les ménages, plus 15% en moyenne au mois de mai à cause toujours de la guerre au Moyen-Orient.
12: Antoine Bienveau pour Europe 1. Et la hausse des prix de l'énergie, vous le disiez, conséquence directe des deux mois de conflit au Moyen-Orient. conflit qui n'est peut-être pas prêt de s'arrêter de sitôt. Un responsable iranien a jugé aujourd'hui probable une reprise de la guerre avec les États-Unis. S'il y a bien un cessez-le-feu en vigueur depuis plus de 3 semaines, les négociations, Caroline Baudry, semblent clairement dans l'impasse.
3: Absolument. Une nouvelle proposition a été adressée par l'Iran aux États-Unis via le Pakistan jeudi. Aucun détail n'a filtré, mais ce texte est loin d'être satisfaisant, estime Donald Trump, interrogé hier devant la Maison Blanche.
5: Je veux dire, est-ce qu'on veut les pulvériser une fois pour toutes ou est-ce qu'on veut essayer de conclure un accord ? Telles sont les options.
6: Vous allez les pulvériser ?
5: Je ne préfère pas, pour une raison humanitaire, je ne préfère pas, mais c'est une option. Voulons-nous intervenir massivement et les anéantir ? Ou voulons-nous faire quelque chose d'autre ? Leur direction est très désorganisée.
3: C'est la deuxième fois cette semaine que Donald Trump balaye une proposition iranienne. Téhéran demandait lundi la levée des deux blocus instaurés par les belligérants dans le détroit d'Hormuz, mais la remise à plus tard des négociations sur le nucléaire. Ce volet reste l'unique boussole de Donald Trump qui doit désormais affronter le Congrès américain pour poursuivre la guerre. Les hostilités sont terminées, a-t-il affirmé dans une lettre aux parlementaires, référence au cessez-le-feu. Mais les menaces sont virulentes. 20 bâtiments de la marine sont toujours déployés au Moyen-Orient. Seul un porte-avions a quitté la zone et le verrouillage du Détroit est maintenu par Washington.
12: Caroline Baudry pour Europe 1, merci. Donald Trump qui en parallèle va peut-être mettre à exécution ses menaces de guerre, mais de guerre commerciale. Il vient de ressortir l'une de ses armes favorites. Dès la semaine prochaine, les véhicules européens importés aux États-Unis seront taxés à 25% contre 15% actuellement. Il s'agit, selon Antoine Bouet, le directeur du Centre d'analyse d'économie prospective et d'information internationale, d'une mauvaise nouvelle pour le secteur automobile du vieux continent et pour l'industrie allemande en particulier.
23: Ce sont essentiellement des automobiles allemandes qui sont exportées vers les États-Unis. L'industrie est plus importante en Allemagne par rapport en France et le secteur automobile est dans l'industrie allemande extrêmement important. Et l'Italie et la Suède, ce sont aussi des pays qui sont concernés plus que la France par ces droits de douane potentiels. Ça devrait par ricochet affecter les Français puisqu'il y a des pièces mécaniques détachées qui sont utilisées dans la construction de voitures allemandes qui sont produites en France, mais aussi dans d'autres pays européens. Donc si l'Allemagne exporte moins de véhicules, la France exporte moins de pièces détachées vers l'Allemagne et d'autres pays européens. Donc ce sont des chaînes de valeur qui affectent en fait tous les pays européens.
12: Antoine Bouet, directeur du CEPI, le Centre d'analyse d'économie prospective et d'information internationale.
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12: Cette rêve partie organisée comme tous les ans ou presque dans une petite commune du Cher près de Bourges. Problème, les 20 000 festivaliers se trouvent sur un terrain militaire jugé très dangereux par la préfecture. Un champ de tir où se trouvent peut-être des munitions non explosées. Pourtant, malgré les avertissements, les fêtards sont de plus en plus nombreux. C'est ce qu'a pu constater Edith Raquin, la maire de la ville, concernée par la rêve partie jointe par Europe 1.
24: Les festivaliers nous ont dit ouvertement que le point d'orgue, c'était ce soir, qu'il y aurait une prise de parole et que derrière, ils organiseraient un feu d'artifice. La préfecture, elle, nous dit de ne pas nous attendre à ce que tout le monde parte demain soir, hein, c'est pas possible. Mais voilà, il faut s'attendre à ce qu'il en reste quelques-uns lundi et puis encore quelques-uns peut-être mardi. L'inquiétude, de toute manière, elle persistera jusqu'au départ du dernier festivalier. Si depuis des décennies, on nous dit, nous locaux qui sommes riverains de ce polygone, de ne pas y mettre les pieds, c'est parce qu'il y a un risque.
12: Edith Raquin, la maire de Cornus dans le Cher, où se déroule actuellement cette rêve partie sur un terrain donc considéré comme potentiellement très dangereux. Drame de la route en Ardèche à présent. 5 jeunes âgés de 17 à 20 ans, originaires du Rhône, ont perdu la vie hier dans un accident. Selon le parquet, le conducteur roulait à une vitesse excessive. La voiture a chahuté dans un ravin avant de s'embraser. Une enquête est en cours. Un dispositif d'aide aux familles a également été mis en place. Et dans le Morbihan, là, c'est la piste d'une bouteille de gaz qui est envisagée actuellement. Elle aurait causé hier après-midi cette explosion dans un mobil-home au sein du camping de Pénestin. La détonation qui a fait 5 blessés, dont 4 enfants. Les victimes ont été prises en charge, certaines souffrant de brûlures. D'importants moyens de secours ont été mobilisés, une 40aine de pompiers et plusieurs hélicoptères. Et puis, si la cigarette n'a plus la côte chez les jeunes, la vapoteuse, elle, fait un tabac. D'après l'Observatoire français des drogues et des tendances addictives, le phénomène concerne la moitié des lycéens. Aujourd'hui, c'est 2 fois plus qu'il y a 6 ans, avec des effets sur la santé qui sont pourtant tout aussi dévastateurs que ceux de la cigarette classique. Reportage Europe 1 signé Romy Azoulay.
25: Des odeurs de pastèque et de barbe à papa flottent dans l'air. Dans ce parc, la vapoteuse est entre les mains de tous les lycéens, séduit par le packaging, les couleurs flashy et les arômes.
26: C'est rafraîchissant et c'est vraiment super sucré.
27: J'utilise tout le temps, c'est comme si c'était un biberon.
25: Assises sur un banc, Cassandra et Zoé recrachent leurs nuages de fumée.
4: Pour elle, aucun doute, la cigarette est devenue ringarde.
7: Quand on vapote, quand on rentre chez nous, on ne fume pas le tabac et tout.
8: C'est moins cher qu'un paquet de cigarettes. Tu peux fumer dans ton lit, tu peux fumer à l'intérieur de chez toi, alors qu'une cigarette, t'es obligé de sortir dehors pour aller fumer.
4: Fini les pauses cigarettes, place au vapotage permanent. Ce qui était un outil de sevrage est devenu un gadget addictif pour des ados souvent non-fumeurs. Une habitude récréative dangereuse, alerte Hervé Martini, médecin addictologue.
9: Ils n'ont pas besoin, en fin de compte, de ce produit-là. Chez les personnes qui sont non-fumeuses, vous allez entraîner une dépendance à la nicotine qui, elle, va entraîner des problèmes de tachycardie, problèmes d'anxiété, de dépression. C'est d'autant plus important chez les sujets jeunes. Après, vous avez de plus en plus d'études sur des risques pulmonaires, de bronchite, asthme, etc., qu'on voit avec les fumées de la vape.
4: Les jeunes qui vapotent et qui n'ont jamais touché au tabac sont aujourd'hui 5 fois plus nombreux qu'en 2018.
12: Romy Azoulay pour Europe 1. Et enfin, après plus d'un mois de pause forcée, la Formule 1 est de retour ce week-end avec le Grand Prix de Miami. Le Britannique Lando Norris vient de remporter la course sprint devant son coéquipier Oscar Piastri et Charles Leclerc. Les qualifications ont lieu à 22h ce soir et elles seront à suivre en direct sur Canal+.
2: Merci beaucoup Maël, à tout à l'heure 20h30 pour le journal permanent. D'ici là, un mot du temps. Estelle, pour la journée de dimanche, dernier jour avant la reprise pour la zone C.
19: Et ce n'est malheureusement plus le temps estival de ces dernières semaines. De l'extrême nord au bassin parisien, une poche de pluie va bien arroser le sol, puis qu'on retrouve plus généralement du sud-ouest au nord-est, mais moins intense que sur la zone que je viens de citer. Petite exception à l'extrême ouest, la pointe bretonne qui va sortir la tête des nuages après dissipation des brouillards matinaux. Le reste de la journée devrait se passer sous de belles éclaircies. La matinée commence plutôt bien aussi le long des Pyrénées, mais ça ne va pas durer puisque les orages vont encore se déclencher pour une large moitié ouest du territoire jusqu'à la frontière belge. Ça reste lumineux malgré quelques ondées sur une petite bande reliant le Luxembourg aux Pyrénées orientales. Et c'est plutôt sec du Grand Est à la région PACA, matin comme après-midi. Le vent d'Autan et le vent de Sud sont encore présents toute la journée, même dans les terres en vallée du Rhône ou sur le Grand Est. Côté température, on va aller doucement vers un abaissement. Ça commence demain après-midi dans la moitié nord, mais au petit matin, comptez encore 9 à 14 un peu partout et aux alentours de 16 degrés sur le pourtour méditerranéen.
2: Merci ma chère Estelle Lafond. Restez avec nous dans quelques instants. J'accueillerai mon deuxième duo de la soirée, Sébastien Ligné et Elliot Maman. Mon invitée Sarah Safari, cofondatrice de l'association Femmes Azadi, elle vient de nous parler de ces terribles exécutions arbitraires qui se multiplient à l'heure où nous parlons en Iran, alors que les négociations, elles, patinent entre Donald Trump et le régime des Mollahs. À tout de suite.
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2: Europe 1 Soir Week-end, deuxième heure, et j'accueille mon duo de la deuxième partie, Sébastien Ligné, chef du service politique de Valeurs Actuelles. Bonsoir Sébastien.
28: Bonsoir Stéphanie.
2: Elliot Maman, chroniqueur politique. Bonsoir mon cher Elliot.
28: Bonsoir.
2: On va parler de l'Iran, alors que le monde se demande si la guerre va reprendre en Iran, parce que c'est de ça qu'il s'agit aujourd'hui, puisque les négociations patinent fortement. C'est un euphémisme entre Donald Trump, qui a rejeté les nouvelles propositions de l'Iran, et donc le régime des Mollahs qui narguent en quelque sorte Washington. Eh bien, il y a quelque chose de très grave, puisque plusieurs ONG s'alarment de la hausse des condamnations à la peine capitale, dont le nombre n'a jamais été aussi élevé depuis 1989. Et elles accusent les autorités d'en faire un outil d'intimidation intérieure. Bonsoir, Sarah Safari.
29: Bonsoir.
2: Vous êtes cofondatrice de l'association Femmes Sam Azadi, j'imagine que vous avez des nouvelles peut-être du terrain, difficilement ou non. Est-ce que vous nous confirmez ces informations alarmantes ?
0: Oui, je vous confirme ces exécutions et ces exactions alarmantes. Il faut savoir que ça fait 64 jours que les Iraniens sont coupés du monde, parce qu'ils n'ont plus accès à Internet. Et en plus de ça, il ne faut pas oublier que le chef du pouvoir judiciaire iranien, Ejei, a demandé l'accélération des pendaisons. Donc en fait, l'accélération des exécutions pour qu'ils ne puissent plus traîner, je cite, dans le couloir de la mort. Et pour prouver au monde entier qu'en fait, personne ne badine avec la République islamique et qu'en fait, il faut en finir avec les gens qui sont contre cette République islamique et qui sont, pour eux, des agents du Mossad, donc du grand Satan et du petit Satan. Donc les chiffres que nous avons sont alarmants. Nous en sommes aujourd'hui, depuis ce matin, à 617 exécutions.
2: 617.
0: Depuis janvier.
2: Oui.
0: Ce qui bat le triste record de la Chine. Donc la République islamique passe devant la Chine. Et en fait, ils sont en train de refermer encore le joug de cette chape de plomb qui existe sur la population iranienne, donc 90 millions d'habitants, pour leur montrer que le jour venu, si jamais il faut qu'ils ressortent dans la rue pour faire retomber la République islamique, ils ne pourront pas, parce qu'en fait, quoi qu'il arrive, ils seront exécutés, ils seront tirés à balles réelles, ou ils seront torturés, ou ils seront violés, etc.
2: Alors, qui sont ces personnes? Vous l'avez dit, elles sont assimilés au grand Satan, mais enfin j'imagine qu'il n'y a pas vraiment de procès. Ça doit,
0: non, alors, ce sont des simulacres de procès.
2: Sommaire, oui. Quels sont le profil de ces personnes qui sont exécutées? Est-ce que ce sont des manifestants qui ont été arrêtés?
0: Exactement, ce sont des manifestants qui ont été arrêtés pendant les manifestations du mois de janvier et du mois de décembre. Donc la plupart ont été arrêtés le 8 et le 9 janvier, quand il y a eu les 42 000 personnes qui ont été exécutées. Et il faut savoir que la moyenne d'âge chez les personnes qui sont aujourd'hui exécutées est de 22 ans.
2: C'est très jeune, oui.
0: C'est très très jeune. Et si vous me permettez, je pourrais donner des noms aussi des gens qui ont été exécutés ou qui attendent dans le couloir de la mort. Donc il y a Bita Akpari, 19 ans, qui a été tué pendant les répressions du 8 et 9 janvier de balles dans le visage. Et en fait, ses parents, lorsqu'ils se sont rendus à la morgue, n'ont pas pu reconnaître leur fille, sauf qu'elle avait un tatouage dans la main. Donc ils l'ont reconnue par rapport à son tatouage qu'elle avait dans la main. Il y a Sassan Azadivar, qui a été exécuté il y a deux jours, qui avait 21 ans, qui était un champion de karaté. Fouad Nikpei, un Kurde iranien de 17 ans qui a été arrêté et qui attend dans le couloir de la mort. Niloufar Esfahani, une jeune femme de 18 ans qui attend dans le couloir de la mort. Amir Mohammad Shakarami, qui a été mort de torture par la République islamique terroriste d'Iran, il avait 14 ans. Amir Ali Mir Jafari, qui a été exécuté il y a une semaine. Mohammad Abbasi, qui attend dans le couloir de la mort. Essam Alaïdin, alors lui, son histoire et rocambolesque quand vous l'écoutez de l'extérieur. Son frère a été arrêté pendant la répression du 8 et 9 janvier. Il a été blessé par la République islamique. Donc il a été interné à l'hôpital à cause de ses blessures. Son frère lui a rendu visite. Et son frère a une quarantaine d'années. Son frère lui a rendu visite. Et à ce moment-là, les forces de répression, les milices, les Basidjis l'attendaient à la sortie de l'hôpital. Et ils sont venus le récupérer. Ils sont rentrés chez lui devant femme et enfants. Ils l'ont persécuté et torturé, et il est mort de ses blessures.
2: Et effectivement, c'est important ce que vous nous dites, parce que ce sont des moyens de pression aussi sur les familles, et c'est doublement important de nous rappeler que derrière cette guerre, eh bien, il y a des jeunes, des visages qui meurent, parce qu'on a tendance parfois, je trouve, dans le débat, à oublier totalement cette répression. On oublie les morts et les manifestants. En Iran, d'ailleurs, Donald Trump a donné un chiffre que vous avez rappelé, 42 000 manifestants tués depuis le début de ce conflit.
0: Il y a eu ces 42 000 morts le 8 et le 9 janvier, sur lesquels on a eu les chiffres beaucoup plus tard, deux, trois semaines après. Mais sauf qu'après, il y a eu le cessez-le-feu. Il y a eu le cessez-le-feu de cette guerre qui a continué. Et en fait, pendant ces trois semaines, le gouvernement iranien de la République islamique a ramené les milices chiites irakiennes, afghanes, syriennes, libanaises et qui sont prêtes encore à tuer le peuple iranien. Et en fait, on l'oublie aujourd'hui, nous, occidentaux, on les oublie au prix du pétrole. En fait, c'est dérisoire.
2: T'as raison.
0: C'est dérisoire pour nous parce que quand on en parle, on dit ouais, ok, donc ça va nous coûter 10, 20, 15 centimes, 30 centimes à la pompe. Mais sauf qu'il y a 90 millions de gens, en fait, derrière qui sont en train de mourir. Et en fait, tout le monde, aujourd'hui, leur tourne le dos. Ils ne pensent qu'à une chose, les occidentaux et les gouvernements occidentaux, c'est libérer le détroit d'Hormuz. Qui est là pour libérer le peuple iranien ?
2: Elliot Maman.
1: Oui, il y a une critique qu'on entend souvent dans les médias occidentaux adressée à Donald Trump. On lui reproche d'avoir promis de l'aide aux manifestants qui se soulèveraient au début de l'année sans être parvenu ensuite à garantir cet engagement-là. Et pour autant, j'ai l'impression que quand on parle avec des gens qui ont du contact sur le terrain en Iran, la critique n'est pas aussi virulente que celle qu'on entend ici à Paris. Comment vous vous positionnez par rapport à ça ?
0: Alors, c'est très juste ce que vous dites, mais je pense qu'aujourd'hui, en France, on a une telle haine de haine de l'américanisme, il y a une telle haine de l'État d'Israël qu'en fait, on veut absolument faire perdre cette guerre aux Israéliens et aux Américains et faire gagner la République islamique. Et en fait, c'est très douloureux aujourd'hui parce qu'en fait, les Iraniens ont demandé de l'aide à Donald Trump et à Benjamin Netanyahu. Ils sont venus quand même, ce sont les deux seuls États qui sont venus en aide aux Iraniens. Alors, ok, pour l'instant, on n'en voit pas les fruits, mais je vous promets qu'à l'intérieur, les Iraniens sont heureux d'avoir vu cette répression être conduit en miettes quelque part. Et ce sont les deux seuls pays, ce sont les deux seules nations qui sont
2: venues au prix du sang.
0: Au prix du sang, oui. Les Iraniens aujourd'hui n'ont plus rien à perdre en fait. Ils n'ont plus d'argent. Ils ne peuvent plus se nourrir, ils ne peuvent plus boire, ils n'ont plus d'air pour laquelle respirer. Et ils demandent qu'une seule chose, c'est la démocratie et la liberté. Donc en fait, ils se disent, on n'a plus rien, donc on retournera dans la rue quoi qu'il arrive.
2: Alors, je ne vais pas dans cette polémique ici, mais je voyais hier, sur une chaîne concurrente, un correspondant bien connu, parce que je crois qu'il est sur toutes les chaînes de France et de Navarre, mais s'énerver fortement. Alors, on imagine qu'il n'est peut-être pas libre de tous ses propos, puisqu'il officie depuis Téhéran, ça ne doit pas forcément être évident, mais qui s'énervait en disant, mais vous parlez sur les plateaux de télé, vous donnez des chiffres, ça n'a aucun sens. Il contestait justement les chiffres et la difficulté, l'inflation, etc. Qu'est-ce que vous répondez ? Parce que c'est vrai que c'est difficile, on n'est pas sur place.
0: On n'est pas sur place, mais à partir du moment où vous avez la carte de presse de la République islamique, vous êtes obligé de cracher leur narratif, vous êtes obligé de cracher leur propagande. Donc cette personne, qu'on ne citera pas, mais on sait très bien qui il est, agit aujourd'hui sur et vient faire face sur plusieurs chaînes d'infos, mais c'est le seul correspondant. Donc en fait, aujourd'hui, les chiffres qui sortent, ce sont les chiffres de la République islamique. Comment voulez-vous qu'on le croit? C'est comme quand on sortait les chiffres du Hamas et qu'on s'est rendu compte qu'en fait, les chiffres étaient erronés. Point. Enfin, la boucle, elle est bouclée, mais c'est très compliqué aujourd'hui pour les Iraniens de la diaspora et même les Iraniens de l'intérieur d'entendre ce genre de propos. Parce que cette même personne vous fait des films en disant « Ah, mais en Iran, tout va bien, à Téhéran, tout va bien, il y a des femmes qui ne sont pas voilées, la vie continue à Téhéran. » Non, la vie ne continue
2: Sarah
0: pas.
2: Sarah Safari, vous l'avez un petit peu évoqué, mais les raisons, mais ces éléments de langage sont repris par la gauche. Aujourd'hui, une partie de la gauche. Hein, on a vu d'ailleurs dans les manifestations du 1er mai certains drapeaux. Alors, il y avait les Palestiniens, il y avait aussi le drapeau iranien.
0: Alors, c'est le drapeau de la République islamique.
2: Pardonnez-moi, absolument. qu'est-ce que ça vous provoque comme réaction ?
0: J'ai honte. Aujourd'hui, j'ai honte parce qu'on fait partie de cette diaspora où nos parents sont partis pour justement avoir cette liberté de langage, avoir cette liberté d'esprit et en finir avec cette République islamique. Et on voit ce qui se passe aujourd'hui en France. Et en fait, c'est exactement le même schéma qu'on voit aujourd'hui qui s'est passé en 79 en Iran. C'est-à-dire que cette gauche extrême islamo-marxiste, comme on peut l'appeler, qui prend le relais dans la rue et qui fait une propagande alors qu'ils ne savent même pas où est placé l'Iran sur une carte du monde. Mais en fait, ils ont une telle haine d'Israël et ils ont une telle haine des Américains que c'est OK, la République islamique, ça passe pour nous. Mais vraiment, en tant que franco-iranienne, moi aujourd'hui, j'ai honte de voir les dirigeants européens tourner le dos au peuple iranien.
2: Sébastien Ligné.
5: Non, mais d'abord, sur la réaction d'une partie de la gauche française, personne ne sera surpris d'apprendre que la gauche française, ou en tout cas l'extrême gauche française, prend toujours le parti de l'oppresseur. Ils ont manifesté avec des drapeaux palestiniens, qui est le drapeau du Hamas. Ils ont manifesté avec des t-shirts à l'effigie de Che Guevara et de Fidel Castro. Ils ont manifesté pour Maduro et Chavez. Madame Chikirou nous explique que la Chine communiste est une grande démocratie. Donc personne n'est surpris de cette prise de position de la gauche. En effet, ce qui est plus surprenant, c'est un certain relativisme qui s'installe dans une partie du camp modéré français qui vise à renvoyer dos à dos Donald Trump et le régime iranien, en nous expliquant qu'il y aurait presque des torts des deux côtés et qu'il faudrait rester neutre dans ce conflit et qu'il ne faudrait pas prendre le parti de
2: Israël
5: de
2: et le Hamas
5: bien
2: après
5: sûr,
2: le massacre du 7 octobre.
5: La même logique. Mais même, si vous voulez, c'est horrible à dire, mais je pense que la montée de ces exactions montre que le régime est en train de vaciller. Parce que un régime qui est en train de vaciller, un régime qui est fracturé de l'intérieur, devient de plus en plus violent. C'est hélas terrible à dire, mais c'est plutôt un bon signe. Ça montre que ce régime craint la révolte, que ce régime craint sa propre défaite, et que ce régime est le plus proche aujourd'hui de la fin qu'il n'y a trois mois. En effet, on voit ces chiffres qui existent depuis le déclenchement du conflit, plus de 100% d'inflation alimentaire en Iran. Vous avez des gens aujourd'hui sur le terrain qui ne peuvent plus, en effet, se nourrir. Vous avez des Iraniens aujourd'hui qui sont en danger de mort quotidiennement. Et vous avez un régime qui est fracturé de l'intérieur, un régime qui n'a plus de leader, parce que, pardon, on ne sait toujours pas quel est l'état de santé du nouveau chef iranien. On ne sait toujours pas concrètement combien de cadres de la révolution sont encore en vie. On ne sait pas qui dirige, on ne sait pas qui a le dernier mot. Donc c'est un régime qui est fracturé, c'est un régime qui a été affaibli par les attaques israéliennes et américaines, et c'est un régime qui, au fond, n'est plus si loin de tomber. Il faudrait un dernier coup d'estocade pour que ça tombe. Simplement, il faut avoir le courage de porter ce dernier coup.
2: J'aimerais que vous ayez raison, sincèrement, pour le peuple iranien, mais est-ce qu'on peut en être si sûr, Zahra Zafari? C'est vrai que, bon, moi, je depuis le début, on sent quand même qu'il y a une forme de résistance et que ce régime est aussi de nature prêt à résister et à survivre à la mort de ses dirigeants.
0: Ceux qui restent aujourd'hui sont des jusqu'en-boutistes. Donc en fait,
2: mais ils sont pires que ceux qui ont été éliminés.
0: En fait, il y avait des religieux et là aujourd'hui, vous avez les gardiens de la révolution qui sont pires. Ils ont été biberonnés, ils ont grandi. Donc en fait, ils sont en train de faire all-in, comme on dit au poker, ils sont en train de lancer all-in. Oui. Donc en fait, ils n'ont plus rien à perdre. Sauf qu'en fait, vous avez un peuple en face qui n'ira pas non plus, qui fera all-in aussi. C'est-à-dire qu'au moment où il pourra sortir dans la rue, il le fera. Que ce soit avec l'aide des Américains ou sans l'aide des Américains.
2: Ils le feront quand? Parce que pour l'instant, ils n'ont pas pu le faire, ils ne l'ont pas fait.
0: Pour l'instant,
2: pas
0: ils
2: pour
0: peuvent.
2: Quelle raison,
0: pour mais... En fait, jusqu'à maintenant, ils étaient sous les bombes. Là, il y a eu cessez-le-feu et puis il faut... Il y a des checkpoints partout avec des milices qui les attendent avec des kalachnikovs aux fenêtres.
2: Une vraie terreur. Hein,
0: donc, une vraie terreur. Donc, en fait, pour l'instant, ils ne peuvent pas. Mais je vous promets que le moment venu, ils sortiront dans la rue parce qu'en fait, ils n'en peuvent plus. Ils ne peuvent plus. C'est-à-dire qu'il y a deux générations d'Iraniens qui sont en train de vivre la pire des théocraties et la pire des dictatures qui puissent exister encore aujourd'hui.
2: Est-ce qu'ils ont encore confiance en Donald Trump, qui nous a montré quand même ces derniers temps que les buts de guerre n'étaient pas si clairs, et vous l'avez dit vous-même, qui est davantage préoccupé par le détroit d'Hormuz que par le peuple iranien?
0: Qui pourrait faire confiance à Donald Trump aujourd'hui? Il va dire noir aujourd'hui, blanc demain, gris après-demain, on ne sait pas. Mais il a toujours été comme ça. Le peuple iranien aujourd'hui demande qu'une seule chose, finisse le job, et après on va sortir dans la rue. Mais que ce soit Donald Trump ou que ce soit Benjamin Netanyahu ou quelqu'un d'autre, ils ressortiront dans la rue. Au péril de leur vie, mais ils ressortiront.
2: En tout cas, Donald Trump a affirmé aujourd'hui dans une lettre au Congrès, vous savez, il y a des 60 jours qui sont terminés, que les hostilités avec l'Iran étaient terminées. Bon, c'est un peu une manœuvre pour madouer le Congrès, mais c'est vrai que là, on voit que les négociations achoppent totalement. Vous pensez que la guerre va reprendre, vous?
0: Alors, moi, je sais pas, je suis pas devin, je ne sais pas. En tout cas, je sais que le peuple iranien, quand il y a eu le cessez-le-feu, a eu très peur. Et ils aimeraient qu'en fait, vraiment, on en finisse avec eux. Donc, il y a encore énormément de têtes du pouvoir judiciaire, par exemple, à tuer. Il y a encore plein de gens à tuer. pour que les Iraniens puissent reprendre le contrôle dans la rue. Et je pense qu'il leur faudrait aussi peut-être une aide militaire et leur fournir des armes.
2: Merci en tout cas. Merci Sarah Zafari, cofondatrice de l'association Femmes Azadi. Merci d'avoir été avec nous dans le studio d'Europe 1. Et on se retrouve dans quelques instants avec Sébastien Ligné et Eliott Maman. On va parler de ces conséquences d'ailleurs, de ce qui se passe un petit peu en Iran avec des nouvelles menaces de Donald Trump d'augmenter les droits de douane. Ça a tout à fait un rapport avec l'Iran. On vous en parle dans quelques instants.
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2: 20h30 sur Europe 1, le journal permanent avec vous, Maëlle Laurent.
12: Sébastien Lecornu appelle Total Energy à, je cite, un plafonnement généreux des prix à la pompe pour redistribuer les surprofits liés à la hausse du pétrole. Le groupe qui a vu son bénéfice bondir de 51% est sous pression. La gauche et le Rassemblement national soutiennent l'idée d'une taxation des superprofits si les mesures actuelles ne suffisent pas. Téhéran s'est dit prêt ce samedi à reprendre la guerre ou à privilégier la diplomatie pour mettre fin au conflit avec Washington, estimant que la balle est dans le camp américain. Plutôt dans la journée, les États-Unis ont menacé de pulvériser la République islamique si les négociations n'aboutissent pas. Washington qui annonce en parallèle le retrait de 5000 militaires américains d'Allemagne d'ici un an, conséquence des propos tenus par le chancelier allemand Friedrich Merz qui avait dénoncé un manque de stratégie des Américains en Iran. Son ministre de la Défense a réagi en évoquant un retrait qui était attendu. Retour en France avec à Villeurbanne près de Lyon un corps calciné découvert dans une voiture incendiée après une fusillade survenue la nuit dernière, probablement sur fond de narcotrafic. Les faits se sont produits un peu avant minuit. La victime n'a pas encore été identifiée. Une enquête pour meurtre en bande organisée a été ouverte. En Corse du Sud, 2 restaurants visés cette semaine par des incendies. Le premier a eu lieu dans la nuit de mercredi à jeudi, le second 24 heures plus tard. Selon le parquet d'Ajaccio, la piste criminelle est privilégiée dans les deux cas. Et enfin du football avec la Ligue des Champions féminines. Lyon qui a éliminé cet après-midi Arsenal et qui se hisse ainsi en finale. Les Françaises sont imposées 3-1 en demi-finale retour. Elles affronteront le FC Barcelone, le Bayern de Munich dans 3 semaines. Le match aura lieu à Oslo.
2: Merci Maëlle Laurent, on se retrouve à 20h45 pour un point sur l'actualité.
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2: Toujours en compagnie de Sébastien Ligné et Eliott Maman. On parlait de l'Iran il y a quelques instants et un responsable militaire iranien qui a jugé aujourd'hui probable une reprise de la guerre avec les États-Unis. Alors, on rappelle que Donald Trump a rejeté une nouvelle offre de Téhéran pour relancer les négociations de paix. Mais alors, il y a aussi cette histoire du Congrès. Donald Trump qui a affirmé dans une lettre aujourd'hui que les hostilités avec l'Iran étaient terminées parce qu'il fallait, il faut expliquer.
5: Sébastien Ligné, jour, vous êtes obligé de repasser par la case du Congrès pour valider une intervention militaire. Et le problème, c'est ce qu'on sait, c'est qu'aujourd'hui, même le camp républicain est fracturé sur cette question de la guerre en Iran. que vous avez quelques élus républicains qui pourraient être tentés de s'abstenir, voire de voter contre une poursuite de ce conflit, sachant que les républicains ont une majorité absolue, mais assez faible, qui fait qu'ils ne peuvent pas se permettre d'avoir beaucoup de perdition de voix. Donc c'est une manœuvre, je pense, pour Donald Trump pour contourner cette déclaration officielle devant le Congrès. Maintenant, en effet, si demain le conflit reprend en Iran, il y aura une question de constitutionnalité de cette lettre de Donald Trump.
2: Elliot Maman.
1: Oui, tout à fait. Vous savez, toutes les administrations américaines qui se sont engagées dans des conflits à l'étranger ont toujours essayé de trouver un équilibre entre l'article 1 de la Constitution américaine qui impose à l'exécutif de demander son avis au Congrès avant d'engager l'armée, et l'article 2 de cette même Constitution qui fait du président le commandant en chef des armées. Donc ensuite, vous vous débrouillez avec ça. Et par ailleurs, il y a cette histoire des 60 jours parce que depuis la guerre du Vietnam, la résolution sur les pouvoirs de guerre impose au président de demander au moins, après un effort militaire de plus de 60 jours, l'avis du Congrès. En fait, le débat, c'est que Pete Hegseth, donc le ministre de la guerre depuis quelques jours, essaye de nous expliquer qu'à partir du moment où il y a eu un cessez-le-feu, le délai est totalement réinitialisé. Ce qui, en effet, laisse dubitatif beaucoup de juristes aux États-Unis, mais ça dit quand même quelque chose de la capacité de Donald Trump et de son administration à poursuivre un certain nombre de leurs engagements et de leurs ambitions politiques, quand bien même l'état de droit est-il aussi contraignant par rapport à l'action politique aux États-Unis qu'il l'est en France. Et ça, c'est peut-être quand même un engagement à en tirer. Et un enseignement à en tirer, c'est qu'ils parviennent à estimer qu'ils vont se justifier a posteriori sans que les contraintes légales contraignent leur action a priori. Et c'est quand même intéressant de voir comment ils arrivent sur une multitude de sujets à s'embrayer dans ces sillages-là.
2: Avant de passer à la suite de l'actualité, un petit mot sur ce torchon qui brûle aussi en marge, hein, je dirais, de ce conflit en Iran entre les Européens et les Allemands en particulier. Il y a cette menace d'augmenter les droits de douane de 25% sur l'automobile. Il y a aussi le ministre américain de la Défense américain qui a ordonné le retrait spartien, ça, hein, 5000 militaires américains dans les 6 à 12 mois des bases américaines. C'est vrai que bon, ça n'a pas, comment dirais-je, rapproché les Américains et les Européens, cette guerre.
5: Non, mais de toute manière, Donald Trump s'entête avec cette question des droits de douane parce que c'est la pierre angulaire de son budget précédent. C'est-à-dire que pour financer toutes les réformes qu'il souhaite mettre en place aux États-Unis, notamment la réindustrialisation, il est obligé de passer par cette case des droits de douane. N'oublions pas non plus qu'il a quand même subi une défaite.
2: Bah oui.
5: Elliot parlait de l'état de droit américain. Il a subi une lourde défaite avec la Cour suprême qui a retoqué une partie, en tout cas, de sa politique.
2: Il a commencé à rembourser depuis 9 jours.
5: Exactement. Ouais, partie de sa politique douanière, même si Donald Trump a trouvé des moyens de malgré tout poursuivre sa politique de hausse douanière par des portes dérobées. Mais bon, toujours est-il qu'il est obligé, il est rentré dans ce bras de fer-là, et Donald Trump est un homme qui a beaucoup de défauts, notamment le fait qu'il est extrêmement têtu, et donc il ne reculera pas. Il est entré dans un bras de fer avec le monde entier, et Donald Trump ne peut pas reculer devant ce bras de fer-là. Je pense qu'on peut appliquer cette même logique à ce qu'il est en train de faire en Iran. Je pense que Donald Trump est allé trop loin dans son engagement en Iran pour reculer, alors que certains autour de lui lui avaient conseillé ces derniers jours de finalement abandonner le détroit d'Ormuz, abandonner la question iranienne et d'accepter une défaite pour revenir sur des intérêts plus américains. Il refuse de le faire par ego, sûrement. Je pense que de la même manière, cette psyché trumpienne l'empêchera de reculer sur la question des droits de douane.
1: Oui, ce qui est génial pour poursuivre un peu sur ce sujet-là, parce qu'alors en France, ce serait complètement invraisemblable, c'est qu'en effet, la Cour suprême a indiqué que l'administration fédérale devait rembourser les entreprises qui ont fait la demande d'une partie des droits de douane qui ont été perçus. Mais Trump a expliqué que si certaines entreprises n'en faisaient pas la demande, ne faisaient pas la demande d'être remboursées, il s'en souviendrait et qu'il pourrait ensuite les privilégier dans un certain nombre de mesures. Ça, je pense que si on avait une déclaration opérations similaires en France, tout le monde serait complètement abasourdi et révolté. Mais c'est assez intéressant aussi de voir comment le pouvoir américain parvient à la fois à gérer ses intérêts économiques et également à s'exprimer dans une forme parfois de puissance personnelle, parce que l'augmentation des droits de douane par rapport aux voitures européennes intervient également un jour après la visite du roi Charles III, du roi britannique aux États-Unis, au cours de laquelle Trump a annoncé qu'il abandonnait l'intégralité des droits de douane mis sur un certain nombre d'alcool fort importé du Royaume-Uni.
2: T'as raison de souligner.
1: Voilà.
2: Il est 20h37 sur Europe 1. On retourne en France avec une toute autre affaire. Le canon français. Vous connaissez ça, le canon français. Ce sont des grands événements assez franchouillards. Bon, il y a du saucisson. Comme on les aime en France, d'ailleurs, tout à fait à la bonne franquette. Eh bien, évidemment, ça ne plaît pas à la France insoumise. C'est trop français, certainement. Alors, les amis de Jean-Luc Mélenchon accusent les participants de tenir des propos outranciers, voire racistes. Alors, ce sont des accusations qui ont été absolument démenties par les organisateurs. Ils étaient d'ailleurs les invités de Elliot Deval ce matin, Pierre-Alexandre Mortemar de Boisse. Écoutez ce qu'il dit sur ces pressions qui viennent de la gauche.
4: En novembre 2025, on avait un événement en Bretagne qui a dû être déplacé suite à des pressions d'une

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Je sais plus trop qui, je crois que c'était moi. On a pris un taxi parce qu'au volant pas d'alcool. Il faut dire qu'aussi on retrouvait plus la bagnole. On a été dans un bar et dans un autre un peu mieux, en s'arrêtant pour boire un coup entre les deux.

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1: Bonjour à tous et bienvenue sur les ondes d'RRB, il est actuellement 6h, j'espère que le sommeil a été bon et que le réveil est tout en douceur. Petit rappel des titres de ce matin, bien entendu nous aurons la météo à 6h, donc juste après nous aurons la minute pour Dieu à 6h15, les avis de décès à 6h25, le flash à 6h30 bien entendu. Si vous voulez fêter l'anniversaire d'un de vos proches, ce sera sur les coups de 6h40, ce sera le 21 46 ou le 25 46 46 si vous voulez passer votre message. Bien entendu, les horoscopes à 6h50 et ensuite Info Week-end, bien entendu, avec Mickaël Juneski et Lionel Sabot à 7h. Mais tout de suite, point météo.
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1: Ce matin, le soleil sera bien présent sur la côte ouest. Ailleurs, les nuages seront plus nombreux, notamment sur...

0: Bonjour, Étienne, Philippe, Procor, Nicamor, Timon, Parménas, Nicolas. Qui sont ces sept personnes au nom inhabituel pour certains? Ce sont les sept premiers diacres de l'histoire du christianisme. Pendant plus de 3 siècles, ils occuperont de très nombreuses et importantes fonctions auprès des évêques des premiers siècles. L'Église se développant de plus en plus, les évêques ne pouvant évidemment être partout en même temps, l'Église ordonna des prêtres pour que chaque communauté humaine puisse célébrer l'Eucharistie. Les diacres étaient des chargés de mission des évêques, et aux prêtres étaient confiés des territoires, les paroisses. Avec le temps, le diaconat perdit de sa pertinence pour ne devenir que le dernier degré d'engagement avant le sacerdoce. Lors du dernier Concile Vatican II, l'intuition de l'Église des premiers siècles fut retrouvée et le diaconat restauré comme un état permanent. Il fallut attendre pratiquement 35 ans pour qu'un premier diacre soit ordonné pour le diocèse de Nouméa. Ce fut Pierre Péronnet. Depuis, leur nombre n'a cessé d'augmenter, surtout dans le Grand Nouméa. Alors qu'aujourd'hui, il ne cesse de se réduire drastiquement le nombre d'ordinations sacerdotales, il ne faut pas être grand clerc pour voir que dans moins de 10 ans, la structure presbytérale de notre Église sera devenue impossible à maintenir. Si celle-ci fut essentielle, indispensable pendant 15 siècles, force est de constater qu'il faut aujourd'hui changer un logiciel devenu obsolète. Passer d'une église presbytérale à une église baptismale, portée, animée par les baptisés, dont certains seront mandatés par l'évêque. Il faudra que dans chaque communauté soient ordonnés au diaconat des hommes, des femmes qui seront mandatés pour assurer la triple mission que confie statutairement l'évêque au diacre. L'organisation de la prière du peuple, le souci de la charité et l'enseignement. Il a bien fallu 20 ans pour qu'évoluent les mentalités et que le diaconat soit enfin accepté. Il est donc urgent de préparer l'Église de demain. À dimanche prochain.
1: Et il est 6h18, prochain rendez-vous avec la Minute pour Dieu protestant et vous aurez vos avis de décès juste après, bien entendu, à 6h30, Info Express.

0: Chers amis, bonjour. Je pense que vous avez déjà entendu ces expressions « il a bon cœur » ou « il l'a fait de tout cœur » ou bien encore « il y a mis tout son cœur », etc. Mais qu'est-ce que le cœur selon la Bible? Il faut savoir que lorsque la Bible fait mention du cœur, cela implique qu'il est le siège de la vie spirituelle, émotionnelle, intellectuelle, évolutive. Voici ce que le Seigneur Jésus en dit, c'est du don. C'est du cœur des hommes que sortent les mauvaises pensées, les adultères, les impudicités, les meurtres, les vols, les cupidités, les méchancetés, la fraude, le dérèglement, le regard envieux, la calomnie, l'orgueil, la folie. Toutes ces choses mauvaises sortent du dedans et souillent l'homme. Les paroles du Seigneur sont sévères et loin d'être flatteuses, mais c'est le diagnostic du Fils de Dieu. Notez dans ce texte que je viens de vous lire qu'il est d'abord question des mauvaises pensées, puis viennent ensuite les mauvaises actions. Et cela est tout à fait normal et logique, car ce que nous faisons n'est que le résultat de ce que nous entretenons comme pensée. Mais Jésus ne se contente pas de dresser un diagnostic, il en donne aussi le remède. La religion nous enseigne les valeurs chrétiennes, les valeurs morales, mais Jésus, lui, transforme d'abord l'intérieur de l'être humain lorsque celui-ci le reçoit dans sa vie, et c'est alors que la vie elle-même est transformée. Il faut simplement recevoir le Christ dans sa vie et le reste suivra. Que Dieu vous bénisse.
1: Et il est 6h23 sur les ondes d'RRB. Prochain rendez-vous à 6h30 pour Info Express. Et vous aurez bien entendu vos anniversaires à 6h40. Donc n'hésitez pas, c'est le 25 46 46 par téléphone ou bien le 31 46 par SMS si vous voulez souhaiter un bon anniversaire aujourd'hui à un de vos proches.

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1: Les avis qui vont suivre concernent les décès de M. Cathy Valentin, M. Parado Henri, M. Coité Joseph Nella, Mme Boyare Lucienne, M. Déméné Marcel, Mme Gilberte Kyo Nélodz, M. Taria Dani, Mademoiselle Bémaron, Mi Darling, M. Iwa Moka, Mme Pierronet Stika di Tita Netayeb, M. Watinapo Jacques Wanapo. Nous avons le regret de vous faire part du décès de M. Cathy Valentin Elie Seta. La veille aura lieu au centre funéraire de Nouméa le lundi 4 mai de 8h à 20h et reprendra le mardi 5 mai à 7h. La cérémonie religieuse sera célébrée en la chapelle du centre funéraire de Nouméa le mardi 5 mai à 10h15, suivie de l'inhumation à 11h30 au cimetière de Saint-Louis. On nous prie de vous faire part du décès de M. Parado Henri, survenu le 29 avril dans sa 67e année. La veille aura lieu au centre funéraire de Nouméa le dimanche 3 mai jusque 20h et reprendra le lundi 4 mai à 7h. La cérémonie religieuse sera célébrée en la chapelle du centre funéraire de Nouméa le lundi 4 mai à 9h15, suivie de l'inhumation à 10h au cimetière du 5e kilomètre. Nous avons la douleur de vous faire part du décès de M. Coité Joseph Nella, survenu le 28 avril dans sa 84e année. L'inhumation aura lieu ce dimanche 3 mai à Vao. Nous avons la douleur de vous faire part du décès de Madame Boère Lucienne, survenue le 29 avril. La veillée se tiendra chez Alain Etchero sur Tia ce dimanche 3 mai à 17h, suivi de l'inhumation le lundi 4 mai à 13h au cimetière de la Foix. Nous avons la douleur de vous faire part du décès de Monsieur Déméné Marcel, survenu le mercredi 29 avril à l'âge de 94 ans. Une veillée se déroulera au centre funéraire du Pont des Français 188 rue de la Carrière, le lundi 4 mai de 16h30 à 19h. La cérémonie religieuse sera célébrée ce même jour à 17h30, suivie de la crémation. Nous avons la douleur de vous faire part du décès de Madame Gilberte Kionelodz, survenue le mercredi 29 avril. Les veillées se dérouleront au centre funéraire du Pont des Français 188 rue de la Carrière le mardi 5 mai de 16h à 19h et le mardi 6 mai de 16h à 19h. La cérémonie religieuse sera célébrée le mercredi 6 mai à 17h30, suivie de la crémation dans le respect de ses volontés, présent d'une corbeille à dons. Nous avons le regret et la douleur de vous annoncer le décès de M. Taria Dani, survenu le jeudi 30 avril à Dumbéa. Son transfert vers Kwawa aura lieu le lundi 4 mai à 10h et la veillée se tiendra au domicile familial dès son arrivée. L'enterrement aura lieu le mardi 5 mai à 9h. C'était vos avis de décès.
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1: Il est 6h30.
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1: Et on retrouve tout de suite Lunel Sabot pour Info Express.
3: Bonjour à la une de l'actualité en Calédonie. Cette information judiciaire ouverte par le parquet de Nouméa pour homicide volontaire. Vendredi, le 1er mai, dans l'après-midi, c'est un différend de voisinage qui a dégénéré. Roland Moisson, 43 ans, qui débroussaillait un champ avec ses deux fils, a été tué par balle par un homme de 59 ans, voisin de ce champ. Les faits sont produits à Boulou-Paris. Le tireur présumé a été interpellé, placé en garde à vue. Après les faits, le mis en cause a déclaré à sa conjointe qu'il avait fait, je cite, une connerie en tirant sur le gars des chevaux. Roland Moisson était une figure du monde du rodéo et de l'équitation. Un arbitre agressé lors d'un match de football hier après-midi au stade Numadelea, joueur d'Horizon Sport, a perdu ses nerfs en fin de match et a séné un coup de poing à l'arbitre de la rencontre. Son équipe venait d'être dépassée au score dans le temps additionnel par Lecy. Le capitaine d'Horizon Sport avait par ailleurs écopé d'un carton rouge durant la partie. Le comportement du joueur mis en cause a été vivement condamné par son club mais aussi par la Fédération calédonienne de football. Des sanctions fermes et appropriées seront prises conformément au règlement en vigueur, déclare la FCF. Un bilan positif pour un rendez-vous majeur du golf sur le territoire. L'Evian New Caledonia Open 2026 s'est terminé hier. Durant une semaine, plus de 80 amateurs et 26 professionnels venus notamment d'Australie étaient en lice dans ce tournoi sur les greens de Dumbéa. La réussite de cet événement laisse envisager de bonnes perspectives pour le golf et pour le rayonnement du territoire dans la région, selon les organisateurs. L'actualité en métropole installée dans le monde et ce nouveau bras de fer entre les États-Unis et l'Union européenne. Avec une question ce matin, Donald Trump mettra-t-il ses menaces à exécution? Le président américain qui ressort l'une de ses armes favorites, la guerre commerciale. Dès la semaine prochaine, les véhicules européens importés aux États-Unis seront taxés à 25% contre 15% actuellement. L'annonce a été faite hier par Donald Trump sur son réseau social, Truth Social. Donald Trump qui s'est également exprimé la nuit dernière lors d'un meeting à l'heure où les négociations patinent entre les États-Unis et l'Iran. Le président américain, une nouvelle fois, a mis en quelque sorte la pression sur le régime des Mollahs. Donald Trump qui a ouvertement parlé d'une série d'exécutions qui seraient en cours en Iran. Un conflit au Moyen-Orient qui provoque toujours évidemment la fermeture du détroit d'Ormuz, détroit par lequel transite 20% du pétrole mondial. Conséquence de ce blocus, on le sait, la flambée des prix du carburant. Hier soir pour nous, quelques dizaines d'artisans, dont les boulangers et les pêcheurs, se sont rassemblés à Paris. À bout de souffle, ils jugent les aides du gouvernement insuffisantes et demandent des efforts supplémentaires. Et le sport avec du football et Marseille ou l'art de la chute, l'OM qui dégringole au classement après avoir subi une défaite sur le terrain de Nantes qui lutte pour le maintien. Les Marseillais sont inclinés 3-0 et se retrouvent désormais en 7e position au classement. Monaco l'a emporté sur la pelouse de Metz 2-1. Le PSG n'a pu faire mieux qu'un match nul, 2-2 face à Lorient. Paris qui compte provisoirement 7 points d'avance sur Lens, son premier poursuivant qui affronte Nice. La rencontre débute en ce moment même. En rugby, le RC Toulon s'incline de peu sur le terrain de Leinster en demi-finale de la Champions Cup. Les Toulonnais ont perdu sur le score de 29-25. La nuit prochaine, le dernier club français en lice, l'UBB, tenant du titre, tentera d'aller jouer une nouvelle finale à condition de s'imposer à domicile contre les Anglais de Bath. Et puis de la Formule 1 avec le Grand Prix des États-Unis à Miami. Lando Norris a remporté le premier acte, la course sprint, tôt ce matin. Il a devancé son coéquipier McLaren Oscar Piastri. Charles Leclerc sur Ferrari s'est classé troisième devant la Mercedes de George Russell et la Red Bull de Max Verstappen. Côté français, Pierre Gasly a pris la huitième place sur son Alpine devant la seconde Red Bull, celle d'Isaac Hadjar. Esteban Ocon réussit à terminer 12e. Place ce matin aux qualifications avant la course principale de demain sur le tracé de Miami. Les qualifs qui débuteront à partir de 7h, heure de Nouméa, heure à laquelle nous nous retrouverons, nous, non pas pour les qualifs, mais pour le journal. À tout à l'heure.
4: On vous remercie Lionel et merci pour toutes ces infos du coup journalières. Nous, on va retourner dans les informations, mais celles du passé. On retrouve tout de suite Marion pour les infos, pour les éphémérides. Les infos mérides, bah oui, bien sûr Pierre.
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5: Bonjour à tous et excellent dimanche. Bière, Maison Bleue et Dame de Fer. Le 3 mai, l'histoire avance ici comme ailleurs. Bonne fête aux Jacques, Philippe et à tous leurs dérivés, Felipe, Philippine, Phyllis, Jean-Philippe. Et un anniversaire aujourd'hui pour Pomme Clémentieff, l'actrice française née en 1986, qui fête ses 40 ans. Connue mondialement pour son rôle de Mantis dans la saga Les Gardiens de la Galaxie, elle est l'une des Françaises les plus présentes dans les grandes productions hollywoodiennes actuellement. Le 3 mai 1979, les conservateurs remportaient les élections législatives en Grande-Bretagne. Et pour la première fois, une femme devenait Premier ministre, Margaret Thatcher. Elle mènera une politique de libéralisation avec une détermination inflexible, ce qui lui vaudra le nom de Dame de Fer. Suite à des luttes internes au sein du Parti conservateur, Miss Maggie démissionnera en novembre 1990. Le 3 mai 1974, le mariage des deux bières calédoniennes. Les deux entreprises concurrentes, la GBC et la GBN, deviennent la GBNC. 1977, sans transition, la construction de la chicane du CNC s'achève. Elle permettra de protéger le CNC et ses voiliers de la houle, et en particulier des fameux coups d'ouest. Deux ans plus tard, 79, dans la nuit, un séisme dont l'épicentre est situé entre la Calédonie et les Nouvelles-Hébrides suscite un mouvement de panique dans certains quartiers de Nouméa. Et puis un an plus tard, 1980, Nouméa reçoit un nouveau type d'équipement, lancé par la marque 3M. C'est le tout premier fax qui arrive en Calédonie. Également appelé télécopie en bon français, chaînon intermédiaire entre la lettre et le tchat. Nous passons et nous finissons, 10 ans plus tard, en 1990, le 3 mai, inauguration du nouveau siège de la province sud, reconnaissable par son toit tout bleu. Le bâtiment est implanté baie de la Moselle. Bière et maison bleue, deux symboles de la Calédonie, nés tous les deux un 3 mai. C'est ce qu'on retiendra de ce dimanche. Belle fin de week-end à l'écoute d'RRB.
4: Et il est 6h36, proche rendez-vous à 6h40 pour vos anniversaires. N'hésitez pas du coup, 31-46 par SMS ou bien le 25-46-46 par téléphone si vous voulez souhaiter à la radio un bon anniversaire à un de vos proches. Et le prochain rendez-vous aussi, ce sera à 6h50 pour savoir ce que les astres nous disent avec l'horoscope.

Et il est 6h40, on ouvre nos rendez-vous des anniversaires, les 5 minutes du matin, pour envoyer un peu de chaleur, de bonne humeur et quelques petites bougies au travers des ondes à ceux qui célèbrent leur journée aujourd'hui. Que ce soit un proche, un collègue, un ami, un parent ou bien même vous-même, hein, après tout, bah, y a pas de honte à réclamer son petit moment de gloire. Eh bien, vous pouvez nous envoyer vos messages d'anniversaire par SMS au 31 46 ou encore nous appeler directement au 25 46 46. Et bon anniversaire à Julie de la part de Tatianik et tonton Bobo avec tout notre amour. Et il est où tonton, il est où Tati? Et bien il souhaite bon anniversaire à Julie ce matin. Bon anniversaire Julie.

Et pour Garvin Gallo, joyeux anniversaire pour tes 16 printemps de la part de ta mémé de point bout de 16 ans. L'engin, j'aimerais bien retourner à ce stage-là. Pas de travail, pas de responsabilité à 16 ans. Joyeux anniversaire Garvin, profite bien.

pour mon chéri Eric Nasser. Bon, alors, c'est pas mon chéri, hein, pour la petite précision. Un joyeux anniversaire pour ses 50 ans. De gros bisous de la part de sa femme qui l'aime de tout son cœur. C'est beau l'amour. Joyeux anniversaire, Eric.

Et il reste une minute, allez, on continue de prendre vos petits messages pour les anniversaires du jour, un prénom, un petit mot, une pensée pour quelqu'un que vous aimez. On s'en occupe de faire passer ça à l'antenne. Et c'est par SMS 3146 ou directement par téléphone au 2546. Profitez-en, c'est le moment d'envoyer un peu de bonne humeur dès le matin. Et Dieu sait que la bonne humeur, ça fait du bien le matin. Avec le café.

Allez, il reste une vingtaine de secondes. Encore un joyeux anniversaire à Eric, à Garvin Gallo, à Laurence Lenoir et bien entendu à Julie. Bon anniversaire à tous les quatre. Un bon dimanche, bien entendu, à tous nos auditeurs. Le prochain rendez-vous, ce sera à 6h50 pour votre horoscope. Et pour tout savoir de l'actualité, ce sera à 7h avec notre ami Mickaël Juneski. Très très bonne matinée sur les ondes d'RB.

0: Et il est 6h48 et j'ai un dernier anniversaire, bien entendu, mais il y a toujours de la place pour nos auditeurs sur Radio Rythme Bleu. Pour Marie-Reine, Simon Acuccio, un joyeux anniversaire, de gros bisous, un bon dimanche de la part de Yann, Yanis et mamie de Tina. Joyeux anniversaire Marie-Reine, c'est une journée exceptionnelle pour toi. Allez, on continue avec Guillaume Amarnier et son titre Rouge Rivière. Et juste après, nous retrouverons bien entendu les horoscopes. Très bon dimanche.
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0: Coucou tout le monde, on commence avec les béliers. Quelque chose va arriver aujourd'hui dans votre relation. Ce n'est pas forcément négatif, mais ça demande un minimum de douceur pour éviter un malentendu. Taureau, vous ressentez un vrai besoin de calme. Pas juste ralentir, mais vraiment vous poser. C'est dimanche, alors réfléchissez-y. Gémeaux, un échange peut se prolonger plus que prévu avec un ami qui vous est cher. Ce n'était pas planifié, mais ça vous fait du bien. Cancer, côté finances, votre esprit peut revenir sur une question matérielle. Aujourd'hui n'est pas le bon jour. Lion, aujourd'hui vous n'êtes ni totalement motivé, ni totalement fatigué. Plutôt que de chercher à remplir votre journée à tout prix, laissez-la se construire naturellement. Vierge, votre esprit anticipe déjà. Organisation de la semaine, tâches à venir, choses à ne pas oublier, rien d'étonnant venant de vous, mais pensez à vous reposer. Balance, une relation peut demander un petit ajustement, répondre à un message, clarifier un détail ou simplement être plus présent pour votre partenaire. Scorpion, un moment seul vous aide à faire le tri dans ce que vous avez vécu récemment. Pensez à la semaine à venir vous aide. Sagittaire, étant un petit peu désordonné ces derniers temps, essayez d'organiser les prochains jours. Capricorne, si vous écoutez le signal aujourd'hui, vous démarrerez la semaine dans de meilleures conditions. Verseau, une idée liée à un projet ou à votre organisation peut revenir plusieurs fois dans la journée. Et enfin, les poissons, vous vous êtes déjà reposé hier. Aujourd'hui, on passe à l'action et à la planification.
1: Et on remercie bien entendu Lana pour cette lecture désastre. Tout de suite, c'est Paul Simon qui arrive avec You Can Call Me All. Et bien entendu, nous aurons rendez-vous à 7h avec Mickaël Juneski et Lionel Sabot pour votre journal du matin. Très très bon réveil si vous nous rejoignez sur les ondes d'RB.

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2: Les sorties de la semaine. Cocorico 2, Christian Clavier, Didier Bourdon, Sylvie Testu, Les Bouviers Sauvages et Les Martins aux prises avec de nouvelles révélations génétiques. L'enfant du désert, Sun, 14 ans, raconte le destin extraordinaire d'Adara, un enfant nomade perdu par sa famille à l'âge de 2 ans, recueilli et élevé par un couple d'autruches. La femme 2 avec Mélanie Thierry. À 40 ans, Marianne, femme de riche industrielle, épouse modèle et mère dévouée, a sans même s'en apercevoir renoncé à elle-même. Une autre vie serait-elle possible? Mais à quel prix? Romeria, pour un document d'état civil, Marina, adoptée enfant, doit renouer avec une partie de sa véritable famille qu'elle ne connaît pas. Cette rencontre va faire ressurgir le passé. Et Wedding Nightmare, deuxième partie. Grace découvre qu'elle vient d'atteindre un nouveau niveau dans ce jeu cauchemardesque. L'événement cinéma, séance unique pour Gisèle, le ballet. Toujours à l'affiche, Super Mario, Galaxy le film, Peppa au cinéma, The Drama, Le rêve américain, Compostelle à l'ultime héritier, Walter Lapin, Ceux qui comptent, Une jeunesse indienne, They Will Kill You, Projet Dernière Chance, David, Jumper, Reminder of Him, Le crime du troisième étage, La femme de ménage, Marsupilami, Avatar de feu et de cendre et Zootopie 2. Cinéma d'ici d'ailleurs, Le chasseur de baleines, drame russe, polonais, belge, Grand Prix du festival de Cabourg. Lechka, un adolescent, mène une vie très calme dans un village isolé sur le détroit de Bering. Comme la plupart des hommes, il chasse la baleine. Avec l'arrivée d'Internet, Lechka découvre un site érotique où officie une camgirl qui fait naître en lui un désir d'ailleurs. Attention, dernière chance pour The Mastermind.
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0: Il est 7h.
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0: Et il est 7h, c'est l'heure de faire le point sur l'actualité avec Lionel Sabot pour Info Week-end.
5: Un homme de 43 ans tué par balle vendredi à Boulou-Paris. C'est un conflit de voisinage qui a tourné au drame alors que la victime débroussaillait un champ avec ses fils. Un homme de 59 ans a été placé en garde à vue. Nouvelle agression d'un arbitre de football. Les faits se sont produits hier après-midi au stade du Medellé. Un joueur d'Horizon Sport a frappé l'arbitre de la rencontre. Un geste condamné par son club et la fédération. Un nouveau bras de fer entre les États-Unis et l'Europe. Donald Trump a menacé sur son réseau social d'augmenter les taxes sur tous les véhicules importés du vieux continent. Le détroit d'Ormuz toujours bloqué au Proche-Orient. Le prix des carburants ne cesse d'augmenter. Hier soir pour nous, les artisans pêcheurs notamment ont manifesté à Paris. Ils demandent plus de soutien de la part du gouvernement. Le sport, le football et rien ne va plus à Marseille. L'OM qui s'est de nouveau incliné ce matin lors de la 32e journée de Ligue 1. Marseille battu 3-0 sur la pelouse de Nantes qui croit encore au maintien. Et puis le rugby, pas de finale de Champions Cup pour Toulon. Les Toulonnais sont inclinés 29-25 devant Leicester. Demain, l'Union Bordeaux-Bègles tentera d'accéder à une nouvelle finale européenne. Bonjour et soyez les bienvenus dans ce journal. L'actualité judiciaire fait une nouvelle fois la une de l'actualité en ce dimanche matin. Dans un communiqué, le procureur de la République, Yves Dupas, a indiqué hier qu'une enquête a été ouverte du chef d'homicide volontaire après la mort d'un homme de 43 ans vendredi à Boulou-Paris. D'après les premières constatations, Michael Juneski, c'est un conflit de voisinage qui s'est terminé par un drame.
6: Il est 15h30 vendredi lorsque la victime, Roland Moisson, figure du monde du rodéo et du monde du cheval, et ses deux fils passent la débroussailleuse dans un champ qu'ils utilisent pour leurs chevaux. C'est alors qu'un homme de 59 ans qui occupe une habitation se trouvant à proximité du terrain arrive à bord de son véhicule. L'homme descend de voiture et invective la victime et ses deux enfants. « Vous me cassez les couilles à passer la débroussailleuse un jour férié et à mettre les chevaux ici », déclare le voisin. Armé d'un pistolet, il tire alors à trois reprises en direction du père de famille. Ce dernier, qui s'avance vers le tireur, reçoit alors plusieurs coups au visage. La victime tente de répliquer par un coup de poing. Le voisin recule et, se trouvant à une distance assez réduite, estimée à 1 mètre, tire un coup de feu qui vient atteindre le père de famille à l'abdomen, écrit le procureur de la République. Dans son communiqué, et Yves Dupas précise que les enfants ont immédiatement transporté leur père dans les locaux des sapeurs-pompiers où l'homme a perdu connaissance, conduit au Medipôle. Le père de famille décède un peu après 17h. Le mis en cause a lui été interpellé. interpellé sans difficulté et placé en garde à vue. Dans son communiqué, le procureur de la République indique qu'après les faits, le mis en cause a déclaré à sa conjointe qu'il avait fait, et je cite, « une connerie en tirant sur le gars des chevaux ». Les enquêteurs ont découvert sur les lieux du drame trois étuis pouvant correspondre à du calibre 22 long rifle, et lors d'une perquisition, les enquêteurs ont saisi plusieurs armes, dont un pistolet compatible avec du calibre 22 long rifle. Dans son communiqué, le procureur de la République indique que le parquet a ordonné une autopsie du corps de la victime et que d'après les premières constatations, un conflit de voisinage persistant opposait la victime et le mis en cause. Roland Moisson avait 43 ans.
5: Au chapitre des faits divers, encore un match de football au stade du Médélec qui s'est terminé par une nouvelle affaire d'agression d'arbitre. C'était lors du match Lecy Horizon Sport, c'était hier après-midi, Mickaël.
6: Alors que l'équipe d'Horizon a vu la formation de Lecy revenir au score puis prendre l'avantage dans le temps additionnel, et après l'exclusion du capitaine d'Horizon Cyril Wawia, un joueur de l'équipe marienne a perdu ses nerfs. Vincent Wachoima a donc asséné un coup de poing à l'arbitre de la rencontre, Kylian Lelarge. Un geste qui a très vite été condamné par les dirigeants de l'équipe d'Horizon Sport, mais aussi par les instances de la Fédération calédonienne de football. Elle condamne avec la plus grande fermeté cet acte de violence. Je cite, « Le football est avant tout un sport de rassemblement, de respect et de fair play. Les comportements violents, qu'ils proviennent de joueurs, de dirigeants, de supporters ou de toute autre personne présente lors d'une rencontre, n'ont pas leur place sur ni en dehors des terrains. » La Fédération calédonienne de football exprime aujourd'hui son soutien total à l'arbitre ayant subi cette agression et rappelle son engagement en faveur de la sécurité de tous les acteurs du football, notamment des arbitres calédoniens qui trop souvent encore sont pris à partie sur certaines rencontres de championnat. Des sanctions fermes et appropriées seront prises conformément au règlement en vigueur de la FCF, conclut la Fédération calédonienne de football.
5: Quelques rendez-vous festifs pour votre dimanche. La ville de Nouméa qui propose de jusqu'à midi son traditionnel grand vide-grenier de la place des Cocotiers. Plus de 250 exposants seront à présent sur place. Et puis, ce pique-nique féerique proposé au parc provincial zoologique et forestier, un événement organisé par le SIFI Club. Les bénévoles seront nombreux à vous attendre à partir de 11h avec votre pique-nique, bien évidemment. Et chacun est invité à venir avec sa touche de fantaisie afin de partager un peu de magie. Écoutez les précisions de Lorraine G, référente de la troupe des fées, lutins et autres créatures magiques au SIFI Club.
7: C'est un événement qui se voudra convivial et familial, qui sera ouvert à tous à partir du moment où on s'acquitte du tarif d'entrée au parc forestier. Mais sinon, l'événement en soi est gratuit. Et c'est un pique-nique qui sera là pour promouvoir donc les peuples de la forêt, donc les fées, les lutins, voilà, sur une ambiance très, très forestière. Vous pouvez venir juste avec un petit accessoire, une petite couronne de fleurs, et tout simplement respecter le thème de couleur de la nature, donc du vert, du marron, de l'ocre. C'est vraiment pas obligatoire de venir avec un costume de la tête aux pieds et des grandes ailes brillantes avec plein de paillettes dessus. Nous, oui. Nous, membres du SIFI Club, nous serons tous costumés. Alors, ça sera beaucoup porté sur les fées. Nous aurons des fées avec ou sans ailes. Peut-être nous aurons aussi des esprits de la forêt, des esprits champignons, des petits bourgeons. Voilà, mais en tout cas, ça sera sur le thème forestier et de la nature.
5: Et le pique-nique féerique du SIFI Club, c'est donc à partir de 11h ce matin. C'est au parc provincial zoologique et forestier. À l'île des Pins, de nombreux visiteurs ont fait le déplacement pour la traditionnelle fête du Bulim et de l'Igname, des festivités organisé alors que le Betty Show a repris ses rotations et que les vols entre la Tontouta et l'aéroport de Moué ont débuté le 30 mars dernier avec les appareils d'Air Calédonie. Le Bulim et l'Igname sont donc à l'honneur aujourd'hui encore au stade Charles de Gaulle à Vao pour le plus grand plaisir des visiteurs et de la population de l'île des Pins. Puis au Loyauté, depuis vendredi, l'île de Marais vit au rythme de la 33e édition de la fête de l'avocaste à la tribu de Netchier. Il y a moins de touristes cette fois-ci qui ont fait le déplacement en raison évidemment des problèmes de transport et notamment du blocage des rotations d'Air Calédonie toujours en cours. Les festivités à Marais se poursuivent jusqu'à ce soir. quand un événement sportif contribue à faire rayonner la Nouvelle-Calédonie à l'échelle régionale. En golf, l'Evian New Caledonia Open 2026 s'est terminé hier sur les greens du Garden Golf de Dimbéa. Événement qui a tenu toutes ses promesses, Michael Juneski.
6: Après le tournoi de mercredi à vendredi, le rendez-vous s'est terminé sur une formule en toute convivialité. Un tournoi pro-am, la patrimoniale, qui permettait aux amateurs de côtoyer les professionnels. Cette semaine, plus d'une centaine de joueuses et de joueurs étaient de la partie, avec notamment la présence de 26 joueurs professionnels. À l'heure du bilan, tous les voyants sont plus que jamais au vert pour faire de cet Open de Dimbéa une manifestation sportive majeure dans un contexte économique pourtant contraint. Olivier Ledin, co-organisateur de l'Evian New Caledonia Open 2026.
8: On s'était fixé quelques indicateurs au-delà des indicateurs financiers qui étaient le nombre de joueurs pros qu'on était capable de mettre, le nombre d'amateurs qu'on était capable de réunir, et puis sur ces deux indicateurs-là, on est bon. Sur le public, c'est difficile à dénombrer, mais il y avait beaucoup de monde hier sur le parcours, on voyait des gens suivre les parties, même si on a du mal à le quantifier, en tout cas nos indicateurs sont atteints, donc ça c'est important pour nous. Les joueurs sont contents, que ce soit les joueurs pros ou les joueurs amateurs, ils sont vraiment très satisfaits de leur semaine. C'est vrai que pour une première édition, On a été gâtés. La météo a été avec nous, hormis mercredi où c'était un petit peu gris et quelques gouttes. Mais franchement, on a eu beaucoup de chance de ce point de vue-là aussi. On termine par une journée de partage, de cohésion, j'ai envie de dire, entre tout le monde, en se faisant plaisir. On a un parcours magnifique. Je le redis parce que c'est vraiment important. Le travail qui a été fait par le Garden Golf de Dimbéa sur le parcours est vraiment incroyable. Au vu du contexte économique et au vu de la situation de la Calédonie aujourd'hui, le travail qui a été effectué est vraiment incroyable.
6: Une belle semaine et de quoi envisager de belles années pour le golf sur le territoire, avec les retombées attendues pour la discipline et plus largement pour la Nouvelle-Calédonie. François Laitet est le président de l'association du Golf Club de Dimbéa.
9: Les engagements sont déjà pris. Dans ces temps où tout de même la politique est au centre de bien des choses, il y a des engagements politiques qui sont pris et nous en avons besoin. Nous avons besoin parce que c'est en termes de financement que tout va pouvoir se finaliser, se préciser. Mais quand on entend de la bouche de la maire de Dimbéa que la visée, c'est de la pérennisation de cette compétition, que vous dire, c'est une suée froide qui s'envole et là encore, ce n'est que de l'espoir et du bonheur.
6: Je rappelle que sur le tournoi phare, c'est l'Australien Jay McKenzie qui l'a emporté chez les pros. Sur le tournoi pro-am, la patrimoniale, c'est l'équipe Jean-Louis Guépy, Mathilde Guépy, Louis Guépy et Guillaume Castagnier qui l'a emporté. L'Evian New Caledonia Open est une compétition officiellement reconnue par le PGA australien.
5: Il est 7h12, on va marquer une première pause dans ce journal. Vous restez avec nous à suivre l'actualité en métropole et dans le monde.
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5: Unis seront taxés à 25% contre 15% actuellement. L'annonce a été faite hier par Donald Trump en personne sur son réseau social. Une annonce qui, si elle est bien mise en application, serait forcément une très mauvaise nouvelle pour l'industrie automobile européenne. Caroline Baudry pour Europe 1.
10: Le lobby automobile allemand appelle d'ailleurs à la désescalade, à l'ouverture de négociations avec ses 700 000 véhicules Mercedes ou Volkswagen exportés chaque année aux États-Unis. L'économie allemande serait la plus touchée. Détoile Antoine Bouet, directeur du CEPI, le Centre d'analyse d'économie prospective et d'information internationale.
11: Ce sont essentiellement des automobiles allemandes qui sont exportées vers les États-Unis. L'industrie est plus importante en Allemagne par rapport en France et le secteur automobile est dans l'industrie allemande extrêmement important. Et l'Italie et la Suède, ce sont aussi des pays qui sont concernés plus que la France par ces droits de douane potentiels.
10: La France serait touchée indirectement si moins de véhicules sont exportés. Les usines tricolores qui produisent des pièces détachées pour les constructeurs allemands verront leurs commandes baisser. L'Europe serait également défavorisée face au Japon et à la Corée du Sud, épargnée par ces nouvelles taxes. Reste à savoir si elles seront véritablement instaurées. Il y a un an, Donald Trump avait fait une menace identique. Puis les accords de Turnberry signés en août avaient fixé ses droits de douane à 15%. Le texte doit encore être approuvé par le Parlement européen, divisé sur la solidité juridique de l'accord. C'est la raison officielle de l'agacement du président américain et de cette nouvelle menace, qui est aussi un moyen de punir l'Europe peu coopérative dans les opérations militaires américaines.
5: Caroline Baudry du service économie d'Europe 1. Donald Trump qui s'est également exprimé la nuit dernière lors d'un meeting à l'heure où les négociations patinent entre les États-Unis et l'Iran. Le président américain a une nouvelle fois mis en quelque sorte la pression sur le régime des mollahs. Donald Trump qui a ouvertement

0: parler d'une série d'exécutions qui seraient en cours en Iran. Deux hommes soupçonnés d'être liés au Mossad, les services secrets israéliens, ont été pendus ces dernières heures. Écoutez Donald Trump qui a une nouvelle fois dénoncé un régime diabolique.
1: Ils ont été diaboliques. Ils ont tué 42 000 manifestants. 42 000 et cela en seulement deux semaines. Mais nous devons faire cette guerre et nous réussissons très bien. Nous sommes en train de gagner, mais ils ne proposent pas le type d'accord qui nous convient. Donc nous allons mener cette histoire à son terme correctement. Nous n'allons pas partir trop tôt, si c'est pour voir le problème resurgir à nouveau dans trois ans.
0: Donald Trump lors d'un meeting la nuit dernière. J'ajoute que l'Iran a confirmé avoir transmis au Pakistan un nouveau document qui pourrait servir de base pour des négociations entre Téhéran et Washington. Le vice-ministre iranien des Affaires étrangères a affirmé il y a quelques heures que la balle était désormais dans le camp des Américains. Téhéran qui affirme également être prêt à une reprise du conflit dans la région. Un conflit au Moyen-Orient qui provoque toujours la fermeture du détroit d'Ormuz, détroit par lequel, rappelons-le, transite 20% du pétrole mondial. Conséquence de ce blocus, on le sait, la flambée des prix du carburant. Hier soir pour nous, quelques dizaines d'artisans dont les boulangers et les pêcheurs se sont rassemblés place Vauban à Paris. À bout de souffle, ils jugent les aides du gouvernement insuffisantes et demandent des efforts supplémentaires. David Lequintrec est le président de l'Union française des pêcheurs et artisans, l'un des organisateurs du rassemblement.
2: Pour les entreprises à la pêche artisanale, il ne faut pas que le gasoil dépasse les 65 centimes d'euros pour que les entreprises soient viables et qu'elles puissent dégager des salaires pour leur équipage et payer nos fournisseurs tout simplement. Les aides qui ont été mises sur la table pour le mois de mai, 35 centimes sur le prix du litre de carburant, c'est très très peu vu que la semaine prochaine, ça va réaugmenter le prix du gasoil, donc ça ne sera pas suffisant. Donc maintenant, nous ce qu'on veut, c'est pourquoi pas une micro-taxe sur les denrées alimentaires qui sont importées en France, une micro-taxe également sur les gros profits tels que Total, par exemple. Donc nous, ce qu'on espère, c'est que le gouvernement nous reçoive prochainement pour que l'on puisse apporter nos solutions et les structurer par la suite.
0: David Lequintrec, le président de l'Union française des pêcheurs artisans. Dans l'actualité, en bref, Jean-Noël Barrot condamne l'agression d'une religieuse catholique de nationalité française. Les faits se sont produits cette semaine à Jérusalem. La religieuse a été poussée puis frappée à coups de pied par un homme qui a été interpellé. Le ministre des Affaires étrangères demande une sanction exemplaire pour que cessent les actes antichrétiens en Terre Sainte. L'actualité en métropole, et nous en parlons depuis hier, cette rêve partie qui est en cours depuis hier dans la petite commune de Cornus, près de Bourges. 20 000 festivaliers sont rassemblés sur un terrain militaire jugé très dangereux par la préfecture. Terrain qui pourrait se trouver des munitions non explosées, donc potentiellement évidemment extrêmement dangereuses. Pourtant, et malgré les avertissements, les fêtards ne semblent pas être prêts à vouloir quitter les lieux. Antoine Bienveau pour Europe 1.
3: Ces festivaliers seraient même de plus en plus nombreux à affluer. En croire Eddie Traquin, c'est la maire de Cornus et elle voit de plus en plus de monde se masser aux portes de sa commune.
4: Les festivaliers nous ont dit ouvertement que le point d'orgue, c'était ce soir, qu'il y aurait une prise de parole et que derrière, ils organiseraient un feu d'artifice. La préfecture, elle, nous dit de ne pas nous attendre à ce que tout le monde parte demain soir, c'est pas possible. Mais voilà, il faut s'attendre à ce qu'il en reste quelques-uns lundi et puis encore quelques-uns peut-être mardi.
3: Une fête loin d'être terminée, donc, et des festivaliers qui ne semblent pas prêts à renoncer malgré l'interdiction de l'événement. La maire de Cornus l'a d'ailleurs constaté en échangeant avec l'une de ses fêtardes en marge de l'événement hier.
4: Cette jeune fille de Marseille, elle m'a dit « Dans mon budget dépenses rêve partie, j'ai intégré le prix de la pénalisation que j'aurai à la sortie de votre site. Je sais que je serai pénalisée, je sais que j'aurai des amendes, une contravention, mais c'est prévu, je l'ai inclus dans mon budget week-end. »
3: Un budget conséquent puisqu'on parle tout de même d'une amende qui va jusqu'à 1500 euros pour les organisateurs de cet événement non déclaré.
0: Antoine Bienveau du service police-justice d'Europe 1 a noté que l'on a appris tôt ce matin qu'une personne avait été hospitalisée en urgence absolue après avoir été percutée par une voiture dans le secteur de cette rave party. Le préfet du Cher qui indique également que 12 personnes ont dû être évacuées du site, 6 ont été hospitalisées. Et puis en Ardèche, 5 jeunes âgés de 17 17 à 20 ans ont perdu la vie hier dans un terrible accident de voiture. Selon le parquet de Privas, le conducteur du véhicule roulait à une vitesse excessive sur une route étroite et extrêmement sinueuse. Le véhicule, je vous le rappelle, a fait une sortie de route et a chuté dans un ravin avant de s'embraser. Une enquête est en cours pour déterminer les causes exactes du drame. Un dispositif d'aide aux familles a été mis en place. Il est 7h21. On va marquer une dernière pause dans ce journal. Dans un instant, toute l'actualité sportive.
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11: La fin de votre journal Le Sport avec Lionel Sabot.
0: Et à la une de l'actualité sportive du football avec la 32e journée du championnat de France de Ligue 1 et l'Olympique de Marseille qui n'arrive plus à gagner en cette fin de saison, Michael Juneski.
12: Et oui, nouvelle défaite une semaine après le coup de colère des dirigeants marseillais. Marseille s'est cette fois incliné à Nantes sur le score de 3-0. L'OM qui dégringole littéralement dans le classement. Après avoir longtemps joué les premiers rôles sur le podium, les Marseillais sont désormais à la 7e place de la Ligue 1 à 2 journées de la fin du championnat. Il faut dire que les Marseillais affrontaient des Nantais qui jouent de leur côté leur survie dans l'élite. Les Canaris sont 17e provisoirement à 2 points du barragiste Auxerre qui affrontera Angers demain. Rémi Cabella, le milieu de terrain nantais, se souviendra qu'il s'est illustré cette saison par un but inscrit lors des 2 confrontations de son équipe nantaise contre Marseille en championnat.
13: C'était surtout contre Marseille, à chaque fois c'est contre Marseille que je suis titulaire. Mais ça fait du bien de pouvoir jouer et ça, c'est pour retrouver le rythme et je suis content et surtout pour la victoire et pour le club.
12: Une fin de saison difficile pour Marseille, des performances en dents de scie, en championnat également pour le PSG. Le PSG qui reste engagé dans la Champions League. En parallèle, le PSG n'a pu faire mieux qu'un nul aujourd'hui face à Lorient, 2-2. Paris n'est toujours pas mathématiquement titré, mais conserve 7 points d'avance sur Lens. Lens qui joue actuellement contre Nice. Le score est de 0-0 après 50 minutes de jeu. Un dernier résultat, le succès de Monaco sur la pelouse de Metz, la lanterne rouge 2-1. Metz est désormais officiellement relégué en Ligue 2.
0: L'actualité du rugby à présent et fin de l'aventure européenne pour le RC Toulon.
12: Les Toulonnais s'inclinent de peu chez les Irlandais du Leinster dans le dernier carré de la Champions Cup. Score final 29-25. Beaucoup de regrets après avoir couru au score tout au long de la partie. Le RC Toulon ne verra pas la finale et va pouvoir se concentrer sur la fin du top 14. La nuit prochaine, ce sera au tour de l'Union Bordeaux-Bègles, tenante du titre, de recevoir les Anglais de Bath à partir d'1h du matin pour tenter de se hisser en finale à nouveau. Et puis pour le compte du challenge européen, Montpellier recevra en demi-finale les Gallois des Dragons de Newport à partir de 22h30.
0: On passe au sport mécanique, Mickaël, avec la Formule 1.
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0: C'est le Grand Prix des États-Unis, premier acte, la course sprint qui se disputait très tôt ce matin, Mickaël.
12: Et le champion du monde en titre, Lando Norris, qui a remporté cette course sprint. Il a devancé son coéquipier McLaren, Oscar Piastri. Charles Leclerc sur Ferrari s'est classé 3e devant la Mercedes de George Russell et la Red Bull de Max Verstappen. Côté français, Pierre Gasly a hissé son Alpine en 8e position, juste devant la seconde Red Bull, conduite par un autre français, Isaac Hadjar. C'est une grande satisfaction pour Pierre Gasly.
15: Je dois dire que je suis content parce qu'on a réussi à aller chercher cette 8e place qui était sur le papier. On savait que ça allait être le mieux possible. J'ai réussi à prendre un bon départ, à bien me positionner. Après, ça a été une course assez solitaire. Toujours beaucoup de difficultés avec les tractions, donc on va essayer d'améliorer ça.
12: Le dernier tricolore engagé, Esteban Ocon, a lui réussi à terminer 12e. Place ce matin aux qualifications qui sont en cours, avant évidemment la course principale, le Grand Prix des États-Unis, à suivre demain sur le tracé de Miami.
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0: Un coup d'œil maintenant, Mickaël, sur l'actualité sportive côté calédonien.
12: Oui, nous avons évoqué dans la première partie de ce journal le golf, mais aussi l'agression d'un arbitre lors de la 7e journée de Super League. Côté terrain, cette fois, pour le championnat élite de football. Notez que l'AS Cougnet l'a emporté hier sur le CA Saint-Louis 2-1. L'AS Lossy a donc battu Horizon Sport 2-1 également. Yengen et Gaïcha ont fait match nul, un but partout. Le SC Nejeu l'a emporté sur Le Mont d'Or 3-2. Enfin, Magenta a battu Tiga sur le score de 1-0. Il y a du volet encore ce week-end avec les jeunes de moins de 13 ans ou moins de 21 ans qui ont rendez-vous pour la coupe d'ouverture. Les phases finales auront lieu aujourd'hui à Païta, hors du territoire. Enfin, une belle prestation de la délégation calédonienne partie aux Océania d'haltérophilie. La compétition se déroulait au Samoa face à des athlètes de classe internationale. Zoé Magnetti a remporté le bronze chez les jeunes de moins de 77 kilos pour apporter la troisième médaille au camp des Kagou dans ce rendez-vous. Demi Dabin a quant à elle signé trois records personnels chez les seniors moins de 86 kilos. Henri Edren a remporté l'or chez les jeunes de moins de 79 kilos. Mélissa Ortosi, le titre également chez les juniors de moins de 58 kilos. Nos athlètes vont encore profiter d'un stage intensif la semaine prochaine aux côtés des Samoans.
0: Merci Mickaël, on termine ce journal avec la météo.
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0: La fée du beau temps va-t-elle apporter un peu de soleil pour le pique-nique féerique du Sifi Club au parc forestier? La réponse, c'est avec vous, Pierre.
11: Eh bien, je vois ça de suite avec mon champignon magique, Lionel. Ce matin, le ciel se chargera sur l'île des Pins et Marais avec des averses parfois fortes. Ailleurs, le soleil dominera assez largement, même si de petites averses pourront se développer le long de la côte est en fin de matinée. Le vent restera souvent faible au lever du jour, puis il s'orientera d'est-sud-est en se renforçant légèrement entre 5 et 10 nœuds. Cet après-midi, des averses parfois fortes se déclencheront sur la chaîne et pourront déborder vers les côtes, principalement sur la façade est où un coup de tonnerre ne sera pas exclu. Au Loyauté et sur l'île des Pins, les nuages resteront bien présents avec encore des averses parfois fortes, voire orageuses. Le soleil restera majoritaire sur la pointe nord et la côte ouest, même si quelques averses pourront déborder localement depuis le relief. Sur la Grande Terre, le vent d'est à sud-est cet après-midi restera faible, entre 5 et 10 nœuds. Ailleurs, il soufflera autour de 10 nœuds, localement 10 à 15 nœuds à proximité des averses. Les températures, quant à elles, resteront proches des normales de saison, avec 27 à 29 degrés attendus. Et côté mer, elle sera haute à 8h32 avec 1m37, puis elle sera basse à 14h50 avec 29 cm. Et aujourd'hui, Lionel, nous fêtons les Philippes. Donc, bonne fête à tous les Philippes qui nous écoutent.
0: Merci beaucoup, Pierre. C'est la fin de ce journal. Merci de nous avoir suivis. Journal qui sera disponible d'ici quelques minutes en réécoute sur notre site internet, le www.rrb.nc. Passez un très bon dimanche sur Radio Rythme Bleu. J'aurai grand plaisir à vous retrouver à 8h pour un nouveau point sur l'actualité. À tout à l'heure.
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11: Il est 7h28.
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11: Et il est 7h28 sur les ondes arabes et on continue bien entendu tout en musique jusque 8h où nous retrouverons nos journalistes pour le rappel des titres du coup à 8h. Et juste après, nous retrouverons Thierry pour votre rendez-vous du dimanche. Et oui, c'est bien les dédicaces et tout de suite c'est Deep Forest et Sweet Lullaby qui arrivent pour vous accompagner en ce dimanche matin.

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1: Et il est 7h52 sur les ondes d'RRB. Prochain rendez-vous à 8h pour le rappel des titres avec la rédaction d'RRB. Bien entendu, vous retrouverez Thierry juste après pour Canal Folie, votre rendez-vous du dimanche. Tout de suite, on retrouve Incognito avec son titre Hats. Très très bon réveil et très bon dimanche sur les ondes d'RRB.

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2: Et il est 8h, on retrouve tout de suite Lionel Sabot pour le rappel des titres.
3: Bonjour, cette information judiciaire ouverte par le parquet de Nouméa pour homicide volontaire. Vendredi, le 1er mai, dans l'après-midi, c'est un différend de voisinage qui a dégénéré à Bouloupari. Roland Moisson, 43 ans, qui débroussaillait un champ avec ses deux fils, a été tué par balle par un homme de 59 ans, voisin de ce champ. Le tireur présumé a été interpellé, placé en garde à vue. Roland Moisson était une figure du monde du rodéo et de l'équitation. Un arbitre agressé lors d'un match de football, ça s'est passé hier après-midi à Numadélé. Un joueur d'Horizon Sport a perdu ses nerfs en fin de match, a asséné un coup de poing à l'arbitre de la rencontre. Son équipe venait d'être dépassée au score dans le temps additionnel. Le capitaine d'Horizon Sport avait par ailleurs écopé d'un carton rouge durant la partie. Le comportement du joueur mis en cause a été vivement condamné par son club et par la fédération calédonienne. Des sanctions fermes et appropriées seront prises conformément au règlement en vigueur, déclare la FCF. Quelques rendez-vous festifs à noter pour votre dimanche. La ville de Nouméa qui propose jusqu'à midi son traditionnel vide-grenier de la place des Cocotiers. 250 exposants sont sur place. Et puis ce pique-nique féerique proposé au parc provincial zoologique et forestier, événement organisé par le SIFI Club qui vous attend à partir de 11h avec votre pique-nique. Chacun est invité à venir avec sa petite touche de fantaisie afin de partager un peu de magie. L'actualité en métropole et dans le monde est ce nouveau bras de fer entre les États-Unis et l'Union européenne. Le président américain Donald Trump ressort l'une de ses armes favoris, la guerre commerciale. Dès la semaine prochaine, les véhicules européens importés aux États-Unis pourraient être taxés à 25% contre 15% actuellement. L'annonce a été faite par Donald Trump himself sur son réseau social. Donald Trump qui s'est également exprimé la nuit dernière lors d'un meeting à l'heure où les négociations patinent entre les États-Unis et l'Iran. Le président américain a une nouvelle fois mis en garde en quelque sorte le régime des Mollahs. Donald Trump qui a ouvertement parlé d'une série d'exécutions en cours en Iran. Un conflit au Moyen-Orient qui provoque toujours la fermeture du détroit d'Hormuz. Conséquence du blocus, les prix du pétrole ne cessent de flamber. Et hier soir, pour nous, quelques dizaines d'artisans, dont des boulangers, des pêcheurs, se sont rassemblés à Paris. À bout de souffle, ils jugent les aides du gouvernement insuffisantes et demandent des efforts supplémentaires. Le sport avec du football et Marseille ou l'art de la chute, l'OM qui dégringole au classement après avoir subi une défaite sur le terrain de Nantes qui lutte pour son maintien. Les Marseillais sont inclinés ce matin 3-0 et se retrouvent en 7e position au classement général. Monaco l'a emporté sur la pelouse de Metz 2-1. Les Messins qui sont officiellement relégués en Ligue 2. Le Paris Saint-Germain n'a pu faire mieux qu'un match nul 2-2 face à Lorient. Et puis en ce moment, Nice reçoit Lens. À quelques secondes de la fin du match, les deux équipes sont à égalité. 1-0. En rugby, le RC Toulon s'incline de peu sur le terrain de Leinster en demi-finale de la Champions Cup. Les Toulonnais ont perdu sur le score de 29-25. La nuit prochaine, le dernier club français en lice, l'Union Bordeaux-Bègles, tenante du titre, tentera d'aller jouer une nouvelle finale. Il faudra bien sûr avant cela s'imposer à domicile contre les Anglais de Bath. Et puis quelques mots de Formule 1. Avec le Grand Prix des États-Unis, Lando Norris a remporté le premier acte, la course sprint, tôt ce matin pour nous. Il a devancé son coéquipier McLaren Oscar Piastri. Charles Leclerc a pris la troisième position. En ce moment se disputent les qualifications pour la course principale. Nous sommes dans la toute dernière partie de cette qualif. On sait déjà qu'Esteban Ocon partira demain en 15e position de la course principale. Les deux autres Français, Isaac Hadjar et Pierre Gasly, partiront eux dans le top 10. On vous donnera leur place sur la grille, très précisément dans le journal de la mi-journée. Voilà pour l'information. Je vous souhaite de passer une belle matinée. Vous êtes avec Thierry qui va vous accompagner pour Canal Folie.
4: Merci Lionel.
3: À tout à l'heure.
4: À tout à l'heure.
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4: Allez, on y va tranquillement ce matin, soyez les bienvenus. On vous souhaite un bon début de journée, bien sûr, début du mois de mai avec ce long week-end. Bienvenue au standard 25-46-46 et par SMS, bien sûr, au 31-46. On démarre ce matin avec les Eagles. Excellent dimanche.

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1: Et dans quelques instants, vous avez rendez-vous avec Linda Bohaku. Elle va tout nous dire pour ses sorties de ce dimanche 3 mai. Dans un instant, par ici, les sorties après check.

0: Check avec elle, on vous souhaite un bon début de journée. Radio Rythme Bleu, 8h15, on accueille tout de suite Paris ici les sorties et bien sûr Kelinda Bouakou.
1: Par ici les sorties. Bonjour et bienvenue dans ce Paris ici les sorties dominicales. Ce matin, je vous emmène en direction de la commune de Boulou-Paris, où se tient le marché de Tomo qui anime depuis 7h30 ce matin le Wharf. Les exposants sont nombreux à présenter sur leurs étals divers produits frais ou transformés. Les visiteurs trouveront des fruits et légumes de saison, du miel, de la confiture ou encore des plantes vertes ou fleuries. Les visiteurs sont donc attendus jusqu'à 11h30 au marché de Tomo. La vie de Nouméa propose jusqu'à midi son traditionnel grand vide-grenier de la place des Cocotiers. C'est plus de 250 exposants qui sont présents du kiosque à musique jusqu'en bas de la place de la Paix. Ils présentent sur leur table divers articles à des prix abordables à tous les portefeuilles. Et direction l'île des Pins où se poursuit la fête du Bulim de l'Igname. L'occasion pour vous de vivre un moment authentique au cœur des traditions de l'île des Pins. Les visiteurs pourront profiter d'un week-end unique mêlant gastronomie, culture et partage. La fête du Bulim de l'Igname, c'est jusqu'à 17h ce soir au stade Charles de Gaulle de l'île des Pins. Un pique-nique féerique est proposé tout à l'heure au parc provincial zoologique et forestier, un événement organisé par le SIFI Club. Les bénévoles seront nombreux à vous attendre avec votre pique-nique dans leur petit monde féerique. Chacun est invité à venir avec sa touche de fantaisie afin de partager un moment de magie. Ce sera également l'occasion de présenter le SIFI Club ainsi que de proposer quelques jeux et animations autour de cette thématique. Les précisions de Lorraine J, référente de la troupe des fées, lutins et autres créatures magiques au SIFI Club.
2: C'est un événement qui se voudra convivial et familial, qui sera ouvert à tous à partir du moment où on s'acquitte du tarif d'entrée au parc forestier. Mais sinon, l'événement en soi est gratuit et c'est un pique-nique qui sera là pour promouvoir donc les peuples de la forêt, donc les fées, les lutins, voilà, sur une ambiance très très forestière.
3: Est-ce que ça veut dire que les personnes qui vont venir mais qui ne sont pas membres, il faut qu'ils soient obligatoirement costumés aussi ?
2: Alors, pas du tout. Donc c'est fortement recommandé pour améliorer l'immersion, voilà, pour qu'on ait vraiment cette impression d'être dans une plaine complètement féerique habitée par plein de peuples différents. Mais ce n'est pas obligatoire. Vous pouvez venir juste avec un petit accessoire, une petite couronne de fleurs et tout simplement respecter le thème de couleur de la nature, donc du vert, du marron, de l'ocre, voilà. Mais c'est vraiment pas obligatoire de venir avec un costume de la tête aux pieds et des grandes ailes brillantes avec plein de paillettes dessus. Nous, oui. Nous, membres du SIFI Club, nous serons tous costumés. Alors, ça sera beaucoup porté sur les fées. Nous aurons des fées avec ou sans ailes. Peut-être nous aurons aussi des esprits de la forêt, des esprits champignons, des petits bourgeons. Voilà, mais en tout cas, ça sera sur le thème forestier et de la nature.
1: Le pique-nique féerique du SIFI Club aura lieu à partir de 11h tout à l'heure au parc provincial zoologique et forestier. L'entrée au site est payante. Par contre, les animations proposées par les bénévoles du SIFI Club seront gratuites. Pour plus de renseignements, allez sur le site ou la page Facebook du SIFI Club. Rappelons que le parc provincial zoologique et forestier est ouvert du mercredi au dimanche de 9h à 17h avec les dernières admissions à 16h15. Pour plus de renseignements, le 27 89 51, le 27 89 51. Le mouvement des Focolari proposera à partir de 9h tout à l'heure une journée d'animation à l'église Notre-Dame-de-Lourdes de Tina. Il s'agit de la journée Run for Unity organisée par le mouvement des Focolari. Les organisateurs vous attendront à partir de 9h et vous proposeront différentes activités. Le thème de la journée est choisir le dialogue. Mayuel Tagatamanoji du mouvement des Focolari nous explique ce qu'est cette manifestation.
4: Vous avez la possibilité de participer à notre journée qui s'intitule le Run for Unity et qui aborde comme thème, choisir le dialogue. Alors, qu'est-ce que le Run for Unity ? C'est une course pour la paix que nous faisons tous les ans sous forme de relais où par la suite nous passons, comme on le dit, le bâton à un autre pays. Par exemple, cette année, nous recevons celui de Fidji Et à notre tour, nous le passons au Japon. Le relais se fait toujours de 11h à midi.
1: Ce sera l'occasion pour vous de participer à des activités organisées autour du thème « Choisir le dialogue ». Pour nous en dire plus, Falavia Tafili, membre du mouvement des Focolari.
4: On va organiser une journée qui est sous le thème « Choisir le dialogue ». Du coup, vous êtes les bienvenus à venir à notre activité, à notre journée. Et vous allez découvrir ce que c'est le Run for Unity. Alors, on aura des activités sous forme de stations sous forme de l'histoire du Run for Unity. Et entre chaque station, nous aurons des activités. Donc, si vous voulez venir dimanche, préparez-vous et venez avec des chaussures de sport, c'est plus mieux. Les activités, on a le jeu passadis, on a le jeu basket, on a plein d'autres activités. C'est gratuit, vous pouvez venir avec les tout petits, les petits, c'est ouvert à tout le monde, on accueille tout le monde. Voilà, familial, même si s'il y a des amis, on accueille tout le monde. Alors pour le repas, ça sera un repas partagé. Vous pouvez apporter votre boisson et votre sandwich pour qu'on puisse partager ensemble. Tout le monde est invité, c'est ouvert à tous.
1: Le Run for Unity débutera donc à 9h tout à l'heure jusqu'à 15h cet après-midi à l'église Notre-Dame de Lourdes de Tina. C'est ce soir la dernière représentation du spectacle Fable présenté par le théâtre Les Pieds Nus au théâtre de l'île de Nouville. Une plongée joyeuse dans la fontaine quand les fables quittent les manuels et prennent vie sur scène. La langue s'anime et le public aussi. Pas de musée poussiéreux ici. Les animaux prennent chair. Les morales se tordent, se renversent même parfois. Et les comédiens nous embarqueront dans un tourbillon drôle, vif et étonnamment actuel. Sans trahir l'esprit de la fontaine, théâtre Les Pieds Nus en révèle toute la modernité. Langue ciselée, rythme enlevé, un spectacle qui met en lumière la force des images et de la satire. Une entrée accessible et dynamique dans un patrimoine littéraire qui continue décidément de nous parler. La dernière représentation du spectacle Fable, c'est ce soir au Théâtre de Lille à Nouville. Les réservations se font sur ticket.nc ou directement sur place. On poursuit ce par ici sortie dominicale avec l'Aquarium des Lagons qui met à l'honneur les requins et les tortues durant ce deuxième trimestre de l'année. Parents et enfants pourront découvrir de nouvelles activités sur le thème des tortues. L'occasion pour vous de découvrir ou de redécouvrir les animations dédiées aux requins et aux raymontas et d'en apprendre davantage sur ces espèces fascinantes et souvent méconnues. Au programme à 13h30, le nourrissage des poissons, sauf le lundi. À 15h, une animation sur les requins. À 15h45, le nourrissage des tortues, sauf le lundi. Puis à 16h15, des animations sur les raymontas. Et notez que les week-ends et les vacances scolaires est proposé un bonus avec à 10h une animation sur les requins. L'Aquarium des Lagons qui est donc ouvert de 9h à 18h les week-ends, les jours fériés, les journées pédagogiques et durant les vacances scolaires. Puis du lundi au vendredi de 13h à 18h avec les dernières admissions à 17h30. Pour plus de renseignements, le 26 27 31. Le 26 27 31. Pour terminer ce Paris CS sortie dominicale, direction le Centre culturel Chibaou qui ouvre ses portes au public du mardi au dimanche. L'occasion pour les visiteurs de découvrir ou de redécouvrir à travers ces déambulations dans les murs du Centre Chibaou les différentes expositions temporaires ou permanentes. Le Centre culturel Chibaou qui est donc ouvert du mardi au dimanche de 9h à 17h avec les dernières entrées à 16h30. Pour plus de renseignements, le 41 45 45, le 41 45 45. C'est terminé pour ce Paris CS sortie. Le prochain rendez-vous, c'est à 10h20 demain matin.
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1: Et bienvenue, comme tous les dimanches, on va souhaiter un bel anniversaire ce matin à Julie de la part de Tati Annick et Tonton Bobo avec tout notre amour. Julie, bel anniversaire. Pour Marie-Reine Simon à Coutier, joyeux anniversaire, de gros bisous et un bon dimanche. Ça, c'est de la part de Yann, Yannis et Mamie Tina. Marie-Reine Simon, on souhaite une très belle journée du côté de Coutier et bien sûr un bel anniversaire. Pour Laurence Lenoir, joyeux anniversaire pour ses 62 ans. Ça, c'est de la part de Gina de Point Bout. Gros bisous et à bientôt. Laurence Lenoir, encore une fois, un bel anniversaire et une très belle journée à vous. Pour Garvin Gallo, bel anniversaire pour ses 16 ans de la part de ta mémé de Point Bout. Merci mémé du côté de Point Bout. Bonne journée à vous. Garvin Gallo, bel anniversaire et une très belle journée pour vos 16 ans. Et pour mon cher Eric Nasser, bel anniversaire pour ses 50 ans de la part de sa femme qu'il aime de tout son cœur. Voilà Eric, pour le domicile, bel anniversaire, merci madame. Et un bel anniversaire bien sûr à tous les natifs de ce 3 mai. Allez la suite, bon dimanche à Mémé Marguerite et Pépé Patrice Leca Yakoumak, de gros bisous. Ça c'est de la part de Marietta, Maëlys, Caril, Gisèle, Lolo, Jayden et Louloute. Canal RRB, bon dimanche à mes parents Lucie et Roland Breno à la fois. Gros gros bisous d'amour, ça c'est de la part de Marietta. Merci Marietta, un bon dimanche. Lucie et Roland, on vous embrasse, on vous souhaite un excellent dimanche. Bon dimanche à Pierre et Amina Salin, gros bisous d'amour. Ça c'est de la part de Pépé et Mémé Breno à la fois, ainsi que Marietta et toute la famille. Et un bon dimanche à tout le monde. Allez, bienvenue si vous venez nous rejoindre. La suite de la musique, un petit peu de valse tahitienne. Dans un instant, on parle boléro pour les plus anciens. Vous êtes là, bien sûr, la bienvenue, un bon dimanche.

0: clin d'œil boléro ce matin, 8h48, Mehdi Costaud, Karimi et les Slaves avant les prochains messages, ce sera à 9h.
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3: La suite des messages, 9h02, bon dimanche à la famille Bigou, Armand, Sylvia, Warren et mon petit-fils Jayden à Robinson. Gros bisous, c'est signé Marietta. Merci Marietta, un bon dimanche et également à toute la famille. Un bon dimanche et de gros bisous à ma fille Maëlys qui travaille au magasin Kaina Alimentation. Ça, c'est la part de Mams. À ma petite maman d'amour, Ginette Peraldi à Bouraï, passe un bon dimanche ensoleillé avec Radio Rythme Bleu. Gros bisous de Coutio. Merci, bisous du côté de Coutio. Ginette Peraldi, on vous embrasse du côté de Bouraï. On vous souhaite un bon dimanche. Roland et Raymond, dans un instant, ce sera Cool Cool sur Radio Rythme Bleu. Et juste après, la Polynésie.

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4: Allez, la suite des messages, on va souhaiter un bel anniversaire à Marie-Hélène de la part de son mari, de ses deux garçons qui lui souhaitent une très belle journée. Un bon courage au travail, Marie-Hélène. On vous souhaite une bonne journée, madame. Un bel anniversaire. Pour toute ma famille en Nouvelle-Calédonie, un joyeux anniversaire à mon neveu Didier de la part de Tati Jo à Bouraille. Je les embrasse tous très fort. Merci Tati Jo, on vous fait de gros bisous. Pour Didier, bel anniversaire et une très belle journée. Pour mon époux Roger à Nouville, de gros bisous. Un excellent dimanche de la part de ton épouse qui t'embrasse très très fort. Merci madame, on vous souhaite un bon dimanche. Un bon courage bien sûr, on salue Roger du côté de Nouville. On lui souhaite un bon courage également. On vous embrasse tous les deux. 25 46 46 jusqu'à midi, bien sûr, comme tous les dimanches, vous êtes les bienvenus.

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1: Il est 10h, la suite des messages. Un bel anniversaire à mon fils Steven pour ses 35 ans. Je l'embrasse bien fort et je lui souhaite une très belle journée. Steven, bel anniversaire et une très belle journée. Un bon dimanche à Jean-Yves, celui qui répare ma débrousseuse. Un bon dimanche à toute la famille. Un gros bisou à Jean-Yves. Ça, c'est de la part de Jean-Christophe. Merci et bon dimanche, bien sûr, à tous les deux. Bon dimanche à notre petite mamie Rosette à ma maison à Nouméa, sans oublier Thierry et sa bande à la radio. De gros bisous à c'est de la part de la famille de Coné. Merci à tous du côté de Coné. Bon dimanche. Mamie Rosette, on vous embrasse. On vous souhaite un bon dimanche à ma maison, ainsi qu'à tous les papiers et les mamies de ma maison. Un bon dimanche à tous. 25, 46, 46 ou 31, 46, comme tout dimanche, on y va tranquillement. Hein. La prochaine session d'image est dans une petite demi-heure maintenant.

On vous souhaite un bon dimanche. On vous rappelle également les messieurs, c'est au 25 46 46 bien sûr, ou par SMS au 31 46 à 11h. Dans moins de 30 minutes maintenant, on fera le point sur l'information avec Lionel Sabot. Ce sera les titres du journal, les titres de l'info week-end, journal présenté à midi comme tous les dimanches. On vous souhaite la bienvenue si vous venez de nous rejoindre. Un peu de Big In et dans un instant les Eagles, on a les Texas Tornadoes. Et retour sur le territoire avec Pedro et Timéo.

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0: C'est une très belle fin de matinée, Tim et Wetted Chat dans vos dédicaces. Dans un instant, dans un tout autre style, ce sera un petit clin d'œil électro. Pour le moment, il est 11h, Info Express, on retrouve Lionel Sabou.
1: Bonjour, et dans le journal de la mi-journée, nous reviendrons sur cette information judiciaire ouverte par le parquet de Nouméa pour homicide volontaire. Vendredi, le 1er mai, dans l'après-midi, est un différend de voisinage qui a dégénéré. Roland Moisson, 43 ans, et qui débroussaillait un champ avec ses deux fils, a été tué par balle par un homme de 59 ans, voisin de ce champ. Les faits sont produits, rappelons-le, à Boulou-Paris. La victime, Roland Moisson, était bien connue dans le monde du cheval. Un arbitre agressé lors d'un match de football, ça s'est passé hier après-midi au stade du Madelet. Un joueur d'Horizon Sport a perdu ses nerfs en fin de match et a asséné un coup de poing à l'arbitre de la rencontre. Le comportement du joueur mis en cause a été vivement condamné par son club et par la fédération calédonienne. Des sanctions fermes et appropriées seront prises conformément aux règlements en vigueur, déclare la FCF. L'actualité en métropole et les aides promises par le gouvernement pour lutter contre l'augmentation du prix des carburants qui ont été publiées dans le journal officiel. Parmi ces aides, le coup de pouce de 50 euros par mois pour les gros rouleurs qui utilisent leur voiture chaque jour pour aller travailler, concernés eux aussi par ces mesures de soutien. Pêcheurs et agriculteurs ne sont visiblement toujours pas satisfaits. La hausse des prix de l'énergie qui est une conséquence directe des deux mois de conflit au Moyen-Orient, conflit qui n'est peut-être pas prêt de s'arrêter de sitôt. Un responsable iranien a jugé il y a quelques heures probable une reprise de la guerre avec les États-Unis. S'il y a bien un cessez-le-feu en vigueur depuis plus de 3 semaines, les négociations semblent clairement dans l'impasse. Le sport avec la Formule 1, le Grand Prix des États-Unis, c'est demain matin. Lors des qualifications, c'est Kimi Antonelli qui a signé la pole position au volant de sa Mercedes devant la Red Bull de Max Verstappen et la Ferrari de Charles Leclerc. Lando Norris, vainqueur de la course sprint, s'est classé 4e des qualifs. Côté français, Isaac Hadjar s'élancera de la 9e place et Pierre Gasly, qui a terminé 8e du sprint, a signé le 10e temps de référence. Esteban Ocon partira, lui, de la 15e place. Le départ du Grand Prix reste prévu.